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3: La seconde presse, 6 heures du matin, ici, dans nos studios à Paris, 2 heures de moins en temps universel, vous écoutez RFI. Et le journal est signé Jeanne Bartoli. Bonjour Jeanne.
4: Et bonjour Vincent et bonjour à tous. Dans ce journal, la dernière journée de la visite d'État de Donald Trump en Chine. Le président américain reçu en ce moment au siège du Parti communiste chinois à Pékin. Une visite qui aura été marquée par la mise en garde de Xi Jinping concernant Taïwan. Mais on verra que les traductions des propos du président chinois ne sont pas les mêmes selon les pays. Dans cette édition également, le Mali et les rebelles indépendantistes du Front de libération de l'Azawad qui affirment détenir plus de 200 militaires maliens considérés comme des prisonniers de guerre à Kidal. L'ONU qui salue une contribution américaine d'1,8 milliard de dollars pour son bureau des affaires humanitaires, l'OCHA. On parlera également de la visite du directeur de la CIA, John Ratcliffe, à la Havane, c'était hier. Et puis l'actualité en France, un adolescent de 15 ans tué hier soir à Nantes dans une fusillade sur fond de narcotrafic. Un garçon de 13 ans entre la vie et la mort. Le ministre de l'Intérieur sera sur place ce matin. Donald Trump reçu donc en ce moment par Xi Jinping au siège du Parti communiste chinois à Pékin. Seuls quelques dirigeants américains ont eu accès à ce quartier général ultra sécurisé. Dernière journée en Chine pour Donald Trump. Après un déjeuner de travail, il reprendra l'avion en début d'après-midi au terme donc de 2 jours de visite placée malgré le faste sous le signe des tensions mondiales et bilatérales. Et en dehors des annonces commerciales, notamment l'achat de Boeing par la Chine par exemple, ce qu'on retiendra de cette visite, c'est l'avertissement lancé par Xi Jinping sur Taïwan. Le président chinois estime que l'administration américaine doit faire très attention à la manière dont elle traite le dossier, sans quoi Washington et Pékin pourraient entrer en confrontation, et ça n'a l'air de rien, mais le choix des mots de Xi Jinping sera pesé avec beaucoup de précautions aux États-Unis. Alors faut-il y voir la menace d'un conflit en cas de désaccord ou juste un vocabulaire imagé du président chinois? Ce n'est pas très clair à Washington.
5: L'agence officielle qui relate les discours de Xi Jinping, c'est l'agence Xinhua. Mais voici sa traduction française des propos du président chinois. Si la question de Taïwan n'est pas traitée correctement, les deux pays connaîtront, je cite, des heurts, voire des conflits. Fin de citation. Les universitaires américains, eux, décryptent cette notion depuis des années. Et ce n'est pas si simple, car ce terme qui fait polémique, Dao Zhong, renvoie à l'idée de lutte. Par exemple, de lutte des classes dans la culture marxiste. Et au lieu de la guerre ou du conflit, on s'approche plus, écrivent plusieurs chercheurs, d'un concept philosophique lié à la résilience, à l'endurance ou à la détermination face à l'adversité. Les analystes américains qui voient au contraire un appel à la confrontation directe avec les États-Unis se placent à droite de l'échiquier politique. En 2023, un sinologue, ancien conseiller adjoint à la sécurité nationale de Donald Trump, voyait ainsi dans cette expression un message très clair. Il s'agit, disait-il, d'intimider Taïwan et d'en prendre le contrôle par la force. Vincent Souriau, Washington RFI.
4: Et au sujet du détroit d'Ormuz, la Chine a de nouveau réclamé ce matin, en parallèle de la visite de Donald Trump, un cessez-le-feu complet au Moyen-Orient et la réouverture du détroit dès que possible. Donald Trump qui a affirmé perdre patience avec l'Iran, il l'a dit dans une interview diffusée hier soir aux États-Unis, en marge donc de sa visite en Chine, illustration du regain de tension constaté dans le Golfe. Un navire indien transportant du bétail depuis l'Afrique vers les Émirats Arabes Unis aurait été attaqué au large d'Oman, puis redirigé jeudi vers l'Iran. D'après la firme britannique de sécurité maritime Vanguard, le navire a été atteint par un missile ou un drone ayant provoqué une explosion. Et puis concernant les négociations pour mettre fin à la guerre entre le Hezbollah et l'armée israélienne, des délégations libanaises et israéliennes se rencontraient hier à Washington. Discussion positive selon la diplomatie américaine à 2 jours maintenant de la fin théorique, c'est-à-dire demain de la trêve en cours au Liban. Direction à présent le Mali, je vous le disais en titre, les rebelles indépendantistes du Front de libération de l'Azawad affirment détenir plus de 200 militaires maliens considérés comme des prisonniers de guerre à Kidal. Cette ville du nord du pays a été prise à l'armée malienne et ses partenaires russes de l'Africa Corp le 25 avril dernier lors d'une offensive menée conjointement avec les djihadistes du groupe de soutien à l'islam et aux musulmans. Selon le FLA, plusieurs dizaines dizaines de militaires maliens auraient été tués lors de ces combats. Les autorités maliennes de transition n'ont communiqué ni sur le bilan des attaques du 25 avril, ni sur le cas de ces militaires maliens capturés. Précision, David Bachet.
6: Sur une vidéo, on peut voir plusieurs dizaines de soldats maliens assis dans une cour, en civil. Les rebelles indépendantistes du FLA affirment détenir plus de 200 militaires de tous grades, capturés à Kidal lors des combats du 25 avril et dans les jours qui ont suivi. Certains ont été rattrapés dans leur tentative de fuite, d'autres débusqués en ville où ils se cachaient. Après la défaite, les Russes de l'Afrika Korps, partenaires de l'armée malienne, avaient négocié avec le FLA pour sortir de Kidal sains et saufs. Les soldats maliens laissés derrière eux sont désormais considérés par le FLA comme des prisonniers de guerre. Ils sont bien traités, assure le porte-parole du FLA Mohamed El Maouloud Ramadan, qui invite les ONG internationales à venir s'en assurer. Les rebelles ne réclament aucune rançon, ils finiront par être libérés dans le cadre de négociations. Mais quand, on ne sait pas encore, explique encore le porte-parole. Les rebelles détenaient déjà une vingtaine de soldats maliens et deux Russes capturés en 2023 et 2024. Il y a trois semaines, le FLA a pris Kidal aux côtés des djihadistes du Jnim. Mais selon un chef militaire du FLA, tous les soldats maliens capturés sont pris en charge par le FLA seulement. Sollicité par RFI, l'armée malienne n'a pas donné suite.
4: David Bachet, 6h passées de 6 minutes à l'écoute d'RFI, une journée de deuil national observée aujourd'hui à Kiev après une nuit de bombardement russe sanglant sur la capitale ukrainienne. C'était la nuit dernière, le dernier bilan fait état de 24 morts. Et puis cette fois en Russie, on apprend ce matin qu'une attaque ukrainienne a fait 3 morts et 12 blessés dans la ville russe de Ryazan, au sud-est de Moscou. C'est ce qu'annonce le gouverneur local. C'est une visite rare, la première fois qu'un avion gouvernemental américain se pose dans la capitale cubaine depuis 2016. Le directeur de la CIA, John Ratcliffe, était hier à La Havane pour une réunion exceptionnelle avec de hauts responsables cubains, alors que l'île, soumise à un blocus pétrolier de Washington, fait face à une très grave crise énergétique, au point que cette semaine, le gouvernement communiste s'est dit prêt à examiner une offre d'aide de 100 millions de dollars par Washington, une offre états-unienne jugée hypocrite par l'économiste cubain Omar Everleni. Écoutez.
7: C'est particulièrement immoral. Ils bloquent l'entrée des navires pétroliers et ensuite ils disent vouloir nous proposer une aide financière. Mais si la situation est si mauvaise, c'est à cause d'eux. Les gens sont partagés. Certains disent cette aide, c'est toujours bon à prendre car on est dans une situation désespérée. Mais pourquoi les États-Unis ne permettent pas au Mexique ou au Venezuela de nous envoyer un navire pétrolier? Cuba paye pour ce pétrole avec l'envoi de médecins cubains. Les problèmes les plus compliqués auxquels l'île fait face, c'est à cause des sanctions imposées par les États-Unis. Même si c'est vrai que beaucoup de difficultés sont liées à des décisions internes et auraient pu être résolues si le gouvernement avait plus ouvert le pays à l'économie de marché ou plus libéralisé l'agriculture et le secteur privé.
4: L'économiste cubain Omar Everleni, joint à La Havane par Jessica Bromec de la rédaction en espagnol d'RFI. En Syrie, à présent, après 15 ans d'absence liées aux sanctions contre le régime Assad, Visa et Mastercard font officiellement leur retour dans le pays. L'Union européenne vient également de réactiver son accord de coopération avec Damas, alors que plusieurs grandes entreprises occidentales annoncent leur retour dans le pays. Sur le papier, la Syrie se reconnecte donc progressivement à l'économie mondiale, mais sur le terrain, ces changements restent encore très limités pour une grande majorité de Syriens. Reportage à Damas, Mohamed Erami.
8: À Damas, les logos Visa et Mastercard réapparaissent dans quelques hôtels et commerces. Le pouvoir syrien présente ce retour comme un symbole de normalisation économique après la levée progressive des sanctions occidentales. Mais sur le terrain, les usages restent encore très limités, comme l'explique l'entrepreneur syrien Hassan Aked.
9: Aujourd'hui, tout fonctionne encore presque uniquement avec du cash, avec la nouvelle monnaie et l'ancienne encore en circulation. Le retour de Visa et Mastercard pourrait faciliter les échanges et aider aussi les petites entreprises.
8: Pour beaucoup de Syriens, l'urgence reste surtout la crise bancaire et économique. À Damas, un client rencontré explique avoir l'équivalent de 50 000 dollars bloqués à la banque sans pouvoir les récupérer. Dans ce contexte, le retour des cartes internationales reste pour beaucoup un symbole plus qu'un changement concret du quotidien.
10: Moi, le retour de la carte bleue Visa, ce n'est pas ma priorité. Ce que je demande, c'est de pouvoir entrer dans ma banque, banque, donner mon numéro de compte et pouvoir avoir mes fonds à disposition sans qu'on me refuse mes retraits.
8: Après 15 ans d'isolement, la Syrie tente de se reconnecter aux circuits économiques internationaux. Mais dans un pays où plus de 90% de la population vit sous le seuil de pauvreté, la reprise reste encore largement hors de portée pour une grande partie des habitants. Mohamed Erami, Damas, RFI.
4: C'est en apparence une bonne nouvelle pour l'ONU. Les États-Unis ont promis hier 1,8 milliard de dollars pour le Bureau des Affaires Humanitaires de l'ONU, l'OCHA. Depuis le début de l'année, l'administration de Donald Trump a repris son financement des opérations humanitaires de l'ONU. Raison avancée pour justifier ce demi-tour. L'OCHA aurait amélioré son efficacité, comme le demandait Donald Trump. Mais cela ne signifie pas pour autant le retour de l'âge d'or du financement humanitaire par Washington. À New York, les précisions de Karine Dotton.
11: Après l'annonce du retrait américain de tout le circuit humanitaire, y compris à l'ONU, la contribution de Washington à 0$ a poussé OCHA l'an dernier à remettre à plat tout son fonctionnement, couper son budget 2026 de moitié aussi pour assister les 87 millions de personnes les plus en danger au lieu des 345 millions qui en auraient besoin. Satisfaction de l'administration Trump qui fait son retour à l'ONU avec cette récompense de 3,8 milliards de dollars de contribution à OCHA. Alors que même sous l'administration Biden, l'agence onusienne ne récoltait au mieux qu'une dizaine de millions de dollars. L'ambassadeur américain a expliqué que cette contribution était la preuve que les États-Unis ne s'étaient pas retirés des efforts humanitaires. Mike Waltz.
12: Un discours circule selon lequel les États-Unis se seraient retirés. C'est absolument faux. Ce sont des fake news. Les chiffres que nous annonçons ici aujourd'hui garantiront que chaque dollar versé parviendra véritablement aux personnes dans le besoin.
11: Pourtant, cet accord entre les États-Unis et l'agence onusienne cache le fait que Washington, qui finançait 35% de toutes les causes humanitaires confondues dans le monde en 2023 et 2024, n'en a financé plus que 14% l'an dernier. En fait, l'administration précédente finançait toutes les ONG, y compris celle de l'ONU, à hauteur de 11 milliards de dollars en 2024, contre 4 milliards versés l'an dernier. Karine Otten, New York, RFI.
4: L'actualité en France à présent, un adolescent de 15 ans tué hier soir à Nantes dans une fusillade sur fond de narcotrafic. Deux autres mineurs ont été blessés, dont un garçon de 13 ans, entre la vie et la mort. Les tirs ont eu lieu vers 19h30 dans le hall d'un immeuble d'un quartier populaire du nord de Nantes. Les auteurs présumés des coups de feu venus sur un deux roues ont pris la fuite. Le ministre de l'Intérieur est attendu sur place ce matin. Enfin, le chef du gouvernement espagnol Pedro Sanchez se déclare fier de l'attaquant du FC Barcelone, Lamine Yamal, qui a brandi un drapeau palestinien pendant la parade du sacre du Barça. C'était lundi. Le ministre israélien de la Défense, Israël Katz, s'en était alors pris à la star espagnole, affirmant qu'il avait choisi d'inciter à la haine contre son pays.
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4: Il est 6h13 à l'écoute de la Radio du Monde. Vous restez avec nous, 15 minutes d'infos et de reportages à suivre. On vous emmène dans la vieille ville de Jérusalem où les chrétiens, touristes ou responsables religieux font face à une hostilité croissante pouvant aller jusqu'à des agressions. Nous serons aussi en Russie pour parler des coupures d'internet, tout particulièrement dans le cadre des célébrations du 9 mai le week-end dernier. Coupures qui mettent en difficulté de nombreux secteurs économiques alors que la croissance a été revue à la baisse et que la guerre en Ukraine pèse lourdement sur les finances publiques russes. L'invité culture, l'historien Guillaume Blanc, qui sort avec le dessinateur Chico Pacheco un roman graphique, Les Sacrifiés du Paradis, enquête au cœur du colonialisme vert. Et puis comme tous les matins, le Conseil Santé, ce sera avec Caroline Paris. C'est une image qui a fait scandale, y compris en Israël. Une religieuse française à terre après avoir été violemment agressée dans le quartier du Mont Sion à Jérusalem, tout près de la vieille ville. L'homme qui l'a poussée à terre avant de lui donner des coups de pied est soupçonné d'être un extrémiste juif. Il a été arrêté. Cette agression qui n'est pas isolée dans ce quartier de Jérusalem où les chrétiens font face à une hostilité croissante. C'est un reportage de Frédéric Misselin.
13: Si vous regardez les statistiques, vous verrez que nous avons certains points chauds pour la violence antichrétienne. Le premier, c'est ici, le Mont Zion.
14: C'est là que se trouve l'abbaye de la Dormition et un peu plus loin, le Cénacle. Pour les chrétiens, c'est là que le Christ aurait pris son dernier repas. Juste après, le tombeau de David, lieu sacré pour les Juifs. Le frère Nicodémus explique que sur ce chemin, il a été harcelé à plusieurs reprises.
15: Il y a 23 ans, lorsque je suis entré dans la vie monastique, il y avait des crachats et des attaques. Ça se produisait déjà, disons, tous les 3 mois, dans l'obscurité, personne autour, pas de témoins oculaires, enfin vous voyez. Maintenant, ça arrive en plein jour. Ceux qui font ça, je les appelle les hooligans de la religion. Leur idéologie, c'est Israël pour les Juifs, les non-Juifs, dehors.
14: Kippa noir et barbe blanche, Raïm s'approche et le ton monte.
16: Tu es un invité ici, pas une victime. Tu es un invité.
15: Il y a les graffitis, il y a des attaques chaque jour. Il faut croire les gens qui en sont victimes.
16: Parfois, les gens crachent par terre à côté de toi. Il faut faire attention. Comment peut-on comparer le fait de se faire cracher dessus et le fait de se faire poignarder?
14: La femme de Raïm, Raya, dénonce l'antisémitisme à travers le monde.
17: Les chrétiens ne se font pas cracher dessus tous les jours. C'est un gros mensonge. C'est un mensonge, un mensonge. C'est votre dernière croisade.
14: Après une heure d'invectives, arrive un relatif retour au calme. Un peu plus loin, dans la vieille ville de Jérusalem, se trouve le Centre pour la liberté religieuse. Iska Arani le dirige et a recensé en 2025 181 incidents contre les chrétiens.
18: Incidents, it's not persecution.
17: Ce sont des incidents, pas des persécutions. Taguer les églises, vandaliser les croix ou balancer les ordures sur les gens, je ne veux pas arriver au moment où on dira « ce sont des persécutions ». Je suis dévastée. À cause de ces gens, je suis accusée dans le monde entier d'être une extrémiste israélienne juive suprémaciste. Oui, je suis dévastée et donc j'essaye de faire le job.
14: Israël se présente volontiers comme le pays le plus sûr pour les chrétiens du Moyen-Orient. L'agresseur de la religion a été arrêté. Il est soupçonné, je cite, d'agression motivée par un mobile nationaliste. Frédéric Misselin, Jérusalem, RFI.
4: Nous appelons Moscou à présent. Cette semaine, la Russie a abaissé ses prévisions de croissance pour 2026, 0,4% contre 1,3% précédemment dans le contexte de la guerre en Ukraine. L'économie russe qui est entrée dans une phase difficile entre hausse des impôts pour les petites et moyennes entreprises, baisse de la consommation, recul de l'investissement et impact sévère également des coupures d'Internet. Anissa Al-Jabri, vous êtes la correspondante d'RFI à Moscou. Coupure Internet d'ampleur le week-end dernier. La Russie célébrait le 9 mai, date de la victoire soviétique sur l'Allemagne nazie. Est-ce que depuis Anissa, la situation s'est arrangée ?
19: Eh bien, pas vraiment. Dès que je sors de chez moi, par exemple, je n'ai plus du tout accès à Internet. Le seul endroit dans Moscou où je vois enfin réapparaître la 3G sur mon téléphone, eh bien, c'est à l'intérieur du métro. Et ça va certainement durer parce qu'il y a 48 heures et on a vu une campagne mystérieuse, on ne sait pas trop qui en est l'auteur, qui inonde VKontakte. C'est la version russe de Facebook. Cette campagne, elle est intitulée « Une partie de la nouvelle réalité » et elle appelle à faire avec les coupures d'Internet. Sauf que cette nouvelle réalité, c'est un cauchemar pour certains dont les revenus reposent sur une connexion stable. C'est le cas d'Elena, prof de français. Elle enseigne 100% à distance à ses élèves, ou plutôt, elle tente d'enseigner.
20: J'aimerais vraiment croire que c'est une plaisanterie, que nous allons retrouver une vie normale, une vie où notre travail dépend de nous, de notre professionnalisme, de ce que nous faisons et de la manière dont nous le faisons, et pas des pannes Internet imprévisibles. Je pense que 80% de la population en souffre actuellement. Pour moi, c'est une situation très perturbante, car si ça continue, je ne sais pas comment je vais pouvoir subvenir aux besoins de ma famille et de mes enfants. Dans mon cas, je suis payée à chaque cours. S'il ne peut pas avoir lieu à cause de l'absence d'Internet, je ne suis pas payée. Sur les 6 derniers mois, j'ai perdu en moyenne 20% de mes revenus chaque mois. Mais si je compte uniquement le mois dernier, c'est 50% de moins.
19: Elena a déjà coupé dans toutes ses dépenses de loisirs. Aujourd'hui, elle ne dépense plus que pour l'essentiel, la santé, l'éducation de ses enfants. La chute de la consommation est d'ailleurs visible à l'œil nu dans la capitale russe où de plus en plus de boutiques ferment dans les centres commerciaux.
4: Et Anissa, les impôts ont été aussi alourdis et particulièrement pour les petites et moyennes entreprises.
19: Voilà, ce secteur était la marque de la transition de l'Union soviétique à une économie libérale et il fait face depuis le 1er janvier à un alourdissement considérable des impôts décidés pour rétablir des finances dégradées. Concrètement, jusqu'ici, seules les entreprises réalisant plus de 60 millions de roubles de chiffre d'affaires, environ 700 000 euros, devaient s'acquitter de la TVA. Ce seuil d'exonération il vient d'être abaissé à 20 millions de roubles, environ 235 000 euros. Résultat, une entreprise sur 10 dans le pays devrait être directement affectée. C'est le cas de celle d'Anastasia. Elle est consultante et également associée dans un petit commerce, un café-boulangerie. Ses impôts ont augmenté de 20%.
2: J'aime bien gérer mon argent, planifier, et c'est devenu difficile pour moi vu l'incertitude ambiante. Les PME sont actuellement sous forte pression et beaucoup ferment leurs portes. L'ambiance dans le secteur est tendue, le climat est même suffocant.
19: Au total, 250 à 350 000 de moyenne entreprises pourraient être contraintes de baisser le rideau cette année. L'économiste exilé Alexandra Prokopenko a eu il y a quelques semaines cette formule. L'économie russe est comme un corps affamé qui commence à manger son tissu musculaire.
4: Anissa El Jabri, correspondante d'RFI à Moscou. Et place à présent à l'invité culture, l'historien Guillaume Blanc, qui sort avec le dessinateur Chico Pacheco un roman graphique, Les Sacrifiés du Paradis, enquête au cœur du colonialisme vert. Une enquête située dans les parcs naturels éthiopiens des années 60. Le livre montre notamment comment la protection de la nature a parfois servi à déplacer, contrôler ou expulser des populations africaines. Guillaume Blanc est au micro d'Elisabeth Le Quéré.
21: Guillaume Blanc, bonjour.
22: Bonjour.
21: Quand on entend l'expression « colonialisme vert », concrètement, de quoi parle-t-on ?
22: En fait, par « colonialisme vert », on parle d'une domination politique de l'Afrique via l'écologie. C'est-à-dire, concrètement, ce sont des institutions comme l'UNESCO ou le WWF qui exigent des États africains de protéger la nature en expulsant leur population. C'est-à-dire qu'on crée des parcs nationaux, par exemple aujourd'hui le Ngorongoro en Tanzanie, et l'UNESCO impose à l'État tanzanien d'expulser 70 000 bergers Maasai parce qu'ils détruiraient la nature.
21: Votre roman graphique part d'un meurtre. On est dans un parc national éthiopien au début des années 60. Pourquoi avoir choisi de raconter cette histoire par le biais d'une enquête criminelle plutôt que par un récit historique plus frontal ?
22: Alors en effet, tout est vrai dans le roman graphique. On part d'un meurtre qui a eu lieu dans le parc de Lomo, dans le sud de l'Éthiopie. Mais ce meurtre ne fait que révéler une violence qui se déroule depuis les années 60 jusqu'à nos jours à une grande échelle. On parle de près de 14 millions de paysans expulsés des parcs nationaux africains. On aurait pu, je l'ai déjà fait, écrire, comme vous le dites, une histoire sur le long cours. Mais la vraie question qu'on doit se poser aujourd'hui face à l'urgence écologique, à l'urgence de faire quelque chose pour sauver la nature, on doit se demander pourquoi la protection de la nature en Afrique produit-elle au quotidien de la violence. Et pour ça, il faut très concrètement mener l'enquête.
21: Et justement, Guillaume Blanc, quels ont été les résultats de cette enquête que vous avez menée ?
22: Alors, ça a été compliqué en un sens, puisque aujourd'hui, moi, je n'ai plus accès aux archives de l'UICN et du WWF, qui sont conservées en Suisse. Le numéro 2 de l'UNESCO a déjà publié un papier sur mes travaux dans le monde en m'accusant de diffuser des « fake news ». Donc oui, l'enquête a été difficile à mener, mais n'en déplaise à l'UNESCO ou au WWF, l'histoire est fort déplaisante, mais les archives ne mentent pas.
21: Guillaume Blanc, cette idée que pour protéger la nature, il faudrait éloigner les humains, est-ce qu'elle continue aujourd'hui à structurer certaines politiques écologiques internationales ?
22: Tout à fait. L'idée selon laquelle la nature africaine doit être protégée des Africains, désolé, je le répète comme un mantra, mais cette idée est encore très actuelle. Je vous donne un exemple très concret. Moi, j'ai étudié deux parcs nationaux, l'un en France, les Cévennes, l'un en Éthiopie, le Sinienne. tous deux classés au patrimoine mondial de l'humanité par l'UNESCO. Dans les Cévennes, en France, l'UNESCO explique que ce qu'il faut protéger, c'est une nature façonnée par l'agropastoralisme, c'est-à-dire des agriculteurs et des bergers. Mais en Éthiopie, c'est pas une histoire d'adaptation de l'homme à la nature qu'on raconte, c'est une histoire de destruction. Dans le parc du Sémienne, en Éthiopie, l'UNESCO estime que les agriculteurs et les bergers détruisent la nature, et ce qu'ils recommandent aux autorités éthiopiennes, c'est donc d'expulser 3, 4, 5 000 paysans. Tout cela au nom de quoi? D'un mythe, d'un Éden africain qui serait inviolable, vierge, l'Afrique du roi lion.
21: Guillaume Blanc, merci beaucoup.
22: Merci à vous.
4: Entretien avec Elisabeth Le Carré que vous retrouvez sur l'application RFI Pure Radio. 6h25, tout de suite c'est le Conseil Santé et Caroline Paré nous parle ce matin de l'automédication.
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3: Professeur François Chaste, bonjour.
5: Bonjour.
3: Vous êtes président honoraire de l'Académie nationale de pharmacie. L'automédication, c'est une pratique courante. Alors, dans quel cas est-ce qu'il faut se montrer prudent avec cette prise de médicaments sans avis médical ?
5: Les médicaments sont des outils indispensables à la santé, mais néanmoins sont des outils qui, dans certaines situations, sont dangereux. Et donc, il faut se méfier de ces situations où le danger est accru. C'est par exemple le cas chez les enfants de moins de 6 ans, pour lesquels il faut plutôt rejeter l'automédication, sauf dans des circonstances très bénignes et bien maîtrisées par les parents de l'enfant. Évidemment, l'enfant lui-même ne s'automédique pas. Une autre situation, un autre âge extrême, c'est celui du sujet âgé, parce que le sujet âgé, non seulement peut subir des troubles cognitifs, c'est-à-dire va moins bien comprendre les raisons pour lesquelles il ne se sent pas bien, va moins bien analyser les causes de son trouble de santé, il va moins bien lire les étiquettes qui sont sur les médicaments ou leur mode d'emploi, et puis surtout, à plus de 70 ans, on a des fonctions physiologiques qui sont diminuées, en particulier les fonctions qui permettent d'éliminer le médicament. Et donc, on va se trouver chez le sujet âgé dans une situation à risque qui est celle de l'accumulation du médicament et donc d'un facteur de risque également accru.
3: Merci, professeur Chaste. 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
4: Et à tout à l'heure, c'était Caroline Paré sur RFI. Vous restez à l'écoute. Dans quelques minutes, le retour de l'info africaine. Ce sera une demi-heure d'information avec Nemo en piste. Mais tout de suite, on écoute le groupe français Monsieur Périnet avec duo avec Carlos Bibé. C'est El Avion sur RFI.

0: 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Vous restez à l'écoute de la Radio du Monde. 30 secondes et ce sera le retour de l'info avec Nemo en piste.
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0: 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Et tout de suite, c'est une demi-heure d'actualité africaine qui commence. Bonjour Nemo en piste.
2: Bonjour Jeanne, bonjour à tous. Transformer les crises en opportunités, l'un des défis à relever pour le secteur privé africain. C'est en tout cas le souhait des participants de l'Africa CEO Forum, ouvert hier à Kigali. Les présidents rwandais, Paul Kagame, gabonais, Brice Oligui-Nguema et nigérian, Bola Tinubu, entre autres, sont de la partie. Vous les entendrez dès le début de ce journal. La réplique des autorités sud-soudanaises aux États-Unis après l'annonce de nouvelles sanctions visant des membres du gouvernement, de l'armée et d'une société réputée proche du pouvoir. Le chef de la diplomatie dénonce des allégations infondées. Le président de la Fondation de Madagascar, Michael Ranjanirine, a annoncé une nouvelle date de début des concertations nationales. Ce sera le 3 juin prochain et c'est dans ce contexte qu'il a également été visé par une demande de destitution ce jeudi. La colère des pêcheurs et de la société civile de la province congolaise du Tanganyika, la pêche sur le lac est suspendue pour une durée de 3 mois. Et puis, juste après ce journal, dans une dizaine de minutes, toute l'actualité sportive, ce sera avec Antoine Grenier. Après le sommet Africa Forward du début de semaine à Nairobi, hier s'est ouvert un nouveau rendez-vous pour le business continental à Kigali. L'Africa CEO Forum, devenu un incontournable du secteur privé du continent. Pour l'occasion, 6 présidents africains et des grands patrons ont fait le déplacement dans la capitale rwandaise pour faire de cet événement organisé par le groupe Jeune Afrique et l'IFC, la société financière international. Une question d'actualité est au cœur des débats. Comment faire face aux conséquences économiques liées à la crise au Moyen-Orient? Lucie Mouillot est sur place pour RFI.
3: La pandémie de Covid-19, le conflit en Ukraine et désormais la crise au Moyen-Orient, les chocs économiques mondiaux s'enchaînent et doivent être, selon le président rwandais Paul Kagame, une prise de conscience pour le continent.
4: C'est pour l'Afrique un rappel de la position que nous occupons dans le monde. Nous devons en tirer une leçon, repenser ce que nous faisons pour nous-mêmes et nos actions doivent nous guider quant à la manière de faire face à cette crise.
3: En réponse à la crise, plusieurs défis: développer le commerce intra-africain, lever les barrières au bon fonctionnement de la zone de libre-échange continentale, une crise qui peut aussi être vue comme une opportunité pour le président du Gabon, Brice Clotaire-Oligui-Nguema.
5: Les coûts du pétrole augmentent. Je ne suis pas de ceux qui disent le malheur des uns fait le bonheur des autres, mais je pense que c'est une situation que l'Afrique peut profiter aujourd'hui. C'est de produire tous les barils nécessaires que nous avons sur nos territoires afin d'investir pour les générations futures.
3: Tirer profit des ressources naturelles du continent, mais pas à n'importe quel prix, souveraineté économique, accélération de l'industrialisation, des questions au cœur du forum, le président du Nigeria, Bola Tinubu.
6: Je crois en l'Afrique parce que j'ai commencé par le Nigeria d'abord. Aujourd'hui, nous ne voulons pas de charognards, nous ne voulons pas que des extracteurs, nous voulons des gens qui ajoutent de la valeur.
3: Un record de 2800 délégués sont réunis pour 2 jours à Kigali dans un forum créé en 2012, devenu l'un des principaux rendez-vous annuels du secteur privé africain. Lucie Mouillot, Kigali, RFI.
2: Le Rwanda, on vous en parle également après la décision prise la semaine dernière par la Cour d'appel de Paris, l'annulation du non-lieu prononcé en 2025 à l'encontre de l'ancienne première dame du Rwanda. RFI a consulté l'arrêt. La Cour d'appel estime prématuré d'écarter définitivement toute responsabilité d'Agathe Habyarimana pendant le génocide des Tutsis en 1994 et que les investigations doivent se poursuivre 19 ans après le début de l'instruction. Les détails à lire sur notre site internet et dans nos différents journaux ce matin. La réponse de Djouba à Washington après que les États-Unis ont décidé mardi de nouvelles sanctions contre les dirigeants du Soudan du Sud. Dans un communiqué publié ce jeudi, James Pitia Morgan, le chef de la diplomatie, rejette fermement les accusations de corruption et de crimes à grande échelle portées à l'encontre de membres du gouvernement de transition, donc, mais aussi des forces armées et de la société Crawford Capital. RFI Djouba, Florence Mietto.
0: Des allégations infondées et recyclées. Voilà comment Djouba qualifie les motifs invoqués par Washington pour justifier les nouvelles sanctions annoncées mardi. Il s'agit de restrictions de visa à l'encontre d'individus occupant des postes au sein du gouvernement et de l'armée. L'entreprise Crawford Capital, proche d'Adoud Salva Kiir, fille du président sud-soudanais, est nommément accusée de piller fonds publics et financements issus de l'assistance internationale, et ce sur fond de reprise de la guerre civile. Le ministre des Affaires étrangères reproche à Washington, je cite, sa présentation erronée de l'état d'avancement de la mise en œuvre de l'accord de paix. Les allégations de déplacement massif de 300 000 personnes, de violation des droits de l'homme et d'assassinat ciblé de Nuer sont infondées et ne reposent sur aucune preuve crédible, déclare ainsi James Pitia Morgan, allant même jusqu'à accuser Washington, je cite, d'incitation à la haine ethnique contre le gouvernement de la République du Soudan du Sud. Djouba appelle à un dialogue constructif en vue de la mise en œuvre de l'accord de paix et de la tenue rapide des élections.

0: Certification avait été décalée au 20 mai avant d'être à nouveau repoussée de quelques semaines. Une annonce qui intervient dans un climat politique tendu. Ce jeudi, le député Antoine Ragerson, l'une des figures du soulèvement d'octobre, a saisi la haute cour constitutionnelle pour demander la destitution du colonel Randiani Rine. Il l'accuse de violations répétées de la constitution et dénonce les arrestations arbitraires de militants Gen Z ces dernières semaines. Sont conviés à ces concertations à venir acteurs politiques, citoyens, militaires, entrepreneurs et leaders religieux. Mais sur le terrain, l'ambition d'inclusivité peine à convaincre. Le Conseil œcuménique des églises chrétiennes, pourtant mandaté en novembre par le président pour piloter la concertation, dénonce avoir été progressivement mis à l'écart. Reste enfin l'incertitude sur le fond. Les enjeux ne manquent pas. Structure de transition, nouvelle constitution, organisation des élections prévues d'ici la fin 2027. Aurélie Couman, Antananarivo. RFI.
1: Pas d'accord aux Comores après une journée de discussion ce jeudi entre les autorités et les syndicats engagés dans une grève pour protester contre la hausse des prix du carburant. Malgré les appels au calme, les tensions persistent, notamment à Iconi, près de la capitale Moroni, où les routes restent barrées. Selon différentes sources, les syndicats ont proposé la reprise des visites techniques des véhicules suspendus depuis quelques temps, ainsi que la suppression de certains abattements fiscaux sur des produits importés pour financer la société comorienne des hydrocarbures. Des propositions rejetées par le gouvernement qui a en retour proposé une hausse des tarifs du transport, refusée, elle, par les chauffeurs réclamant une baisse du prix du carburant. Autorités et syndicats doivent reprendre les discussions ce matin. Une nouvelle attaque dans la province congolaise de l'Ituri dans la nuit de mercredi à jeudi dans le nord-est du pays. Elle est attribuée au groupe djihadiste ADF affilié au groupe État islamique. Cette fois, la localité prise pour cible est Biakato, dans le territoire de Mambasa, des civils ont été tués, des habitations incendiées. La société civile réclame un renforcement des moyens militaires. Vous retrouvez les détails ce matin dans nos différentes éditions. La RDC où la pêche est suspendue pour une durée de 3 mois sur le lac Tanganyika. Décision prise par Raphaël Pungwe, ministre provincial de la pêche, pour, dit-il, préserver les espèces du lac. Conformément à la charte régionale signée en 2005 par la Zambie, la Tanzanie, le Burundi et la RDC. Mais les pêcheurs et les acteurs de la société civile locale se soulèvent face à cette suspension. Ils estiment que les autorités n'ont pas prévu de mesures d'accompagnement pour y faire face. À Lubumbashi, la correspondance de Denise Maheo.
2: La décision de fermer le lac Tanganyika aux activités de la pêche n'est pas approuvée par les pêcheurs. Ali Kibeza, le président de l'association des pêcheurs du secteur nord, estime qu'il y a des préalables à cette mesure.
3: Avant cette date, on devrait déjà avoir créé des étangs avec des poissons qui nous auraient servi durant la période de fermeture. En plus, le gouvernement devrait faciliter la création de chambres froides et l'importation de vivres qui pourraient y être conservés. Mais rien de tout ceci n'a été fait. Voilà pourquoi nous disons que nous n'allons pas suspendre la pêche.
2: Un avis que soutiennent également les acteurs de la société civile locale, car la mesure ne concerne pas uniquement les pêcheurs. Nathan Mugisho est membre de l'association Umojani Nguvu à Kalemi.
4: Maman vendeuse dépendante de la pêche, parce que le vendent les poissons, soit salés, fumés, soit frais, vont-elles accepter de chômer? Ça crée un débat qui t'envoie la révolte.
2: Pour l'autorité du lac Tanganyika, l'organe régional chargé de la protection de la biodiversité, la suspension temporaire de la pêche est salutaire. Mengoi Manga, son représentant en RDC, indique qu'elle doit être précédée par la sensibilisation et la mise en place des activités alternatives à la pêche. En 2023, les pêcheurs de Kalemie s'étaient encore opposés à cette décision. Denise Maheo, Lubumbashi, RFI.
1: Plusieurs dizaines de personnes annoncées mortes dans l'éboulement d'une mine d'or en République centrafricaine. C'est ce que disent des sources locales à nos confrères de l'agence France Presse. Un éboulement survenu il y a une dizaine de jours, le 6 mai dernier. Le site est situé dans la localité de Bembari, département de Nanamambéré, dans l'ouest du pays, non loin de la frontière avec le Cameroun. Les recherches se poursuivent pour retrouver des dizaines de corps qui seraient ensevelis. L'extraction d'or au Cameroun, justement. Le ministère des Mines dit avoir identifié près de 200 sociétés illégales, principalement dans la région de l'Est. Annonce qui survient quelques jours après l'appel lancé par plusieurs organisations de la société civile à manifester contre la corruption dans le secteur minier. Je vous propose d'écouter Simon Kaljob, président du collectif des organisations des consommateurs du pays. Selon lui, ces récentes identifications ne représenteraient qu'une partie de l'exploitation illégale au Cameroun.
5: Ces découvertes ne concernent rien que l'Est. Il faut aller dans les zones rurales, pas seulement à l'Est. Aller dans la Damawa. Si vous avez approfondi les recherches dans la Damawa, je pense que le

0: aurait pu doubler et on aurait pu parler peut-être de 500 entreprises qui exercent dans l'illégalité. Parce qu'il est inadmissible que les sociétés étrangères viennent entrer dans un pays de droit avec des engins et équipements lourds, commencent à exercer, à extraire les minerais parmi lesquels l'or, au regard et au-dessus de tout le monde, sans que personne ne puisse soulever le moindre doigt. On devrait normalement interpeller tous ces opérateurs qui ont exercé dans l'illégalité et ont extrait frauduleusement nos minerais. Ils devraient être aux arrêts. Donc l'action de dire qu'on a arrêté et puis on a fermé, ça ne suffit pas. Il faut aller plus loin. L'ouverture des procédures judiciaires à l'encontre de toutes ces entreprises et leurs responsables, afin que telles de ces entreprises qui veulent exercer ce secteur puissent se conformer à la réglementation en vigueur.
1: Simon Caljob avec Christina Okello. Et malgré cette annonce, plusieurs organisations maintiennent leur appel à un sit-in le 26 mai prochain devant les locaux de la Sonamine à Yaoundé. Il est 6h42 ici à Paris.
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1: Deuxième édition. À suivre, ces déjeuners, dit éco-responsable à Madagascar. Une artiste de la capitale propose à ses invités de discuter écologie et citoyenneté autour de spécialités locales. Le dossier Afrique Éco en Afrique du Sud et les ambitions des autorités concernant la pistache. Le pays veut devenir l'un des poids lourds du secteur. On vous explique comment. Notre invité ce matin, Chancel Masra, sœur de Succès, l'opposant et ancien premier ministre tchadien, est derrière les barreaux depuis un an. Le vendredi, vous avez l'habitude, c'est Charlotte Tamac qui vient nous présenter sa chronique, mais tout de suite, le journal des sports. Bonjour Antoine Grenier.
3: Bonjour Nemo.
1: Alors cette question à la une, qui fera partie de la sélection sénégalaise en route pour la Coupe du Monde 2026? Le sélectionneur Pape Thiaw l'annoncera jeudi prochain.
3: Et si logiquement les joueurs présents à la dernière CAN devraient largement être majoritaires, de nouvelles têtes ne sont pas à exclure. Et Moustapha Mbo espère bien en être. Le défenseur central du Paris FC, invité hier de Radio Foot International, n'était pas du voyage au Maroc, mais vu sa régularité au sein d'un Paris FC totalement relancé, il fait partie des élites. Le nouvel entraîneur Antoine Kombouaré a réinstauré pas mal de principes dans le secteur défensif, estime Moustapha Fambo.
4: Dès qu'il est arrivé, il a modifié beaucoup de choses. Au début, on a encaissé beaucoup de buts parce qu'on pensait trop à jouer. Et lui, dès qu'il est arrivé, il a su modifier ça. Il nous a dit que vous n'êtes pas des attaquants, vous n'êtes pas du milieu de terrain, vous êtes des défenseurs. Et un défenseur, il doit défendre. Vous devez être solide derrière pour pouvoir permettre aux attaquants et aux milieux de terrain de plus avancer. Et je pense que depuis qu'il est arrivé et qu'il a mis ça en place, je crois que les gens, ils ont vu qu'on encaisse moins de buts et on a commencé à gagner les matchs. Ça se voit, il aime les duels. Parce qu'à l'entraînement, on fait que des duels. Nous, on n'a pas l'habitude de ça. On a l'habitude de jouer même quand on était en Ligue 2. Et le coach, il nous avait imposé ça. Mais lui, dès qu'il est arrivé, il a dit stop à ça. Les défenseurs, il n'y a pas de relance, il n'y a rien du tout. Lui, il nous a dit, vous, avant de relancer le jeu, il faut gagner les duels.
3: Moustapha Mbo, suspendu, qui ne jouera pas le derby de clôture de la saison de Ligue 1 dimanche contre le Paris Saint-Germain.
1: En Côte d'Ivoire, Antoine, pas de finale de coupe pour la SEC Abidjan.
3: Et pas de doublé, les Mimos éliminés en demi par la SOA, 0-0, score final, 4 tirs au but à 1. Et les militaires, eux, reviennent en finale 30 ans plus tard. Ils affronteront le vainqueur de la demi entre le CO Korogo et le FC Osa.
1: La CAN U17, c'est en ce moment. La Tanzanie et l'Afrique du Sud prennent les devants.
3: Les Tanzaniens, vainqueurs du Mozambique, 3 buts à 0, pendant que le Mali et l'Angola se neutralisait pour la première journée du groupe C. Dans la poule D, les Sud-Africains s'imposent 2-1 sur le Sénégal, l'Algérie et le Ghana, eux, se neutralisent 2 buts partout.
1: Et puis de l'athlétisme, suite des championnats d'Afrique qui se déroulent en ce moment au Ghana.
3: Pour la troisième journée de compétition hier, le Niger s'est offert une belle médaille de bronze sur le 800 dames. Samira Awali Boubacar, troisième derrière l'Éthiopienne Mesgana Zemetkoum et la Botswanaise Oratile Nowé. Une première médaille pour la coureuse nigérienne de 26 ans qui était sortie déçue des précédents championnats d'Afrique.
5: La compétition n'a pas été facile car il y avait les concurrents de taille et tout le monde se préparait. Donc du coup, avoir une médaille, c'est quelque chose de grand, d'immense. Et aujourd'hui, j'ai pu le faire et je suis très très fier de moi et toute la nation nigérienne aussi est très fière de moi. Je suis à ma troisième participation. J'ai fait l'île Maurice 2022, Cameroun 2024 et cette année et 2026. Et les deux éditions passées, je suis sorti sans médaille et c'est aujourd'hui que Dieu a fait que je m'en sors avec une médaille de bronze.
3: Samira Awali Boubacar avec Tété Hadji, toujours dans ses championnats d'Afrique d'athlétisme. La Burkinabé Nematou Nikiema a remporté la médaille d'or au saut en longueur avec un saut de 6,76 m, 1 cm de plus que sa compatriote Marthe Koala.
1: Merci Antoine Grenier, on vous retrouve tout au long de la matinée pour les différents journaux des sports. Et les principaux titres de l'actualité de ce vendredi 15 mai 2026. Suite et fin de la visite de Donald Trump en Chine, le président américain et Xi Jinping se retrouvent en ce moment pour une seconde discussion officielle avant un déjeuner. Un compte-rendu succinct effectué par la Maison-Blanche des discussions d'hier souligne la volonté des deux dirigeants de rouvrir le détroit d'Ormuz et note un apparent intérêt de Pékin pour l'acquisition de pétrole américain. Sur Fox News, Donald Trump a indiqué également que la Chine aurait accepté d'acheter 200 Boeing. Le directeur de la CIA, John Ratcliffe, s'est rendu jeudi à La Havane pour une réunion exceptionnelle avec de hauts responsables cubains, alors que Cuba, soumis à un blocus pétrolier de Washington, fait face à une très grave crise énergétique. Les autorités cubaines ont précisé que cette rencontre visait, je cite, à contribuer au dialogue politique entre les deux adversaires idéologiques qui, malgré de fortes tensions, poursuivent leurs échanges. En Ukraine, le bilan des bombardements russes qui ont frappé Kiev dans la nuit de mercredi à jeudi s'est alourdi. 21 morts désormais. La capitale va observer une journée de deuil vendredi, a annoncé son maire Vitali Klitschko. Et puis en Bolivie, des milliers de mineurs paralysés ont paralysé le centre de la paz et affronté la police lors d'une manifestation pour exiger la démission du président Rodrigo Paz. Les mineurs réclament des approvisionnements de carburant et un élargissement des zones minières. La quasi-totalité des routes d'accès à la capitale était bloquée hier par des manifestants. 6h48 ici à Paris. Le reportage Afrique à Antananarivo. Deux fois par mois, une éco-designeuse invite des habitants de la capitale à un déjeuner éco-responsable construit autour de l'écologie, de la cuisine et du patrimoine de Madagascar. Ça s'appelle les Zoumamanines, en français les Vendredis du Bien. Et Sarah Teto a assisté à l'un de ses repas. Reportage.
6: Et bonjour à tous, bienvenue aux Zoumamanines. Merci d'être là à cet événement dédié à l'écologie.
7: Karine Ratouvenarivo accueille ses trois invités du jour. Depuis 5 ans, l'artiste Tananarivienne propose pour 10 000 ariars, environ 2 euros, un voyage culinaire à travers les régions de Madagascar. Au pied des petits pavillons d'Andoual, le premier jardin historique de la capitale, elle installe Nat et Pouf, puis présente le menu.
6: Je vais vous servir aujourd'hui mes fameux cakes verts, c'est ma signature. En vrai, puisque je fais pousser un petit potager ici sur la haute ville, c'est important pour moi de parler de tout ce qui est localement sourcé et tout ce qui est de saison. Vous avez aussi à côté des achars qui répondent à des héritages culinaires traditionnels. C'est un mélange de recettes tananarivien et betsumsara. Et nous avons un rhum exceptionnel aujourd'hui de capucine qui pousse sur la haute ville et qui a un peu plus d'un an d'âge. Voilà.
7: Karine cuisine tout elle-même et tient aussi à perpétuer certaines traditions.
6: Tout rituel à Madagascar, de fête, de la naissance jusqu'à la mort, c'est avec du rhum d'abord. Donc je t'invite, Onze, à prendre un peu de rhum, à donner d'abord aux ancêtres.
8: En honneur du roi.
6: Exactement.
9: En honneur des rois et des reines.
8: Des rois et des reines, au Razambé. Et merci à Karine. Une école qui paraît l'originalité de ses créations.
7: Autour des plats, les discussions s'enchaînent. Politique, création, développement du pays, écologie du quotidien.
10: J'aime bien venir ici parce que c'est l'occasion pour moi de rencontrer plusieurs personnes dans différents milieux qui sont souvent aussi très engagées sur le développement de Madagascar. C'est le seul événement, je pense, où on peut vraiment échanger, partager des idées, et s'inspirer aussi de ce que Karine elle propose parce que c'est vraiment de la recherche.
7: Une démarche écologique juste que dans les détails du service.
6: Je vais maintenant vous servir les cakes dont je vous ai parlé. Je sers toujours en fait dans des bols recyclés qui sont en noix de coco. Tout ça pour pouvoir lutter contre l'usage unique et surtout aussi contre la profusion en fait de la vaisselle plastique.
7: Au Zoumamanines, le repas devient un espace de réflexion sur nos manières de consommer mais aussi de se rencontrer. Un déjeuner transformé par une artiste en geste à la fois culturel, politique et profondément écologique. Sarah Teto, Antananarivo, RFI.
6: On va trinquer.
1: Un reportage à retrouver, comme tous les autres, sur notre application RFI Pure Radio. On entend souvent parler des oranges ou des citrons sud-africains, mais connaissez-vous les pistaches sud-africaines ? Peut-être pas, et c'est normal, le pays veut les faire sortir de l'ombre et s'emparer de 5 à 8% du marché mondial d'ici une dizaine d'années. Et le contexte actuel mondial est une belle opportunité pour les acteurs du secteur, d'autant que la région du Cap du Nord offre un climat propice à leur culture. C'est le dossier Afrique Économie signé Valentin Hugues depuis Johannesburg.
9: Pour l'instant, 4 pays dominent la production mondiale de pistaches, mais à en croire David Müller, PDG de Caro Pistachios, les principaux producteurs sont confrontés à des défis de taille.
11: Les principaux producteurs actuels, les États-Unis, l'Iran, la Turquie et la Syrie, subissent tous des pressions sur leur production, qu'il s'agisse de la disponibilité de l'eau, du changement climatique, de l'instabilité politique ou de l'accès au marché. Cette situation nous offre une opportunité. La demande est croissante et l'offre ne parvient pas à suivre.
9: Un événement comme la guerre en Iran permet donc à son entreprise en Afrique du Sud d'afficher de grandes ambitions, multiplier sa production par 3 d'ici 10 ans, 20 000 tonnes annuelles de pistaches aujourd'hui, 60 000 dans 10 ans.
11: Selon les prévisions, la demande devrait croître d'environ 5 à 6% par an. Personne ne peut vraiment rivaliser avec ces gros producteurs. Mais nous pouvons néanmoins jouer un rôle significatif sur le marché mondial en produisant des pistaches de qualité supérieure.
9: C'est aussi une revanche sur le passé, parce que dans les années 90, un projet gouvernemental est lancé pour développer l'industrie de la pistache en Afrique du Sud, avec de nombreux investissements, la promesse de création d'emplois. Mais le projet est un échec. Les investissements s'arrêtent rapidement. La plupart des arbres sont arrachés. Alors aujourd'hui, c'est avec le gestionnaire d'actifs sud-africain Fed Group que Caro Pistachios s'associe pour obtenir des financements adaptés, explique Warren Winchester.
12: Il faut environ 6 à 7 ans avant que les arbres ne commencent à produire des noix. Pendant ces 6 années, il faut également prendre en compte les coûts liés à l'acquisition des arbres, à leur entretien et à leur mise en condition optimale. Concrètement, nous fournissons le capital sans remboursement pendant ces 6 années sans production et nous apportons un soutien aux agriculteurs. Ensuite, lorsque les arbres produisent des noix, le remboursement du capital est directement lié à la performance de ces arbres. En résumé, nous avons modélisé un dispositif permettant de proposer un instrument d'une durée de 10 à 12 ans et de collaborer étroitement avec les agriculteurs afin d'aligner le montant de la dette sur les flux de trésorerie générés par les arbres.
9: Fed Group espère s'associer avec de nombreux autres producteurs locaux et prévoit d'investir 50 millions d'euros d'ici 3 ou 4 ans pour étendre la superficie consacrée à la culture de pistache en Afrique du Sud. Valentin Hugues, Johannesburg, RFI.
1: Il est 6h54 à Johannesburg. Au Tchad, cela fait un an que Succès Masra est derrière les barreaux. L'ancien Premier ministre condamné à 20 ans de prison pour avoir diffusé un message qui, selon la justice, aurait ensuite mené à de graves violences intercommunautaires à Mandakao, dans le sud du pays, l'année dernière. Succès Masra, qui par ailleurs était en 2024 arrivé officiellement deuxième de la présidentielle à la tête de son parti, les Transformateurs. Depuis son arrestation, de nombreuses voix s'élèvent en sa faveur et parmi elles, celle de Chancel Masra, sa sœur. Interrogée par Christophe Boisbouvier, elle évoque une erreur judiciaire.
13: Une chose est sûre, c'est qu'aujourd'hui on parle d'un innocent. Juridiquement parlant, le dossier il est vide. Il n'y a pas de fait, il n'y a pas de preuve, il n'y a pas de témoignage pour attester qu'il y aurait une quelconque implication de quelqu'un qui, je le rappelle, depuis 2018 où il a créé effectivement son parti politique, n'a prôné qu'un dialogue. Jamais de violence envers qui que ce soit. Vous avez vu l'ensemble des marches qu'il a organisées depuis effectivement 2018. C'est quelqu'un qui a accepté également de signer dans un contexte tellement tendu un accord de paix et de dialogue avec le gouvernement, qui a accepté d'être Premier ministre sans prendre un seul sou parce qu'il a renoncé à l'entièreté de son salaire. Donc c'est un don de soi pour le progrès, pour que le Tchad puisse vraiment s'appuyer sur ses deux pieds, comme il aime le dire, à la fois le développement mais également le pilier en fait sécuritaire pour que ce pays puisse avancer. Donc Succès aujourd'hui, c'est pas quelqu'un qui va aller inciter des gens à la haine. Il a démontré le fait qu'il est quelqu'un de pacifique.
14: Donc votre frère clame son innocence, mais a-t-il fait appel ?
13: Il a fait appel.
14: Est-ce qu'on sait quand aura lieu ce procès en appel ?
13: Justement, on n'en a aucune idée. Aucun retour, silence radio. Enfermer un innocent sans preuve comme ça pendant longtemps et le priver de sa liberté n'est pas quelque chose qui devrait exister. Je remercie d'ailleurs l'Union européenne qui s'est prononcée sur le sujet en disant qu'il faut respecter finalement les droits en fait qui existent au Tchad. Et dans un pays qui se dit démocratique, la souveraineté de la justice est quelque chose qui est fondamental. Nous ne devons pas utiliser la justice pour régler des comptes avec des gens qui sont des opposants pacifiques, non violents. Donc l'enjeu vraiment de la libération de Succès va au-delà de la personne qu'il est et de ce que nous on peut ressentir en tant que femme. famille.
1: Chancel Masra, sœur de l'ancien Premier ministre tchadien Succès Masra, elle est la grande invitée Afrique de Christophe Boisbouvier ce matin. Un entretien à retrouver en intégralité dans une heure sur nos antennes. Dans quelques minutes, c'est le début d'RFI Matin avec Clotilde Dumay. Avant cela, comme tous les vendredis, vous en avez l'habitude, c'est l'heure de la parlotte de Charlotte. Charlotte Tamac, vous nous parlez aujourd'hui d'une phrase qui est souvent prononcée lorsqu'on pense que la conversation est déjà terminée.
15: Oui, la dernière phrase est une phrase très importante, sinon la plus importante phrase d'une conversation. La dernière phrase à ne surtout pas confondre avec le dernier mot, car si le dernier mot est prononcé par le dernier à parler, la dernière phrase c'est la phrase de la fin, celle qui conclut un échange mais qui peut être le début d'un autre échange sur un autre ton, car elle est souvent dite au moment où l'autre interlocuteur croyait l'échange terminé. Papitou, tu as dit que quoi ?
16: Moi, je n'ai rien dit.
15: Tu n'as rien dit. Je t'entends dire quelque chose et tu dis que tu n'as rien dit. Viens ici. Tu vas me dire ce que tu as dit entre les lèvres quand je te dis d'aller laver les assiettes. Si tu ne me dis pas ce que tu as dit, je vais te punir. La dernière phrase, c'est une phrase qui n'est pas assumée car c'est une phrase marmonnée, chuchotée entre les lèvres, dont l'interlocuteur donnerait tout pour savoir ce qui est dit. Erreur très grave, car si elle est prononcée si bas et même ravalée comme un mauvais venin, c'est pour l'intérêt de ses oreilles et pour lui éviter une crise d'énervement, voire même un infarctus. C'est une phrase qu'on dit silencieusement, en tournant le dos ou en baissant la tête pour qu'elle ne puisse être lue sur les lèvres, mais que l'autre fait semblant d'avoir deviné. J'ai suivi ce que tu viens de dire, donc tu me prends pour une folle. Tu me dis que tu ne sors pas avec elle et quand tu te retournes, tu dis ce que tu as dit là. La dernière phrase peut vous coûter une demande d'explication et même votre poste. Monsieur Ekobena, revenez s'il vous plaît. Redéposez cette pile de dossiers sur mon bureau et écrivez-moi sur cette feuille la phrase que vous venez de murmurer. C'est une phrase intérieure qui échappe même au micro et autres appareils de surveillance. Anita, viens un peu. Je t'avais dit que j'allais te piéger, non? J'ai fait installer une caméra. Regarde l'écran. Si tu ne me dis pas ce que tu dis ici, quand je te dis d'enlever les toiles d'araignée, tu pars chercher le travail ailleurs. On peut être trahi par la dernière phrase. C'est pourquoi avant de la prononcer, il faut s'assurer que la conversation est bel et bien terminée.
16: Man, je suis mort. J'ai parlé alors qu'elle n'avait pas encore raccroché. C'est sûr qu'elle a entendu quand j'ai dit. Dis donc, fous-moi le camp. Man. Pour toi-même, ce n'est rien. Moi, elle m'avait entendu dire, même un seul franc, tu n'auras pas. Quand j'ai vu qu'elle n'avait pas encore raccroché, j'ai seulement cherché les 100 000 qu'elle me demandait avant de rentrer.
15: La dernière phrase, c'est une phrase secrète. Et même quand on vous dit ce qu'elle dit, ce n'est jamais sûr que ce soit effectivement ce qu'on a dit. À vendredi.
1: À vendredi, Charlotte. Et la dernière phrase de cette demi-heure sera pour vous, chers auditeurs, l'occasion de vous dire merci. Merci également à Laurent Hérault qui était à la réalisation, à Pierre Pinto à la rédaction en chef de cette deuxième édition d'Afrique Matin. Dans un peu moins d'une minute maintenant sur la radio du monde, c'est le début d'RFI Matin. Vous retrouvez Clotilde Dumay. À tout à l'heure.
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2: Il est 5h en temps universel, 7h ici à Paris.
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2: Et bonjour à tous, merci d'être avec nous. 3 heures d'actualité internationale à suivre, des reportages, des invités, des chroniques, vous le savez, avec nos journalistes, correspondants, envoyés spéciaux à Moscou, à Jérusalem ou encore à Cannes, notamment dans le sud de la France. Puisqu'on continue évidemment de vous faire vivre le festival de cinéma, on va y revenir au cours de ce RFI matin. Mais d'abord, le journal international. Bonjour Simon Bourtembourg.
4: Bonjour Clotilde, bonjour à toutes et à tous.
2: Et nous sommes en direct de Pékin dès le début de ce journal.
4: La capitale chinoise, théâtre ce vendredi d'un second jour de pourparlers entre Xi Jinping et Donald Trump. Le président américain qui se félicite d'avoir conclu des accords commerciaux fantastiques avec son homologue. Une offre d'aide pour rouvrir le détroit d'Ormuz et la promesse d'une importante commande de Boeing. C'est notamment ce que le locataire de la Maison Blanche annonce avoir obtenu. Décryptage à suivre avec notre correspondante à Pékin. À Kiev, victime de l'une des attaques les plus sanglantes après 4 ans de guerre, au moins 24 personnes ont été tuées hier dans la capitale ukrainienne. Des drones russes tombés par centaines alors que dans le sud de l'Ukraine cette fois, un convoi humanitaire de l'ONU a été frappé. Dans ce journal, le témoignage du chef du bureau de l'OCHA à Kiev. Il était à bord du véhicule visé hier par des drones russes. À la une de cette édition est également cette réunion exceptionnelle à Cuba en pleine panne électrique massive. Le directeur de la CIA était à La Havane hier. L'île, soumise à un blocus pétrolier de Washington, fait face, nous le verrons, à une très grave crise énergétique. Et puis nous serons au Sénégal où une profession asphyxiée par l'augmentation de ses coûts de production est en colère. Ce sont les boulangers. Ils réclament l'augmentation du prix de la baguette.
2: Dernier déjeuner de travail donc pour clôturer une visite de 2 jours en Chine.
4: Donald Trump quittera Pékin dans les prochaines heures pour regagner Washington. Le président américain qui revendique ce vendredi plusieurs accords fantastiques signés avec Xi Jinping. Après 2 jours de sommet, Washington met en effet en avant une série d'avancées commerciales pour montrer que la relation sino-américaine reste sous contrôle malgré les tensions géopolitiques. Claire Broderst, vous êtes la correspondante de RFI à Pékin. En parallèle, les discussions ont aussi largement porté sur l'Iran et sur la stabilité des approvisionnements énergétiques mondiaux.
5: Alors oui, et Donald Trump affirme, vous le disiez, avoir obtenu plusieurs engagements économiques importants de la part de la Chine. Le président américain évoque notamment une commande de 200 avions Boeing, importante, mais inférieure aux volumes espérés par les marchés, ainsi qu'une hausse des achats chinois de soja, de bœuf, de pétrole et d'autres produits agricoles américains. Washington parle également de discussions avancées sur de futurs échanges de biens dits non sensibles, pour un montant pouvant atteindre plusieurs dizaines de milliards de dollars. Les deux pays cherchent aussi à mettre en place des mécanismes pour éviter une nouvelle escalade commerciale après des mois, on le sait, de tensions douanières. Mais un dossier reste particulièrement sensible, c'est celui des terres rares. Les États-Unis reconnaissent une amélioration des exportations chinoises de minerais stratégiques qui sont essentiels aux batteries, aux semi-conducteurs ou encore à l'industrie militaire, même si Pékin continue de ralentir certaines licences. Autre sujet délicat, les puces électroniques et l'intelligence artificielle. Alors Washington envisagerait d'autoriser une dizaine d'entreprises chinoises à accéder à certaines puces ultra performantes de Nvidia, notamment les H200 qui sont utilisées pour l'intelligence artificielle. Alors c'est un geste limité alors que les restrictions technologiques américaines restent quand même largement en place. Et vous le disiez, en parallèle du commerce, la guerre en Iran s'est imposée dans les discussions. Pékin affirme que ce conflit n'aurait jamais dû arriver et appelle désormais à un cessez-le-feu rapide. Une position aussi liée aux intérêts énergétiques chinois. Une grande partie du pétrole importé par la Chine transite par le détroit d'Ormuz, aujourd'hui au cœur des tensions régionales, Simon.
4: Cléa Broderst en direct de Pékin. À Washington, cette fois, représentants libanais et israéliens à nouveau réunis autour de la table ce vendredi. Les discussions entamées hier ont été positives et productives, selon un haut responsable américain. Mais pourtant sur le terrain, cette fois en dépit de la trêve qui court normalement jusque ce dimanche, eh bien Israël poursuit sa campagne militaire au sud Liban. Opposé au pourparlers de Washington, le Hezbollah pro-iranien a de son côté déclaré avoir utilisé un drone pour attaquer des soldats israéliens dans le nord de l'État hébreu. Israël qui rapporte ce matin la mort de l'un de ses soldats au sud Liban cette fois. Au total, 20 Israéliens ont été tués au Liban depuis le début de la guerre. C'était le 2 mars dernier. Sur la même période, les bombardements israéliens ont fait plus de 2800 morts au Liban, dont au moins 200 enfants selon Beyrouth.
2: En Ukraine, la ville de Kiev est en deuil aujourd'hui.
4: Oui, un deuil national au lendemain d'une attaque massive sur la capitale ukrainienne, l'une des plus sanglantes après 4 ans de guerre. Le bilan des frappes de jeudi est lourd. Il a été revu ce matin à au moins 24 morts. Et les services de secours sont eux encore engagés dans le déblaiement d'un immeuble de 9 étages. Notamment, il s'est effondré après avoir été visé par un drone russe. Et plus au sud du pays, plus au sud de l'Ukraine cette fois, à proximité de Kherson, c'est un véhicule du Bureau de la coordination des affaires humanitaires de l'ONU qui a été frappé par des drones explosifs russes. Et nous avons pu contacter le chef du bureau de l'OCHA à Kiev, Andrea de Dominico. Il faisait partie du convoi humanitaire ciblé. À deux reprises, le véhicule blindé dans lequel il se trouvait a été frappé par des drones russes. Alors si les dégâts sont mineurs et s'il n'y a pas de blessés, Andrea de Dominico regrette tout de même les attaques à répétition sur les acteurs humanitaires en Ukraine.
1: C'est le quatrième accident qu'on enregistre dans les dernières 2 années. Malheureusement, ça devient de plus en plus le cas. Ce qui est très inquiétant, c'est qu'on, déjà il n'y a pas de respect de l'emblème des Nations Unies, de nos opérations. Il n'y a pas de respect pour les civils et ces attaques nous permettront plus progressivement, sont en train de nous limiter la possibilité d'aller servir les populations qui sont dans des zones les plus exposées. Donc nous, on demande à tous les États membres de respecter le rôle des Nations Unies, de respecter les mouvements humanitaires.
4: Le chef du bureau de l'OCHA à Kiev, au micro RFI de Lila Olkinoura, alors qu'en Russie cette fois, les autorités déplorent la mort ce matin de 3 personnes dans des frappes ukrainiennes à 200 km au sud-est de Moscou. On dénombre également 12 blessés selon le gouverneur local.
2: Il est 6h07 à Londres, au Royaume-Uni. Keir Starmer est encore un peu plus poussé à la démission.
4: Oui, la pression toujours plus forte et même au sein de son propre camp. Hier, l'un de ses principaux frondeurs au sein du Parti travailliste, le ministre de la Santé, Wes Streeting, il a démissionné. Un frondeur qui pourrait faire partie des candidats à la succession du chef de gouvernement issu du Labour. Le dernier déclaré en date, c'est Andy Burnham. Il est maire de Manchester et il a confirmé son intention de briguer un siège lors d'une élection partielle dans le Grand Manchester. L'opportunité ensuite de revenir au Parlement et de potentiellement briguer la direction du parti. C'est une illustration, s'il en fallait, que Keir Starmer a peut-être perdu le soutien de ses électeurs, mais aussi des représentants de sa propre famille politique. Je vous propose à ce sujet l'analyse d'Aurélien Antoine. Il est professeur des universités et spécialiste du droit constitutionnel britannique.
6: Keir Starmer est arrivé au pouvoir plus par hostilité à des années de gouvernement conservateur que par véritable adhésion au projet. Donc, quand on ne fait pas l'objet d'un vote d'adhésion, la moindre erreur est payée cash. La dernière ayant été la gestion chaotique de l'affaire Epstein qui avait touché un des classiques du Labour, Lord Mandelson. Deuxième point, ce sont les élections du week-end passé, les élections locales et le renouvellement des sièges du Parlement écossais et gallois. Pour ce dernier, jamais le Parti travailliste n'avait fait un score aussi faible. Et puis, il y a cette problématique des sociaux-démocrates qu'on retrouve ailleurs en Europe, qui peinent tout de même à afficher une politique volontariste de réduction des inégalités et de la pauvreté qui est très forte au Royaume-Uni, qui s'est accentuée notamment en raison du Brexit, de la pandémie de Covid-19, des multiples guerres aux portes de l'Europe ou au Moyen-Orient. Donc ces périodes de crise donnent l'impression à la population de devoir participer de façon générale à l'effort sans que l'on touche suffisamment les personnes les plus aisées dans ce type de situation.
4: L'universitaire Aurélien Antoine au micro RFI de Justine Fontaine. Un mot de ces nouveaux affrontements entre gangs près de Port-au-Prince en Haïti. Alors que la situation sécuritaire se dégrade, notamment autour de l'aéroport de la capitale, eh bien selon un nouveau bilan provisoire, les combats violents entre plusieurs gangs ont fait au moins 78 morts depuis samedi. Face à cette escalade de la violence, depuis le week-end dernier, quelques 5300 personnes ont quitté la banlieue de Port-au-Prince.
2: Dans l'actualité également, Simon, cette réunion exceptionnelle à Cuba en pleine panne électrique massive.
4: L'île soumise à un blocus pétrolier de Washington fait face à une très grave crise énergétique. Les réservoirs de carburant sont tout simplement vides. C'est ce que regrettent les autorités cubaines qui recevaient hier à La Havane le directeur de la CIA. C'est seulement la deuxième visite connue d'un directeur de l'agence américaine de renseignement sur l'île, et ce depuis la révolution de 1959. Alors les autorités cubaines évoquent une rencontre qui vise notamment à contribuer au dialogue politique entre les deux pays. Et un peu plus tôt, le gouvernement communiste s'était déjà dit prêt à examiner un plan d'aide de 100 millions de dollars proposé par Washington. Dans ce contexte, eh bien, Justine Fontaine a pu joindre un habitant de La Havane. Il nous raconte son quotidien et comment se débrouillent les Cubains pour se déplacer.
5: L'île est divisée en deux groupes, ceux qui ont des proches à l'étranger et les autres. Yasser González Cabrera, lui, considère qu'il fait partie des privilégiés.
7: J'ai la chance d'avoir des amis en Europe et quand je touche le fond, ils m'envoient un peu d'aide pour continuer à aller de l'avant.
5: Il vit près de bâtiments militaires et d'un hôpital. Grâce à ça, il est moins touché par les coupures de courant quotidiennes. Mais même lui a du mal à se nourrir.
7: Mon frigo est tout le temps presque vide. Je ne peux pas le remplir, sinon il ne me reste plus d'argent pour d'autres choses.
5: Passionné de cyclisme, Yasser vivait du tourisme, mais le secteur s'est totalement effondré. Face aux pénuries, à commencer par celle de carburant, il a vu certains Cubains se tourner vers le vélo.
7: Là, devant moi, il y a un tricycle électrique, par exemple. Je ne peux pas donner un chiffre, mais je vois beaucoup de gens à vélo. Et en les regardant, on se rend compte qu'ils ont commencé récemment.
5: Lui-même s'est mis à organiser des ateliers pour apprendre aux Cubains à faire du vélo. Plusieurs centaines de personnes ont suivi ses cours ces derniers mois.
4: Justine Fontaine. Au Mali, les rebelles indépendantistes du FLA affirment détenir plus de 200 militaires maliens à Kidal, des hommes considérés comme des prisonniers de guerre par le Front de Libération de l'Azawad. Plusieurs vidéos de ces soldats maliens détenus ont été diffusées. Ils sont retenus captifs depuis les combats du 25 avril dernier à Kidal. Cette ville du nord du Mali a été prise à l'armée malienne et à ses partenaires russes de l'Africa Corps lors d'une offensive menée conjointement avec les djihadistes du Jnim liés à Al-Qaïda. Selon le FLA, plusieurs dizaines de militaires auraient été tués lors de ces combats. Les autorités maliennes de transition n'ont communiqué ni sur le bilan des attaques du 25 avril, ni sur les cas des militaires maliens capturés.
2: Au Sénégal, c'est une profession asphyxiée par l'augmentation de ses coûts de production.
4: Les boulangers sénégalais sont en colère. Ils réclament l'augmentation du prix de la baguette. Un prix fixé par l'État dans le pays d'Afrique de l'Ouest où 10 millions de baguettes sont consommées chaque jour. Fourrées au thon ou encore aux œufs, le morceau de pain s'échange contre 150 francs CFA. Un prix tout simplement intenable pour les boulangers qui, vous le disiez, ont vu leurs coûts de production exploser. Alors la profession menace même de stopper la production de baguettes si le tarif n'est pas revu à la hausse pour atteindre 200 francs CFA. Les explications à Dakar de Léa Lisa Westerhoff.
8: C'était la première mesure et promesse phare des autorités fraîchement arrivées au pouvoir en 2024, celle de baisser le prix des denrées de première nécessité, dont le pain. En juin 2024, la baguette était donc passée de 175 à 150 francs CFA. Une baisse obtenue au forceps, assure le principal syndicat du secteur, en échange de mesures d'accompagnement, comme celle de mieux contrôler l'ouverture de nouvelles boulangeries pour éviter une trop grande proximité entre les commerces ou encore d'interdire la vente du pain dans des boutiques non agréées. Mais deux ans plus tard, aucune de ces promesses n'a été réalisée, assure Amadou Gaye à la tête du principal syndicat des boulangers. Dans le même temps, le prix de la levure a augmenté, tout comme celui du diesel qui sert à alimenter les fours suite à une pénurie auprès des compagnies pétrolières. Désormais, les baguettes sont vendues à perte, affirme Amadou Gaye, mettant en péril de plus en plus de boulangeries sur les 2500 que compte le pays. La Fédération nationale des boulangers demande donc le droit d'augmenter le prix de la baguette à 200 francs CFA pour un pain de 210 grammes ou à défaut de supprimer la TVA sur les factures d'électricité. Léa Lisa Westerhoff, Dakar, RFI.
2: Et puis deux absents de marque et quelques surprises. Simon Didier Deschamps a dévoilé hier le nom des 26 joueurs français convoqués pour la prochaine Coupe du Monde.
4: Le sélectionneur de l'équipe de France de football fait confiance à la majorité de ses cadres, dont son capitaine, évidemment Kylian Mbappé du Real Madrid. Mais en revanche, il a dû trancher à certains postes pour composer son groupe. Cédric de Oliveira.
9: C'était la dernière fois qu'il se prêtait à l'exercice pour son ultime grande compétition en tant que sélectionneur. Didier Deschamps a dû trancher comme d'habitude.
10: Plein de décisions à prendre pour faire en sorte de nous mettre dans les meilleures conditions. J'ai des choix à faire.
9: Deschamps a ainsi donné sa chance au novice lensois Robin Risser comme troisième gardien. Il a aussi sélectionné 9 défenseurs, dont Maxence Lacroix. Le joueur de Crystal Palace, présent lors du dernier rassemblement en mars, a convaincu le patron des Bleus.
10: Il a été performant avec nous. Il est capable de jouer axe gauche, axe droit, d'avoir une sécurité supplémentaire derrière. Ça nous donne aussi des options différentes à un moment ou à un autre.
9: Avec le polyvalent Lacroix, il y aura donc 9 défenseurs et seulement 5 milieux de terrain, puisque Eduardo Camavinga n'a pas été retenu. Les performances du joueur du Real Madrid ont été décevantes.
10: La concurrence est très très forte. Je ne remets pas en doute son potentiel. Il a le droit de m'en vouloir. Je le comprends.
9: Autre pilier habituel de Deschamps, Randal Kolo Muani regardera la Coupe du Monde à la télé. C'est l'athlétique Jean-Philippe Mateta qui se rendra aux États-Unis. Dernier maillon d'une attaque séduisante composée de 9 joueurs, dont Kylian Mbappé, le capitaine, ou encore Ousmane Dembélé.
4: Le Ballon d'Or et les Bleus qui affronteront la Côte d'Ivoire et l'Irlande du Nord au début du mois de juin pour 2 ultimes matchs de préparation avant le Mondial.
2: Merci beaucoup Simon Bourtembeau. 5h15 en temps universel, vendredi 15 mai 2026. Plusieurs rendez-vous importants ce matin. D'abord, un entretien avec un talentueux et jeune violoniste. Il est né en Syrie avant d'arriver en France à son adolescence. Bilal Alnemr nous racontera son incroyable parcours. Ce sera dans un peu plus d'une heure sur RFI. À suivre aussi ce reportage à Jérusalem où les violences contre les chrétiens sont de plus en plus nombreuses.
11: Il y a 23 ans, lorsque je suis entré dans la vie monastique, il y avait des crachats et des attaques. Ça se produisait déjà, disons, tous les 3 mois. Dans l'obscurité, personne autour, pas de témoins oculaires, enfin vous voyez. Maintenant, ça arrive en plein jour. Ceux qui font ça, je les appelle les hooligans de la religion. Leur idéologie, c'est Israël pour les juifs, les non-juifs, dehors.
2: Un reportage à écouter vers 7h15 en temps universel. Israël et cette participation qui dérange à l'Eurovision. Le concours de chant perturbé cette année par des boycotts pour dénoncer la présence israélienne. On va y revenir dans la fabrique du monde juste avant le prochain journal international.
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2: On sera aussi à Moscou alors que la Russie a subi une attaque ukrainienne ce vendredi au lendemain des importantes frappes russes sur Kiev. Les Russes qui, face au coût de cette guerre, sont de plus en plus étranglés financièrement. Explication d'environ 2 heures. Elle défend son frère en prison depuis 1 an au Tchad. Chancel Masra, la sœur de l'ancien Premier ministre Succès Masra, sera notre invitée sur RFI. Ce sera dans environ une demi-heure. Et puis les derniers films projetés au Festival de Cannes, les sports, la revue de presse aussi. Tout cela à suivre dans RFI Matin. Mais d'abord, les investigations se poursuivent pour tenter de remonter à l'origine de l'antivirus qui a contaminé une dizaine de personnes pendant une croisière à bord de Longus. En Argentine, point de départ du navire, une mission scientifique va se rendre à Ushuaia la semaine prochaine pour rechercher d'éventuels rongeurs, vecteurs de ce virus. Tandis qu'en France, tous les cas contacts ont été testés négatifs hier. Le chef de l'Organisation mondiale de la santé, de son côté, a salué le bon déroulé de l'évacuation des passagers du navire à Tenerife. Et pourtant, malgré ces déclarations censées rassurer, bien la désinformation autour de cet antivirus inonde les réseaux sociaux. Bonjour Grégory Genevrier.
12: Bonjour Clotilde.
2: Même si cette épine n'a a priori rien à voir avec celle du Covid-19, les mêmes théories du complot refont surface.
12: Oui, armes de dépopulation massive, faux remèdes, confinement généralisé. L'antivirus est la nouvelle coqueluche des influenceurs conspirationnistes. Comme durant la crise du Covid-19, ces comptes martèlent à tort que nous serions face à une nouvelle pandémie. Cette contraction de plan et de pandémie prétend que la flambée d'antivirus aurait été volontairement programmée, une sorte de complot des élites. Les justifications avancées sont assez farfelues, allant de la mise en place d'une dictature au trucage des votes lors des futures élections de mi-mandat aux États-Unis.
2: Alors sur quoi s'appuient concrètement ces théories complotistes ?
12: Sur des fausses informations, parfois relativement grossières. C'est le cas de cette vidéo prétendument filmée par un automobiliste américain. On pense y voir un camion de transport roulant sur une route bitumée. À l'arrière de la benne, des dizaines de souris sont lâchées par une petite ouverture. Plusieurs commentaires parlent de souris infectées par l'antivirus relâché par l'OMS. La vidéo cumule plus de 2 millions de vues sur X et Facebook.
2: Sauf que vérification faite, cette vidéo n'est pas réelle.
12: Non, ces images ont été générées par intelligence artificielle. Au-delà de l'aspect surréaliste de cette scène, plusieurs éléments visuels interrogent. Les souris projetées à haute vitesse rebondissent toutes au même endroit sur la route. Certains éléments de décor changent de couleur sans raison. Autre élément de vérification, cette vidéo dure 15 secondes tout pile. C'est aujourd'hui la durée standard d'un clip généré par un outil d'intelligence artificielle grand public. Les détecteurs d'IA que nous avons utilisés pointent vers Sora 2, l'outil développé par OpenAI et la start-up derrière ChatGPT.
2: C'est un fox, c'est loin, hein, Grégory, d'être un cas isolé.
12: Non, loin de là, vidéo sortie de leur contexte, faux articles de presse, déclarations manipulées du directeur général de l'OMS. Les modes opératoires sont variés. Les complotistes fabriquent eux-mêmes ces fausses informations pour crédibiliser leurs théories et faire des vues. Parfois marginalisés depuis que le Covid-19 ne représente plus une urgence de santé publique internationale, ces influenceurs voient en l'antivirus une opportunité de revenir sur le devant de la scène.
2: Est-ce que ces théories sur l'antivirus sont populaires ?
12: Alors c'est toujours très difficile d'estimer concrètement l'impact de ces fausses informations. Ce que l'on sait, c'est qu'elles se multiplient et sont mises en avant par les algorithmes. Bien aidés aussi par un traitement médiatique assez dense, parfois anxiogène, ces infox se cumulent pour la plupart des millions de vues. Un fonds de commerce dangereux qui sème le doute, agite la peur et dégrade la confiance envers les institutions.
2: Les dessous de l'infox avec Grégory Genevrier.
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2: Elle concerne près de 4 millions de personnes en France. La précarité hygiénique. Lorsque le gel douche, le dentifrice, le shampoing passent au second plan, faute de moyens suffisants. D'après le baromètre publié par l'association Don Solidaire, 60% des familles monoparentales déclarent se priver de ces produits d'hygiène pour des raisons budgétaires, contre 43% des Français dans l'ensemble. Alors certaines épiceries solidaires proposent des articles à prix réduit pour les plus précaires. C'est un reportage en région parisienne d'Aram Beng.
13: Mardi, jour d'ouverture de l'épicerie solidaire située à Saint-Ouen, près de Paris. Une demi-douzaine de femmes, chariots de course à la main, attendent déjà devant la porte qui s'ouvre à 14h. Et c'est Lavinia Fournier qui fait l'ouverture. Elle est la fondatrice de l'association Solidarité Active Saint-Ouen, gérante de cette épicerie, pas comme les autres.
14: Petite épicerie de quartier, donc 40 mètres carrés. Là, on a des produits alimentaires et puis on a surtout quelque chose qui est très apprécié, c'est les produits d'hygiène.
13: Et effectivement, le rayon est bien fourni.
14: On a tout un rayon avec des produits d'hygiène pour toute la famille. Et surtout là, on a un petit rayon qui est dédié aux bébés.
13: Financée par la collectivité, l'épicerie achète ses produits à des tarifs symboliques auprès des structures de collecte de dons ou d'invendus de la grande distribution ou des fabricants, ce qui lui permet de vendre à petit prix.
14: Alors c'est une épicerie sociale, donc le principe c'est qu'il y ait une participation pour donner de la dignité aux personnes, pour qu'elles n'aient pas l'impression qu'elles sont toujours en train de demander des choses. Et la participation, c'est une participation qui est symbolique, c'est-à-dire qu'ils vont payer le prix d'un magasin classique divisé par 5.
13: Savon, shampoing, déodorant, mais aussi des produits alimentaires, le choix est assez large pour les bénéficiaires qui sont désignés par des assistants sociaux. Mounira, une retraitée de 70 ans, y trouve son bonheur.
15: Ben, j'ai un peu de tout, produits d'hygiène, un peu de l'huile, un peu ce qu'on trouve, ce qui nous manque à la maison. Le gel douche, le shampoing, on a de la bonne marque ici. Et on peut se permettre de les acheter ici à petit prix.
13: Tout à l'heure, vous me disiez que vous avez une petite retraite et que ça ne suffit pas.
15: Oui, largement. Et maintenant, avec ça, ça peut nous aider. Ça bouge des trous.
13: Cette mère de famille monoparentale attend, elle, son tour pour passer à la caisse. Dans son caddie, il y a
16: des cotons-tiges, du gel douche, shampoing, des serviettes pour les enfants, les filles, surtout.
13: Serviettes hygiéniques ?
16: Oui, c'est ça. Oui, surtout ça, c'est cher ailleurs. Et je trouve ici, ça aide dans le budget, voilà.
13: Cette bénéficiaire a payé un peu moins de 50 euros pour toutes ses courses qui lui auraient coûté plus de 250 euros dans un commerce classique. En France, la précarité hygiénique touche de nombreuses personnes, comme l'explique Anthony Ickney, directeur de plaidoyer au sein de l'association Don Solidaire.
17: On n'a pas affaire uniquement à des personnes, des grands exclus, des grands marginaux ou des personnes à la rue. Elles sont bien sûr concernées au premier chef par la précarité hygiénique. Mais ce que notre baromètre montre, c'est que les femmes sont également des victimes de la précarité menstruelle, que les jeunes sont en première ligne face à la précarité hygiénique, et également que les actifs, les personnes qui travaillent, et notamment les travailleurs pauvres, et ça c'est une nouveauté du sondage de cette année, sont également surreprésentés par les visages de la précarité hygiénique.
13: Et les conséquences sont lourdes pour ces personnes.
17: On a 18% des personnes qui manquent de produits d'hygiène qui renoncent à se rendre à un entretien d'embauche. On a des gens qui renoncent effectivement à se rendre à un rendez-vous amical ou amoureux. Des gens qui restent cloîtrés chez eux parce que elles n'ont pas pu se laver correctement, parce que la mise en beauté n'est pas possible, parce qu'elles n'ont pas ces produits.
13: Selon les derniers baromètres de Dons Solidaires, près de la moitié des personnes concernées par la précarité hygiénique disent perdre confiance en elles, un manque de confiance qui aboutit à l'isolement social pour un tiers d'entre elles.
2: Un reportage d'Aram Beng. Et 7h25 à Paris, dans la presse française aussi ce vendredi 15 mai 2026. C'est la Dream Team, l'équipe de rêve pour Le Parisien. Une liste 3 étoiles pour l'équipe. À moins d'un mois de la Coupe du Monde de football, le sélectionneur des Bleus, on le disait tout à l'heure dans le journal, a dévoilé sa liste avec quelques surprises selon certains journaux comme Libération, qui pointe notamment une victime principale, le milieu de terrain du Real Madrid, Eduardo Camavinga, non retenu donc pour ce mondial sur le continent américain. Les surprises de la dernière liste de Didier Deschamps sont assez marginales, tempèrent tout de même l'équipe et sanctionnent selon le quotidien sportif les saisons bancales. Le Parisien reconnaît aussi que la liste n'était pas spécialement difficile à établir pour le sélectionneur qui dispose de choix partout des Bleu brillant offensivement, écrit Le Parisien. Et puis dans l'actualité aussi, la suite du Festival de Cannes, 79e édition, avec un thème qui revient pour l'instant, un appel à la résistance. Certains films qui reviennent sur la position de l'artiste face à des enjeux politiques ou bien en lien avec la guerre. Le Journal de Cannes, s'est signé Sophie Torlotin.
18: L'art et la politique, c'est l'une des lignes de force de ce 79e festival, évoqué dès l'ouverture par Jane Fonda.
19: Je crois que le cinéma a toujours été un acte de résistance parce que nous racontons des histoires et les histoires sont ce qui fait de nous une civilisation. Alors célébrons l'audace, la liberté et l'acte puissant de la création.
18: C'est justement un artiste libre, issu d'une grande civilisation dévoyée par la barbarie, qui était invoqué hier en compétition. Dans 1949, Pavel Pavlikovski dresse le portrait d'un écrivain tentant de rester fidèle à ses valeurs démocratiques. Le prix Nobel de littérature Thomas Mann rentre en Allemagne en 1949, pays qu'il a quitté à l'arrivée d'Hitler au pouvoir. Hans Tischler lui prête ses traits.
20: On ne voulait pas présenter une biographie exacte, mais la constatation d'une crise. Thomas Mann, qui avait beaucoup de peur de rentrer en 1949, bizarrement, il dit « un écrivain indépendant est le seul possible représentant de l'Allemagne ». Il cherche un chemin aussi réconfortant et réunissant.
18: L'autre film de la compétition, projeté hier, était également consacré à une autrice, jouée par Isabelle Huppert, qui espionne ses voisins pour mieux inventer leur vie.
21: Parce que ça n'a rien à voir avec vous, pourquoi vous êtes si énervé ?
18: Cette fois, c'est le réalisateur qui est en exil, ou tout du moins qui l'a tourné en France avec des stars, faute de pouvoir filmer en Iran. Asghar Farhadi, à qui les journalistes avaient consigne de ne pas poser des questions politiques, estime que son nouveau film, Histoire parallèle, est plus persan que français.
22: Ce film est français dans son apparence, dans son thème, dans sa langue, mais au fond c'est un film iranien. Plus on avance dans l'histoire et plus il ressemble à mes films précédents. Donc il me semble que le public iranien ne le percevra pas différemment.
18: Et puis à la semaine de la critique était projeté Dua, un film de Blerta Bacholi, portrait d'une jeune fille dans le Kosovo de 1998, largement inspiré de sa propre adolescence.
23: C'est un film à vocation cathartique, mais aussi une façon de parler de la vie des gens dans la guerre, ce qui est d'actualité. Parfois, quand on pense à eux, on se dit qu'ils sont différents de nous, qu'ils vivent avec la peur des bombes et des missiles. Mais il y a des moments de normalité. Les gens veulent juste survivre et résister, même dans les pires conflits. C'est cela que je voulais montrer.
18: Sophie Torlotin, Apolline Verlon, Cannes, RFI.
2: et on se rend en direct de Cannes dans le prochain journal international dans un peu plus d'une demi-heure. En attendant, l'actualité africaine à suivre sur RFI.
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2: Il est 5h30 en temps universel, vous écoutez Radio France Internationale. Et c'est l'heure du journal Afrique. Bonjour Vincent Dublanc.
24: Bonjour Clotilde, bonjour tout le monde.
2: À la une, le ministre congolais de la Défense interpellé à l'Assemblée.
24: À propos d'une nouvelle attaque des ADF en Ituri, dans l'Est, la société civile locale demande un renforcement de la sécurité. Une enquête réclamée au Nigeria, c'est l'ONU qui parle. Après cette alerte de l'organisation non gouvernementale Amnesty International sur une potentielle bavure de l'armée, les autorités évoquent des chiffres non vérifiés. À suivre aussi dans ce journal les détails de ce que demande la chambre de l'instruction à Paris au juge chargé de poursuivre l'enquête sur Agathe Abiarimana pour son rôle dans le génocide des Tutsis en 1994. Un exilé tchadien et sud-soudanais à Cannes, portrait d'Amin Ben Rachid. Il préside cette année l'un des jurys du festival de cinéma.
2: À la une du journal international, dans une demi-heure, le moment du bilan à Pékin.
24: Dernier entretien entre les présidents chinois et américains. On va appeler notre correspondante. Notre invitée à suivre, notre invitée Afrique, la sœur de Succès Masra ce matin. Elle dénonce les conditions de détention de l'opposant tchadien. Et puis le journal des sports dans 10 minutes. Antoine Grenier vient nous parler des championnats d'Afrique, d'athlétisme et de basket ivoirien. Mais d'abord donc cette nouvelle attaque qui endeuille la province de l'Ituri dans l'extrême nord-est de la République démocratique du Congo. Une attaque attribuée au groupe djihadiste ADF qui a déjà tué plusieurs civils la semaine dernière dans cette même région. Cette fois-ci, le groupe armé a pris pour cible la localité de Biakato. Elle se trouve en territoire de Mambasa. La société civile locale demande un renforcement des moyens sécuritaires dans la zone alors qu'une mission conjointe de l'armée congolaise et des casques bleus onusiens est en cours de déploiement. À Kinshasa, Pauline Azidi.
25: Nouvelle nuit de terreur dans le territoire de Mambasa avec cette nouvelle attaque attribuée aux ADF. Des hommes armés sont entrés vers 23h mercredi soir dans la localité de Biakato, tuant des civils avant de mettre le feu à des habitations. Une répétition des attaques qui inquiète Marie-Noël Anatoné, membre de la société civile locale.
26: L'ADF a commencé dans le territoire de Beni. Il s'étend petit à petit. Il est déjà à Irumu, à Mambasa. Et aussi, ils ont commencé à attaquer la province de Otuele, qui est la province voisine de l'Ituri. C'est pour cela. La question doit être nationale.
25: Un message porté à l'Assemblée nationale par le député d'opposition Gracien de Saint-Nicolas Iratchan qui a directement interpellé le ministre de la Défense.
27: Nous sommes en train de penser qu'avec l'interpellation, ça va aboutir soit à des recommandations strictes que nous pouvons adresser au gouvernement pour que nous puissions faire des enquêtes. Mais avec les ADF, il faut tout simplement renforcer vraiment les opérations militaires pour pouvoir les neutraliser parce que ce sont des islamistes qui sont en train de déstabiliser toute la région et ils sont hors contrôle. Donc, la question devrait même être prise au niveau international avec sérieux parce que c'est une menace régionale qui peut toucher des mondes comme ce sont des terroristes.
25: Une nouvelle attaque qui intervient alors qu'une mission conjointe des FARDC et de la MONUSCO est en cours de déploiement à Mambasa. Pauline Azidi, Kinshasa, RFI.
24: La RDC plus au sud et la pêche sur le lac Tanganyika suspendue pour une durée de 3 mois, décision du ministre provincial de la pêche. Le but est de préserver les espèces de poissons, c'est aussi de respecter la charte régionale signée en 2005 avec la Zambie, la Tanzanie et le Burundi. Mais cela crée des remous. On vous explique tout ça à la une de notre application RFI onglet Afrique. L'armée nigériane, je vous le disais en titre, dénonce un rapport trompeur et des chiffres non vérifiés. Réaction à ce rapport d'Amnesty International sur des frappes aériennes. Elles auraient fait plus d'une centaine de victimes civiles dimanche sur un marché bondé de l'état de Zamfara. C'est au nord-ouest du Nigeria. Le haut commissariat de l'ONU pour les droits humains, de son côté, réclame une enquête impartiale pour établir les responsabilités. Harmonie Pondinyaga.
2: Aucune preuve crédible et étayée de victimes civiles n'a été établie par une évaluation officielle ou une vérification indépendante, a affirmé le major général Michael Onodja, porte-parole de l'état-major de la défense nigérian, dans un communiqué. L'armée s'en tient à une version selon laquelle plusieurs terroristes ont été neutralisés après avoir visé un lieu identifié comme un point de coordination pour des attaques planifiées, poursuit le communiqué. Du côté d'Amnesty International, en revanche, il s'agit d'une situation inacceptable. L'ONG a affirmé que parmi les personnes décédées se trouvaient en majorité des gens ordinaires, venus faire leur marché et des commerçants. Déjà, la semaine dernière, les armées nigérianes et tchadiennes avaient été accusées d'avoir tué plusieurs pêcheurs lors de bombardements sur le lac Tchad, repère de plusieurs groupes djihadistes. Il est crucial que les autorités nigérianes et tchadiennes mènent des enquêtes rapides, approfondies, indépendantes et impartiales sur ces incidents troublants, a également exhorté mercredi le haut-commissaire aux droits de l'homme de l'ONU, Volker Türk. Harmonie Pondinaga, Lagos, RFI.
24: Rechercher de nouveaux documents, entendre de nouveaux témoins. Voici notamment ce que demande la chambre d'appel de l'instruction en France aux magistrates enquêtrices dans l'affaire Agathe Abiarimana. L'ancienne première dame rwandaise, veuve du président assassiné en 1994, assassinat et élément déclencheur du génocide des Tutsis. Elle est poursuivie, Agathe Abiarimana, pour le rôle qu'elle aurait joué dans la préparation et l'incitation au génocide, ce qu'elle conteste. Après 19 ans d'investigation, on en parlait la semaine dernière, deux juges avaient rendu une ordonnance de non-lieu en août, annulée donc en appel. Il y a une semaine, Florence Maurice a pu consulter l'arrêt.
4: Les juges demandent par exemple l'audition de nouveaux témoins, dont un ancien responsable des Interahamwe, ou encore la recherche aux États-Unis d'une lettre qu'Agathe Abiarimana aurait adressée en 1994 à l'ancien président Bill Clinton. Mais pour son avocat, maître Philippe Meillac, le délai raisonnable de l'instruction est largement dépassé.
5: C'est des actes qui auraient pu être demandés il y a 15 ou 20 ans. Et d'ailleurs, on ne sait même pas si on serait en mesure de les réaliser. Il est question de vérifier l'existence d'un courrier. Il est question éventuellement de localiser des gens qui sont connus depuis des années, mais pour lesquels on n'a fait aucune localisation.
4: Du côté des parties civiles, l'avocat de la FIDH, maître Patrick Baudouin, se réjouit de voir désavouer le jugement de 2025. Outrageusement favorable, dit-il à l'ancien.

0: d'examen immédiat. Lui demande la destitution du président dit de la refondation à Madagascar. Le député Antoine Radjérisson a saisi la haute cour constitutionnelle hier. Il accuse notamment le pouvoir militaire du colonel Randjanirine d'arrestations, de détentions arbitraires et ce à alors qu'après plusieurs reports, les autorités issues du putsch d'octobre dernier entendent enfin débuter les concertations nationales qu'elles ont promis. Ce sera le 3 juin, on en parle en détail dans le prochain journal dans une vingtaine de minutes. 14 ans après sa fermeture, décidée par Rabat à l'époque, l'ambassade syrienne au Maroc a rouvert hier. Pour l'occasion, les nouvelles autorités de Damas avaient dépêché sur place le ministre des Affaires étrangères. Il a rencontré son homologue marocain d'ailleurs. Les deux hommes qui ont scellé un rapprochement entre leurs pays après une longue période de froid diplomatique sous le régime Assad. La correspondance de Mathias Reynal.
1: Les drapeaux syriens et marocains côte à côte durant la rencontre entre les ministres des Affaires étrangères des deux pays. Une scène impensable il y a encore quelques années. En 2012, en pleine guerre civile syrienne, le Maroc rompt ses relations diplomatiques avec le régime Assad, qui se livre alors à une répression meurtrière contre l'opposition. Soutien historique du Polisario, le mouvement indépendantiste au Sahara occidental, le régime syrien a toujours entretenu des relations houleuses avec Rabat. La chute de Bachar el-Assad en décembre 2024 représente pour le Maroc l'opportunité de voir le pays basculer dans le camp allié. Ce rapprochement s'est concrétisé lors de cette visite de travail, la première dans le royaume pour le ministre syrien des Affaires étrangères. Au passage, Assad Hassan al-Shaibani a assuré que son pays respectait l'intégrité territoriale du Maroc et sa souveraineté sur l'ensemble de son territoire. En présence de son homologue marocain Nasser Bourita, il a procédé à la réouverture de l'ambassade syrienne à Rabat, estimant qu'elle reflétait la volonté de la nouvelle Syrie d'ouvrir une page prometteuse dans ses relations avec le Maroc. Mathias Reynal, Casablanca, RFI.
0: En République centrafricaine, plusieurs dizaines de personnes annoncées mortes. Elles ont été ensevelies il y a une dizaine de jours, mais on ne l'a appris qu'hier, ensevelies après un éboulement de terrain dans une mine d'or dans la localité de Bembari, dans l'ouest du pays, près de la frontière avec le Cameroun. C'est ce que disent des sources locales à l'agence France Presse. Les recherches pour tenter de retrouver des victimes sont toujours en cours sur le site. Il a peut-être été extrait, il y a une vingtaine d'années, du sous-sol centrafricain. Ce diamant, The Ocean Dream, le rêve d'océan, qualifié d'exceptionnel par les experts du secteur. Il a été vendu mercredi, vendu aux enchères, 15 millions d'euros quasiment, c'était en Suisse, par la maison Christie's, Guillaume Thibault.
2: Lorsqu'elle évoque l'origine du diamant, la maison de vente cite l'Afrique centrale. Selon nos informations, le diamant brut de 10,70 carats a été acheté en République centrafricaine en 2002 par la famille Arslanian, premier exportateur de pierres du pays à l'époque. S'il est grand comme un ongle du petit doigt, ce diamant est le seul de cette taille découvert à ce jour. Max Fossette est le directeur international de la joaillerie Maison Christie's qui a vendu The Ocean Dream.
3: Les diamants de couleur représentent moins de 1% de tous les diamants extraits dans le monde. Trouver un diamant de couleur est donc déjà un événement exceptionnellement rare. Et en trouver un de grande taille est évidemment encore plus exceptionnel.
2: The Ocean Dream est de forme triangulaire, une pierre également exceptionnelle car sa couleur, bleu, vert vif, est unique. Max Fossette.
3: Les diamants de couleur doivent leur couleur à des substances naturelles présentes dans la croûte terrestre. Les diamants rouges contiennent du chrome, les bleus du bore et les verts sont le résultat d'une irradiation naturelle sur des millions d'années lorsque la pierre est encore enfouie dans le sol. Découvrir un diamant de cette taille jamais vu auparavant, c'est un chef-d'œuvre.
2: Un chef-d'œuvre qui a donc changé de main. Trois acheteurs ont fait monter les enchères jusqu'à ce sommet de 14,8 millions d'euros.
0: Guillaume Thibault, alors que la crise continue en Haïti, on a ce matin un nouveau triste bilan des violences des gangs ces derniers jours. Au moins 78 morts, nous dit l'ONU depuis samedi. Une réalisatrice déclare, elle, son amour à son pays. Jessica Geneus, réalisatrice haïtienne dont on vous parle ce matin, elle est à l'honneur du Festival du film de Cannes dans le sud de la France, son deuxième film. On en parle dans le journal de 8h, dans 20 minutes. Dans cette édition, RFI vous propose ce parcours tout aussi inspirant, celui d'un acteur tchadien et sud-soudanais, Amin Ben Rachid. Il a fui le Tchad, il avait 17 ans, il a traversé pour cela la violence, les dangers du Sahara à la Méditerranée avant d'arriver en Europe, en France. Et cette année, il préside un jury parallèle, celui du prix de la citoyenneté à Cannes, où Ouday Ibrahim l'a rencontré.
4: C'est en allant à l'OFPRA pour établir son dossier en tant que réfugié politique qu'Amin Ben Rachid croise les pas d'un homme. Interpellé par son visage et sa taille, il lui propose une séance photo.
5: Moi, quand je suis arrivé à Paris, j'avais un rendez-vous. Et

0: négative leurs activités. Ils disent réaliser de meilleurs profits en vendant à l'étranger. Les acheteurs ne se bousculent pas sur nos marchés intérieurs, confie l'un d'eux. Autre source d'inquiétude, plusieurs de ces éleveurs exportateurs disent avoir contracté d'importants crédits, misant sur les ventes hors Burkina pour rembourser leurs dettes. Pour le gouvernement, la mesure vise simplement à éviter la pénurie et assurer l'approvisionnement du marché local. Selon les chiffres de l'Institut national de la statistique et de la démographie, les exportations burkinabées de bovins vivants sont passées de 427 tonnes en 2020 à 5 273 tonnes en 2024.
1: Polycarpe Essamba, des températures qui dépassent 45 degrés, fortes vagues de chaleur en cours et pour plusieurs jours encore au Sahel. Les agences météorologiques du Mali et du Niger émettent des alertes. Le thermomètre monte également en Mauritanie, au Tchad. Il n'est pas rare d'avoir des conditions caniculaires au plus fort de la saison sèche dans le Sahel, mais la vigilance est de mise pour les habitants de la région sahélienne, Simon Rosier.
2: Les températures étaient déjà élevées, ces conditions vont se maintenir encore plusieurs jours, au moins jusqu'à la fin de la semaine, sur une large partie de la bande sahélienne, des pics à 45 voire 47 degrés, qui mettent les organismes à rude épreuve, particulièrement ceux des personnes considérées comme vulnérables, les plus âgées, les enfants ou encore les femmes enceintes, car les conséquences sur le corps de ces fortes vagues de chaleur sont de mieux en mieux documentées, la déshydratation, le coup de chaud bien sûr, mais aussi des effets plus insidieux sur les systèmes cardiovasculaires ou respiratoires. La vigilance est donc recommandée et les autorités appellent les habitants à limiter les expositions prolongées au soleil durant les heures les plus chaudes, à rafraîchir les pièces de vie et à s'hydrater régulièrement. Encore faut-il le pouvoir, puisqu'au Mali notamment, cette canicule s'ajoute à une situation sécuritaire détériorée, selon les termes utilisés par les Nations Unies, alors que Bamako est confrontée à d'importantes coupures d'électricité et d'eau.
1: Et sur cette vague de chaleur au Sahel, on y revient dans la revue de presse d'Arthur Ponchelet dans quelques minutes.
3: En attendant des réactions, Vincent, dans
1: oui,
3: ce journal.
1: Celle d'Abuja d'abord, Clotilde, qui dénonce un rapport trompeur et des chiffres non vérifiés après ce rapport d'Amnesty International sur des frappes aériennes dans l'état de Zamfara dimanche. Elles auraient fait une centaine de victimes civiles. L'ONU réclame une enquête impartiale. Réaction également de Djouba, le gouvernement sud-soudanais. Lui critique les nouvelles sanctions américaines ciblées contre un certain nombre de personnalités non spécifiées. Washington qui accuse notamment une société proche de la fille du président Salva Kiir d'avoir siphonné de l'argent du trésor du Soudan du Sud. Pas de Colomwani, ni de Kamavinga ou d'Ekitike, mais un Jean-Philippe Mateta ou un Maxence Lacroix. Voilà quelques enseignements à tirer de la liste de Dédé, la dernière de Didier Deschamps, le sélectionneur de l'équipe de France de foot, à un mois de la Coupe du Monde et du match d'entrée en lice des Bleus face au Sénégal. Le Sénégal qui connaîtra sa liste d'heureux élus, ce sera jeudi prochain.
3: Oui, en attendant, ce sera fait pour la Côte d'Ivoire dans quelques heures.
1: 13h TU, Emers Faye annoncera les noms des éléphants qu'il emmènera en Amérique du Nord cet été. Principale incertitude, la présence ou non de Sébastien Allaire, 31 ans, absent de la dernière liste en date pour les matchs amicaux de mars. La Côte d'Ivoire qui affrontera justement en amical la France le 4 juin à Nantes. Un mot d'athlétisme avec la suite des championnats d'Afrique au Ghana et la médaille d'or pour la Burkinabé Nematou Nikiema qui remporte l'or avec 6,76 m à la longueur. Réinventer le jeu des 7 familles avec des héros carthaginois, briser la glace en soirée avec un jeu de cartes et des questions qui poussent à sortir de sa coquille en Tunisie. De jeunes Tunisiens réinventent en ce moment les jeux de société à leur manière, façon de s'approprier l'histoire, mais aussi d'évoquer certaines thématiques sociétales, tabous, via un aspect ludique et donc même pédagogique. Reportage Lilia Blaise.
4: Je suis Hannibal Barca, un célèbre général et homme d'État carthaginois.
5: Dans son jeu des 7 familles tunisiens, intitulé Héros de Tunisie, Ella Majdoub revisite les 3000 ans d'histoire du pays à travers 7 dynasties et un QR code sur chaque carte qui permet aux enfants d'en savoir plus sur ces personnages historiques.
6: Le contenu pédagogique qui m'a validé.
7: On a voulu faire un contenu pédagogique en lien avec le programme scolaire comme support alternatif, car aujourd'hui les enfants ont du mal avec le côté scolaire des livres d'histoire. Donc là, c'est plus accessible et c'est leur histoire.
6: Le contenu accessible à tous.
5: Et pour les adultes, le coach Karim Boulakbesh s'est orienté vers un jeu de cartes appelé Présence, avec différents niveaux de questions, celles pour briser la glace en soirée, jusqu'à celles plus intimes et introspectives.
8: Ça peut évoquer des sujets qu'on veut évoquer, mais on n'a pas trouvé nécessairement de prétexte pour les évoquer. Concrètement, il y a eu des personnes qui ont pris le jeu en main pour avoir ce genre de discussion en jouant avec son fiston. Et le jeu, c'est pour aider à baisser naturellement les barrières émotionnelles qu'on fait, et les personas, et les masques sociaux.
5: Et le boom des jeux de société tunisiens est en plein essor. Plus d'une cinquantaine de jeux ont été créés ces 4 dernières années. Lilia Blaise, Tunis,

0: Mit ihm muss man auch rechnen. Søren Torpegaard Lund aus Dänemark sehen die Buchmacher im Finale auf Platz 4. Überraschend gute Platzierungen im Finale könnten noch Rumänien oder Albanien erreichen. Eine bittere Enttäuschung gab es hingegen für die Schweiz, Luxemburg, Armenien, Aserbaidschan und Lettland. Diese 5 Länder sind beim 2. Halbfinale des Eurovision Song Contests ausgeschieden.
1: Der Eurovision Song Contest in Wien, morgen dann das Finale zu sehen ab 20.15 Uhr live im Ersten.
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1: Die invasiven Ameisen haben sich zu einer echten Plage entwickelt, gerade in Baden-Württemberg. In Kehl, Freiburg, Heidelberg und anderen Städten haben diese Arten aus dem Mittelmeerraum schon massive Schäden an Gebäuden und Infrastruktur angerichtet. Gleiches gilt für Karlsruhe. Die Ameisen haben sich in einigen Stadtteilen breit gemacht. Sie nisten in der Erde unter Gehwegplatten oder hinter Stromkästen und bilden riesige Kolonien mit mehreren Königinnen. Die Stadt Karlsruhe unterstützt jetzt geplagte Anwohner im Kampf gegen die Insekten, berichtet SWR-Reporterin Hanna Radgen, und zwar mit einem ganz speziellen Gerät.
3: Bis zu 130 Grad heiß kann der Wasserdampf des neuen Heißwasserdampfgeräts der Stadt Karlsruhe werden. Damit möchte man jetzt koordiniert gegen die invasiven Ameisen vorgehen. Auf den Gehwegen, auf Straßen und auf Grünflächen. Im Stadtteil Neureuth hat die Ameisenart Tapinuma magnum sogar eine sogenannte Superkolonie gegründet. Eine städtische Koordinatorin zur Ameisenbekämpfung gibt es auch. So sehr haben die Insekten einige Stadtteile in Beschlag genommen.
4: Man spricht in manchen Gebieten bestimmt hier auch von Millionen Königinnen, die dann einfach auch sehr viele Ameisen produzieren können in kurzer Zeit. Und damit wird sie sehr unangenehm für den Menschen, einfach weil sie Gehwege unterhöhlt, aber auch in so einer Vielzahl auftritt, dass wenn man auf dem Spielplatz ist und die Ameise ist dort, dass man dann eben wirklich Minutenschnelle überfallen wird. Nicht, aber sie krabbelt halt an einem hoch.
3: Damit aber nicht genug. Karin Essrich beobachtet die invasiven Ameisenarten schon eine Weile. Zum Beispiel wären auch die regionalen Verkehrsbetriebe betroffen gewesen. Auf ihrer Strecke drohten Gleise abzusinken oder es wurden Bahnsteige unterhöhlt. Es gibt Handlungsbedarf.
4: Der Ameise geht es in 2 Arten auf den Kragen. Einmal durch Heißwasserdampf. Das ist unsere bevorzugte Bekämpfungsmethode, weil sie einfach keine Giftstoffe verwendet. Aber in Gebäuden werden wir auch auf Biozide angewiesen sein und auf andere physische Maßnahmen, damit die Ameise nicht in die Häuser dringt.
3: Im Vergleich zu heimischen Ameisenarten breite sich die Tapinuma magnum viel schneller aus. Die Tiere akzeptieren mehrere Königinnen und bekämpfen sich nicht untereinander. Mit dem Heißwasserdampfgerät habe man bei den invasiven Tieren schon erste Erfolge erzielen können, erzählt die Koordinatorin. Einige Einwohner hätten zurückgemeldet, dass sich die Situation an den Orten, an denen das Gerät bereits zum Einsatz kam, deutlich verbessert hätte. Allein könne die Stadt aber keine Erfolge erzielen. Die Ameise sei schlau. Wenn sie auf städtischem Grund bekämpft würde, während es noch ein Nest auf einem Privatgrundstück gäbe, würde sie sich dahin zurückziehen. Es müssen also alle mit anpacken. Wie man die invasiven Tapinoma magnum erkennt, weiß Nina Horzel vom Neureuther Gartenbauamt.
5: Man kann selber die Ameisen gut unterscheiden, indem man sie nimmt, zwischen Zeigefinger und Daumen zerreibt. Und die riechen dann so ein bisschen nach Buttersäure, manche sagen nach Pfefferminz, Bonbon. Also die haben so einen ganz extremen Geruch im Gegensatz zu unseren heimischen Arten. Und dann kann man auch noch ein weißes Blatt nehmen, ein bisschen Zuckerlösung drauf machen oder Marmelade oder irgendwas. Und dann kommen die und dann haben die verschiedene Größen. Also die haben nicht eine Standardgröße, sondern da gibt es ganz große, kleine und die wuseln auch ganz arg.
3: Zum Bekämpfen braucht es auf Privatgrundstücken allerdings professionelle Schädlingsbekämpfer. Man arbeite aber an kostengünstigeren Lösungen für alle. Damit es am Ende in Karlsruhe gelingt, die invasiven Ameisen auszurotten oder zumindest zurückzudrängen.
1: 2 Minuten vor 10.
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1: Der Katholikentag in Würzburg zielt viel Prominenz an. Heute wird Bundeskanzler Merz erwartet. Er will sich dort einer Debatte mit jungen Menschen stellen. Und die scheint nötig, denn begleitet wird die Veranstaltung von einer Demo unter dem Motto »Gemeinsam für eine Zukunft ohne Merz und Menschenfeindlichkeit«. Gestern war der Bundespräsident da und Steinmeier hat vor allem auf die Wichtigkeit des Ehrenamtes hingewiesen. Unter anderem darüber berichten wir in der nächsten Viertelstunde nach den Nachrichten. Am Mikrofon ist Katja Burg. Schönen guten Morgen.
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1: Viele Schauer sind unterwegs im Südosten von Baden-Württemberg. Gibt es die meisten Wolken, sonst kommt kurz die Sonne raus. Am meisten Sonne gibt es am Nachmittag tatsächlich im nördlichen Rheinland-Pfalz. Die Temperaturen steigen auf 8 Grad im Südschwarzwald und bis zu 15 Grad werden es in Rheinhessen. Kurzer Blick noch aufs Wochenende. Morgen weiterhin recht kühl mit Sonne und Wolken. Vor allem in Baden-Württemberg noch einige Schauer. Und am Sonntag dann generell freundlicher und mit 12 bis 18 Grad auch ein Tick wärmer.
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7: Le journal Afrique avec vous, Vincent Dublange, et à la une, cette vidéo diffusée par les rebelles indépendantistes du nord du Mali.
9: On peut y voir plusieurs dizaines de soldats maliens assis en civil dans une cour. Le FLA qui parle de prisonniers de guerre. L'armée malienne n'a pas répondu à nos questions. Une enquête réclamée par l'ONU au Nigeria après cette alerte de l'organisation non gouvernementale Amnesty International sur une potentielle bavure de l'armée. Les autorités nigérianes évoquent des chiffres non vérifiés. Nous sommes également au congrès du PPACI, le parti des peuples africains Côte d'Ivoire, avec Laurent Gbagbo, 81 ans, qui rempile à sa tête. RFI au Festival de Cannes aussi, avec ce portrait tout à l'heure d'un exilé tchadien et sud-soudanais, Amin Ben Rachid. Il préside cette année l'un des jurys du Festival de cinéma. Et puis, le journal des sports dans 10 minutes, championnat d'Afrique d'athlétisme et basket ivoirien au menu. Mais avant de développer ces titres, cette information qui nous parvient ce matin, une nouvelle épidémie d'Ebola en cours en République démocratique du Congo. Elle touche pour l'instant deux zones de santé situées dans la province de l'Ituri, dans l'est du pays, précisément les zones minières de Mangualou et de Rwampara. Au total, plus de 200 cas suspects déjà signalés. Cette nuit, l'Institut National de Recherche Biomédicale, l'INRB, a confirmé 13 cas positifs au virus Ebola. Donc en Ituri, le Centre africain de contrôle et de prévention des maladies, Africa CDC, vient tout juste de convoquer une réunion d'urgence. On en parle bien sûr dans nos prochaines éditions, notamment Afrique Midi, midi 30, temps universel sur RFI. Au Mali. Je vous le disais en titre, les rebelles indépendantistes du Front de Libération de l'Azawad affirment détenir plus de 200 militaires maliens, considérés comme des prisonniers de guerre. Détention à Kidal, cette ville du nord du pays, prise à l'armée malienne et à ses partenaires russes de l'Africa Corps le 25 avril dernier, lors d'une offensive menée conjointement avec les djihadistes du Jnim. D'après le FLA, plusieurs dizaines de militaires auraient été tués lors de ces combats. Les autorités maliennes de transition, elles, n'ont communiqué ni sur le bilan des attaques du 25 avril, ni sur le cas des militaires maliens capturés. David Baché.
10: Sur une vidéo, on peut voir plusieurs dizaines de soldats maliens assis dans une cour, en civil. Les rebelles indépendantistes du FLA affirment détenir plus de 200 militaires de tous grades capturés à Kidal lors des combats du 25 avril et dans les jours qui ont suivi. Certains ont été rattrapés dans leur tentative de fuite, d'autres débusqués en ville où ils se cachaient. Après la défaite, les Russes de l'Africa Corps, partenaire de l'armée malienne, avait négocié avec le FLA pour sortir de Kidal sains et saufs. Les soldats maliens laissés derrière eux sont désormais considérés par le FLA comme des prisonniers de guerre. Ils sont bien traités, assure le porte-parole du FLA Mohamed El Maouloud Ramadan, qui invite les ONG internationales à venir s'en assurer. Les rebelles ne réclament aucune rançon, ils finiront par être libérés dans le cadre de négociations, mais quand, on ne sait pas encore, explique encore le porte-parole. Les rebelles détenaient déjà une vingtaine de soldats maliens et deux Russes capturés en 2023 et 2024. Il y a trois semaines, le FLA a pris Kidal aux côtés des djihadistes du Jnim. Mais selon un chef militaire du FLA, tous les soldats maliens capturés sont pris en charge par le FLA seulement. Sollicité par RFI, l'armée malienne n'a pas donné suite.
9: RFI matin, 9h33 à Paris, une heure de moins à Abuja. L'armée nigériane qui dénonce un rapport trompeur des chiffres non vérifiés d'Amnesty International. Amnesty qui publiait ces derniers jours un document sur les frappes aériennes qui auraient fait, c'était dimanche, plus d'une centaine de victimes civiles, dit Amnesty International, sur un marché bondé de l'état de Zamfara au nord-ouest du Nigeria. Le haut commissaire de l'ONU pour les droits humains, de son côté, réclame une enquête impartiale. Harmonie Pondinyaga.
11: Aucune preuve crédible et étayée de victimes civiles n'a été établie par une évaluation officielle ou une vérification indépendante, a affirmé le major général Michael Onoja, porte-parole de l'état-major de la défense nigérian, dans un communiqué. L'armée s'en tient à une version selon laquelle plusieurs terroristes ont été neutralisés après avoir visé un lieu identifié comme un point de coordination pour des attaques planifiées, poursuit le communiqué. Du côté d'Amnesty International, en revanche, il s'agit d'une situation inacceptable. L'ONG a affirmé que parmi les personnes décédées se trouvaient en majorité des gens ordinaires, venus faire leur marché et des commerçants. Déjà, la semaine dernière, les armées nigérianes et tchadiennes avaient été accusées d'avoir tué plusieurs pêcheurs lors de bombardements sur le lac Tchad, repère de plusieurs groupes djihadistes. Il est crucial que les autorités nigérianes et tchadiennes mènent des enquêtes rapides, approfondies, indépendantes et impartiales sur ces incidents troublants, a également exhorté mercredi le haut-commissaire aux droits de l'homme de l'ONU, Volker Türk. Harmonie Pondinaga, Lagos, RFI.
9: En Côte d'Ivoire, Laurent Gbagbo reconduire à la tête de son parti, le Parti des Peuples Africains Côte d'Ivoire, PPACI, fondé le 17 octobre 2021, très précisément par l'ancien président ivoirien. Il tient depuis hier et jusqu'à aujourd'hui son congrès, son premier congrès ordinaire à Abidjan. Il y a près de 3000 participants sur place. Avec quels enjeux, Binta Diagne ?
12: Principal temps fort de ce premier jour de congrès, la reconduction par acclamation de Laurent Gbagbo à la tête du PPACI. Cette décision a suscité une vive émotion parmi les congressistes présents au Palais de la Culture. Absent des travaux, leur leader devrait adresser un message aujourd'hui. La semaine dernière, l'ancien président ivoirien a soumis des propositions lui permettant de ne pas gérer le parti au quotidien. À voir si ces propositions sont dévoilées à la clôture du congrès. Autre enjeu, toiletter les statuts du parti et se pencher sur la situation des militants qui n'ont pas suivi les consignes du comité central en présentant leur candidature au récent scrutin. Trois personnalités, dont Awadon Mello, candidat malheureux à la présidentielle d'octobre 2025, ont été radiées du parti. 62 autres militants sont suspendus entre 3 et 18 mois. Parmi ces militants figurent notamment le professeur Georges Armand Wenyan, Prince Arthur Dali, maire de la Côte, ou encore Stéphane Kipré, aujourd'hui député indépendant. Notre parti a besoin d'une direction tournée vers l'avenir, écrit-il sur sa page Facebook. Nous devons, dit-il, repartir sur des bases nouvelles avec une répartition claire des responsabilités autour d'un leader garant de la vision et de l'autorité morale. Fin de citation. Binta Diagne, Abidjan, RFI.
9: En Mauritanie, des militants anti-esclavage refoulés. Ils étaient venus des États-Unis pour rendre hommage à Boubacar Messaoud qui est récemment décédé. C'est une figure historique de la lutte contre l'esclavage. La délégation faisait partie de l'ONG Abolition Institute basée à Chicago. RFI Nouakchott, Oumar El Hadj Thiam.
13: Empêcher des militants internationaux d'honorer la mémoire de Boubacar Messaoud est perçu comme une mesure autoritaire. Pour Boubacar Tandjian, cofondateur de l'Abolition Institute et président de l'IRA America, ce blocage est un signal dangereux qui rappelle les relations tendues par le passé entre Nouakchott et Washington.
14: Le rejet de leur demande de visa rappelle le refoulement de 2017 qui a coûté la Mauritanie son exclusion de Agua.

0: droits humains ou la question de l'esclavage. Cela alimente naturellement les craintes d'une fermeture du pays.
1: Selon les observateurs, en durcissant l'OTAN, la Mauritanie s'expose à un nouvel isolement sur la scène internationale. Omar El Hajitia, Nouakchott et RFI.
2: Le rapprochement entre le Maroc et la Syrie maintenant dans ce journal. Ça fait 14 ans que l'ambassade de Syrie au Maroc a été fermée. Décision à l'époque des autorités de Rabat. Hier, le ministre des Affaires étrangères syrien était sur place. Il a vu son homologue marocain pour rouvrir les locaux. Mathias Reynal nous explique.
3: Les drapeaux syriens et marocains côte à côte durant la rencontre entre les ministres des Affaires étrangères des deux pays. Une scène impensable il y a encore quelques années. En 2012, en pleine guerre civile syrienne, le Maroc rompt ses relations diplomatiques avec le régime Assad, qui se livre alors à une répression meurtrière contre l'opposition. Soutien historique du Polisario, le mouvement indépendantiste au Sahara occidental, le régime syrien a toujours entretenu des relations houleuses avec Rabat. La chute de Bachar el-Assad en décembre 2024 représente pour le Maroc l'opportunité de voir le pays basculer dans le camp allié. Ce rapprochement s'est concrétisé lors de cette visite de travail, la première dans le royaume pour le ministre syrien des Affaires étrangères. Au passage, Assad Hassan al-Shaibani a assuré que son pays respectait l'intégrité territoriale du Maroc et sa souveraineté sur l'ensemble de son territoire. En présence de son homologue marocain Nasser Bourita, il a procédé à la réouverture de l'ambassade syrienne à Rabat, estimant qu'elle reflétait la volonté de la nouvelle Syrie d'ouvrir une page prometteuse dans ses relations avec le Maroc. Mathias Reynal, Casablanca.
2: Et puis on va terminer ce journal avec du cinéma. C'est le Festival de Cannes qui se poursuit dans le sud-est de la France, le plus grand festival de cinéma au monde. Vous le suivez bien sûr sur RFI tous les jours. Ce matin, un parcours inspirant, celui d'un acteur tchadien et sud-soudanais. Il s'appelle Amin Ben Rachid. Son histoire, il a fui le Tchad à 17 ans, il a traversé le Sahara, la Méditerranée, violences et dangers pour rejoindre l'Europe et la France. Et aujourd'hui, à Cannes, il préside le jury parallèle du prix de la citoyenneté. Ouday Ibrahim l'a rencontré.
4: C'est en allant à l'OFPRA pour établir son dossier en tant que réfugié politique qu'Amin Ben Rachid croise les pas d'un homme. Interpellé par son visage et sa taille, il lui propose une séance photo.
5: Moi, quand je suis arrivé à Paris, j'avais un rendez-vous et dans le métro, il y avait un photographe qui m'a arrêté pour faire des photos avec moi. Moi, je lui dis, j'ai jamais fait des photos de ma vie, mais pourquoi pas. Mais là, j'ai un rendez-vous vraiment urgent. Donc, il m'a laissé sa carte de visite et j'ai commencé à faire des photos tout le long de 2019. Quand le Covid s'est arrivé, il n'y a plus de shooting, il n'y a plus de fashion. Et donc, c'est comme ça que je suis arrivé dans le cinéma. J'ai fait des castings et je suis content aujourd'hui.
4: Autant dire que c'est un parcours où le réel et le cinéma se chevauchent. Depuis 2020, Amin Ben Rachid enchaîne le rôle. Dans son dernier film, il partage l'affiche avec Yam Abbas dans Seuls les rebelles de la franco-libanaise Danielle Arbid. Il y joue le rôle d'un travailleur soudanais opprimé. Ce film a fait l'ouverture du panorama à la Berlinale en février dernier et sortira en France le 24 juin. Il jouera aussi très prochainement dans 3 nouveaux films et ce n'est pas tout. Il tient à raconter sa propre histoire et son parcours depuis son départ du Tchad. Il en a déjà écrit le scénario et espère pouvoir le tourner en 2027. Ouday Ibrahim, Cannes, RFI.
2: Et à Cannes, comme à Paris, dans nos studios, il est 9h quasiment 42 minutes. Vous êtes avec Clotilde Dumais pour la suite et la fin d'RFI Matin.
6: Oui, et à Cannes, on va y retourner dans quelques minutes. Merci beaucoup Vincent Dublange.
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6: L'actualité sportive avec vous Antoine Grenier et la Coupe du Monde qui est à la une avec les traditionnelles listes de joueurs convoqués. Fin du suspense aujourd'hui pour la Côte d'Ivoire.
8: Emers Faé, le sélectionneur vainqueur du Festival de la Cannes en 2024, annoncera à 13h, temps universel, les noms des éléphants qu'il amènera en Amérique du Nord cet été. Principale incertitude, la présence ou non de Sébastien Haller, l'attaquant, champion d'Afrique avec la Côte d'Ivoire, mais absent de la liste du mois de mars. À 31 ans, Haller rêve du mondial et n'exclut pas une retraite internationale s'il ne devait pas être convoqué.
6: En Côte d'Ivoire toujours, mais du basket, le palmarès de la Coupe nationale qui est identique à l'an dernier.
8: Jeunesse Club d'Abidjan et les FBR conservent leurs trophées respectivement chez les hommes et chez les dames. JCA a battu Association Sportive d'Adjamé 66-59 pendant que FBA battait la SOA 81-73. Un double back-to-back comme on dit pour cette 53e édition au final très disputée à Abidjan. Molamine Sissavané y était.
9: En clou de cette soirée de double finale,

0: Jisea arrache la victoire dans les derniers instants alors qu'elle était au coude à coude avec Asa. Une finale qui a tenu toutes ses promesses en intensité, en suspense et même en émotion, notamment pour les Kings qui s'offrent un moment de grâce après la déception à la BAL. Mac Yayo, ailier de 23 ans.
1: Le plus important pour nous, c'était de se concentrer, de jouer dur en défense, de se projeter en attaque. Il fallait juste respecter les consignes du coach. C'est pour ça qu'on a pu repasser devant après et scorer encore. Ça nous met en confiance pour les playoffs qui arrivent. On va encore essayer d'être champion de Côte d'Ivoire et retourner à la balle, montrer un tout autre visage.
0: Un peu plus tôt, c'est la grande explication entre les dames qui avaient ouvert le bal. FBA a su trouver la faille face à la SOA dans un duel tant tactique que physique. Solange Ebondji, 39 ans et doyenne de FBA.
2: On a très mal commencé la saison. Donc c'est juste un résultat d'un énorme travail que le coach a mis en place. On va continuer de travailler pour pouvoir aborder les playoffs.
3: Est-ce que votre objectif, c'est également Coupe Championnat?
2: S'il plaît à Dieu, ça sera aussi une récompense par rapport au travail qu'on fait depuis le début de la saison.
0: La fête sera courte pour les Gladiators de FBA et les Kings de JCA, puisque les unes et les autres retrouvent aussitôt le parquet pour conclure le championnat. Molamine Tissavané, Abidjan, RFI.
4: Le basket continue, les playoffs commencent ce week-end.
5: Et puis de l'athlétisme, Antoine, avec la suite des championnats d'Afrique au Ghana.
6: Quatrième journée ce vendredi, avec notamment la finale du 10 000 mètres dames. Hier, la Burkinabé Nematou Nikiema a remporté la médaille d'or au saut en longueur, avec un saut de 6,76 m, 1 cm de plus que sa compatriote Marthe Koala. Et la nouvelle championne d'Afrique a fait savoir qu'elle ne comptait pas s'arrêter là.
7: C'est vrai, vous avez vu, j'ai tenu ma promesse. Je suis très contente. C'est ma première médaille pour le Burkina Faso. Je suis venue ici avec l'objectif que moi, je ne veux pas repartir au Brésil sans la médaille. Même si c'était pour laisser entre les trois premiers, là, moi, je voulais beaucoup. Mais Dieu est bon. Première médaille pour le Burkina Faso. En tout cas, c'est ça. Je suis très contente et très fière de moi. J'ai fait ma meilleure performance de cette année. 6,76. Je veux plus. Je veux les 7 mètres. Je sais que moi, je suis capable de faire ça.
6: Nematou Nikiema avec Tété Hadji.
5: Antoine Grenier pour les sports. 10h45 à Antananarivo. Elle appelle ses rendez-vous des Oma Manin. Des vendredis, ça va bien. Deux fois par mois à Madagascar, l'éco-designeuse Karine Ratouvounarive organise des déjeuners éco-responsables avec au programme cuisine, écologie, patrimoine. Reportage dans la capitale malgache de Sarah Teto.
8: Et bonjour à tous, bienvenue aux Oma Manin. Merci d'être là à cet événement dédié à l'écologie.
9: Karine Ratouvounarive vous accueille ses trois invités du jour. Depuis cinq ans, l'artiste Tananarivienne propose pour 10 000 ariars, environ 2 euros, un voyage culinaire à travers les régions de Madagascar. Au pied des petits pavillons d'Andoual, le premier jardin historique de la capitale, elle installe Nat et Pouf, puis présente le menu.
8: Je vais vous servir aujourd'hui mes fameux cakes verts. C'est ma signature en vrai, puisque je fais pousser un petit potager ici sur la haute ville. C'est important pour moi de parler de tout ce qui est localement sourcé et tout ce qui est de saison. Vous avez aussi à côté des achars qui répondent à des héritages culinaires traditionnels. C'est un mélange de recettes tananarivien et betsumsarak. Et nous avons un rhum exceptionnel aujourd'hui de capucine qui pousse sur la haute ville et qui a un peu plus d'un an d'âge. Voilà.
9: Karine cuisine tout elle-même et tient aussi à perpétuer certaines traditions.
8: Tout rituel à Madagascar, de fête de la naissance jusqu'à la mort, c'est avec du rhum d'abord. Donc je t'invite, Onze, à prendre un peu de rhum, à donner d'abord aux ancêtres.
10: En honneur du roi.
8: Exactement.
10: À l'honneur des rois et des reines.
11: Des rois et des reines, au Razambé. Et merci à Karine. Une école qui paraît l'originalité de ses créations.
9: Autour des plats, les discussions s'enchaînent. Politique, création, développement du pays, écologie du quotidien.
12: J'aime bien venir ici parce que c'est l'occasion pour moi de rencontrer plusieurs personnes dans différents milieux qui sont souvent aussi très engagées sur le développement de Madagascar. C'est le seul événement, je pense, où on peut vraiment échanger, partager des idées, et s'inspirer aussi de ce que Karine elle propose parce que c'est vraiment de la recherche.
9: Une démarche écologique jusque dans les détails du service.
8: Je vais maintenant vous servir les cakes dont je vous ai parlé. Je sers toujours en fait dans des bols recyclés qui sont en noix de coco. Tout ça pour pouvoir lutter contre l'usage unique et surtout aussi contre la profusion en fait de la vaisselle plastique.
9: Aux Oma Manin, le repas devient un espace de réflexion sur nos manières de consommer mais aussi de se rencontrer. Un déjeuner transformé par une artiste en geste à la fois culturel, politique et profondément écologique. Sarah Teto, Antananarivo, RFI.
8: On va trinquer.
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5: Et au menu, nous, ce matin sur RFI, on va avoir des pistaches, puisque c'est un secteur qui veut s'affirmer en Afrique du Sud, un pays plutôt connu traditionnellement pour ses agrumes. La filière sud-africaine de pistaches voudrait capter 5 à 8% du marché mondial d'ici 10 ans, avec un climat qui est parfait pour la culture dans la région du Cap du Nord. Explication avec Valentin Hugues.
14: Pour l'instant, 4 pays dominent la production mondiale de pistaches, mais à en croire David Müller, PDG de Caro Pistachios, les principaux producteurs sont confrontés à des défis de taille.
15: Les principaux producteurs actuels, les États-Unis, l'Iran, la Turquie et la Syrie, subissent tous des pressions sur leur production, qu'il s'agisse de la disponibilité de l'eau, du changement climatique, de l'instabilité politique ou de l'accès au marché. Cette situation nous offre une opportunité. La demande est croissante et l'offre ne parvient pas à suivre.
14: Un événement comme la guerre en Iran permet donc à son entreprise, en Afrique du Sud, d'afficher de grandes ambitions, multiplier sa production par 3 d'ici 10 ans, 20 000 tonnes annuelles de pistaches aujourd'hui, 60 000 dans 10 ans.
15: Selon les prévisions, la demande devrait croître d'environ 5 à 6% par an. Personne ne peut vraiment rivaliser avec ces gros producteurs. Mais nous pouvons néanmoins jouer un rôle significatif sur le marché mondial en produisant des pistaches de qualité supérieure.
14: C'est aussi une revanche sur le passé, parce que dans les années 90, un projet gouvernemental est lancé pour développer l'industrie de la pistache en Afrique du Sud, avec de nombreux investissements, la promesse de création d'emplois. Mais le projet est un échec. Les investissements s'arrêtent rapidement. La plupart des arbres sont arrachés. Alors aujourd'hui, c'est avec le gestionnaire d'actifs sud-africain Fed Group que Caro Pistachios s'associe pour obtenir des financements adaptés, explique Warren Winchester.
16: Il faut environ 6 à 7 ans avant que les arbres ne commencent à produire des noix. Pendant ces 6 années, il faut également prendre en compte les coûts liés à l'acquisition des arbres, à leur entretien et à leur mise en conditions optimales. Concrètement, nous fournissons le capital sans remboursement pendant ces 6 années sans production et nous apportons un soutien aux agriculteurs. Ensuite, lorsque les arbres produisent des noix, le remboursement du capital est directement lié à la performance de ces arbres. En résumé, nous avons modélisé un dispositif permettant de proposer un instrument d'une durée de 10 à 12 ans et de collaborer étroitement avec les agriculteurs afin d'aligner le montant de la dette sur les flux de trésorerie générés par les arbres.
14: Fed Group espère s'associer avec de nombreux autres producteurs locaux et prévoit d'investir 50 millions d'euros d'ici 3 ou 4 ans pour étendre la superficie consacrée à la culture de pistache en Afrique du Sud. Valentin Hugues, Johannesburg, RFI.
5: Voilà le dossier Afrique Économie. Presque 10 heures ici à Paris et à Cannes, où le festival de cinéma évidemment se poursuit. 79e édition qu'on vous fait vivre sur RFI. Avec un thème qui revient pour l'instant, une sorte d'appel à la résistance. Certains films qui reviennent sur le rôle de l'artiste face à des enjeux politiques ou bien liés à la guerre. Le journal de Cannes aujourd'hui, c'est signé Sophie Torlotin.
17: L'art et la politique, c'est l'une des lignes de force de ce 79e festival évoqué dès l'ouverture par Jane Fonda.
18: Je crois que le cinéma a toujours été un acte de résistance parce que nous racontons des histoires et les histoires sont ce qui fait de nous une civilisation. Alors célébrons l'audace, la liberté et l'acte puissant de la création.
17: C'est justement un artiste libre, issu d'une grande civilisation dévoyée par la barbarie, qui était invoqué hier en compétition. Dans 1949, Pavel Pavlikovski dresse le portrait d'un écrivain tentant de rester fidèle à ses valeurs démocratiques. Le prix Nobel de littérature, Thomas Mann, rentre en Allemagne en 1949, pays qu'il a quitté à l'arrivée d'Hitler au pouvoir. Hans Tischler lui prête ses traits.
19: On ne voulait pas présenter une biographie exacte, mais la constatation d'une crise. Thomas Mann, qui avait beaucoup de peur de rentrer en 1949, bizarrement, il dit « Un écrivain indépendant est le seul possible représentant de l'Allemagne. » Il cherche un chemin aussi réconfortant et réunissant.
17: L'autre film de la compétition projeté hier était également consacré à une autrice, jouée par Isabelle Huppert, qui espionne ses voisins pour mieux inventer leur vie.
13: Bah parce que ça n'a rien à voir avec vous, pourquoi vous êtes si énervé ?
17: Cette fois, c'est le réalisateur qui est en exil, ou tout du moins qui l'a tourné en France avec des stars, faute de pouvoir filmer en Iran. Asghar Farhadi, à qui les journalistes avaient consigne de ne pas poser des questions politiques, estime que son nouveau film, Histoire parallèle, est plus persan que français.
20: Ce film est français dans son apparence, dans son thème, dans sa langue, mais au fond c'est un film iranien. Plus on avance dans l'histoire et plus il ressemble à mes films précédents. Donc il me semble que le public iranien ne le percevra pas différemment.
17: Et puis à la semaine de la critique était projeté Dua, un film de Blerta Bacholi, portrait d'une jeune fille dans le Kosovo de 1998, largement inspiré de sa propre adolescence.
18: C'est un film à vocation cathartique, mais aussi une façon de parler de la vie des gens dans la guerre, ce qui est d'actualité. Parfois, quand on pense à eux, on se dit qu'ils sont différents de nous, qu'ils vivent avec la peur des bombes et des missiles. Mais il y a des moments de normalité. Les gens veulent juste survivre et résister, même dans les pires conflits. C'est cela que je voulais montrer.
17: Sophie Torlotin, Apolline Verlon, Cannes, RFI.
5: À Cannes, on attend aujourd'hui notamment le retour de l'acteur américain John Travolta. Ah oui, John Travolta avec son twist iconique dans Pulp Fiction avec Uma Thurman, ça doit parler à tout le monde. Tout autre registre pour notre choix musical ce matin, puisqu'on rend hommage à celle qui est considérée comme l'inventrice du raï, Shera Rimiti. Elle est décédée il y a tout juste 20 ans, féministe, femme libre, chanteuse hors pair. Elle a laissé Olivier Roger une empreinte indélébile sur la musique populaire algérienne.
21: Elle s'appelait à l'état civil Sadia Bediev, mais tout le monde la connaissait sous son surnom Rimiti, déformation de Remété, sous-entendu une tournée dans les bars populaires où elle se produisait. Shera Rimiti était une femme de la nuit, de l'alcool, de l'amour et de la liberté. Très tôt orpheline, elle a connu la faim et de sa pauvreté, elle a fait une aventure en suivant une troupe de musiciens nomades sur les routes algériennes. Dans les années 40, c'est avec le musicien Cheikh Mohamed Ould Enems qu'elle apprend le chant et la musique. Sharangata, un titre de 1954, est son premier succès, titre qui résume son audace. Elle y évoque la force du désir et s'en prend au tabou de la virginité. Mais il y a plus grave aux yeux des conservateurs. Shera Rimiti est une femme qui aime les hommes, l'alcool et le proclame. Les gens adorent Dieu, moi j'adore la bière, chantait-elle. Cette femme sensuelle finit par déplaire. Après l'indépendance, ses chansons ne passent plus à la radio nationale. Trop libre, trop berbère aussi pour un pouvoir en quête d'arabisation. Shera Rimiti était analphabète, mais sa tête bruissait de poésie. Elle a composé 200 chansons, un fond qui constitue l'origine du raï moderne. Écoutez ce qu'elle en disait en 2005 au micro de Laurence Alloir.
22: Je suis celle qui a donné une notoriété au raï. Le raï était considéré comme une mer, M-E-R. Moi, j'ai lessivé et j'ai donné une direction. C'est comme si quelqu'un était au volant d'une voiture et donc c'est moi qui dirigeais ce style de musique. Il n'avait pas de mer, je lui ai donné une mer, c'est les flûtes. Et il n'avait pas de père, je lui ai donné un père, c'est l'instrument galal.
21: Car si dans les années 80, ce sont les Cheb et les Cheba qui popularisent le raï, ils s'appuient sur le corpus de Shera Rimiti. Au début, elle leur en a voulu, s'estimant pillée. Puis, avec l'âge, elle a accepté sa position de mère du raï, la racine, comme elle disait.

0: 10,70 carats, a été acheté en République centrafricaine en 2002 par la famille Arslanian, premier exportateur de pierres du pays à l'époque. S'il est grand comme un ongle du petit doigt, ce diamant est le seul de cette taille découvert à ce jour. Max Fossette est le directeur international de la joaillerie Maison Christie's qui a vendu The Ocean Dream.
1: Les diamants de couleur représentent moins de 1% de tous les diamants extraits dans le monde. Trouver un diamant de couleur est donc déjà un événement exceptionnellement rare. Et en trouver un de grande taille est évidemment encore plus exceptionnel.
0: The Ocean Dream est de forme triangulaire, une pierre également exceptionnelle car sa couleur, bleu, vert vif, est unique. Max Fossette.
1: Les diamants de couleur doivent leur couleur à des substances naturelles présentes dans la croûte terrestre. Les diamants rouges contiennent du chrome, les bleus du bore, et les verts sont le résultat d'une irradiation naturelle sur des millions d'années lorsque la pierre est encore enfouie dans le sol. Découvrir un diamant de cette taille jamais vu auparavant, c'est un chef-d'œuvre.
0: Un chef-d'œuvre qui a donc changé de main. Trois acheteurs ont fait monter les enchères jusqu'à ce sommet de 14,8 millions d'euros.
2: Les explications de Guillaume Thibault et je vous repasse la main, Juan Gomez.
3: Avec plaisir, merci Nemo en Peace, 10h40 à Paris, 8h40 en temps universel.
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3: 20 minutes pour commenter l'actualité de votre choix, vos coups de cœur et coups de gueule sur l'actualité de la semaine. Les sujets sont nombreux. Je tiens d'ailleurs à remercier toutes celles et ceux qui nous ont contactés via WhatsApp, Facebook. Vous nous appelez également au standard, bien évidemment, 33 9 693 693 70. Je vois que plusieurs d'entre vous souhaitent réagir sur le Tchad après la condamnation à 8 ans de prison de 8 leaders de l'opposition, tous membres de la plateforme GCAP, le groupe de concertation des acteurs politiques. Bonjour Blaise.
6: Oui, bonjour Juan Gomez.
3: Vous êtes à N'Djamena, vous souhaitiez prendre la parole dans cette libre antenne car vous êtes, disiez-vous, choqué par la condamnation de ces 8 opposants qui, je le rappelle pour ceux qui ne sont pas au Tchad, sont tous présidents de partis d'opposition. Ils ont été reconnus coupables d'associations de malfaiteurs et de mouvements insurrectionnels. Pourquoi êtes-vous en colère, Blaise ?
6: Je suis simplement en colère, Juan, parce que cette condamnation ne se justifie pas. Voilà. Le régime de Mahamat Idriss Déby Itno a montré son vrai visage, c'est dès la prise du pouvoir en avril 2021. Un petit rappel très rapide des actes de ce régime. Vous avez dès le 27 avril 2021, soit une semaine seulement après l'accession de Déby Fif à la tête du Conseil militaire de transition au Moïse, 11 personnes ont été tuées. Le 20 octobre, plusieurs manifestants qui s'opposaient à la prolongation de la transition ont payé de leur vie. Le 28 février, Yaya Dilo, un des principaux opposants, a été tué lors d'un raid des forces lors au siège de son parti. Le 16 mai, c'est Succès Matra qui a été enlevé à son domicile et qui est capable de 20 ans de prison ferme plus tard.
3: Donc,
6: aujourd'hui,
3: Blaise,
6: ce sont les 8 leaders
3: aujourd'hui,
6: qui ont été condamnés à 8 ans de prison ferme.
3: Effectivement, aujourd'hui, ce sont ces opposants qui ont été arrêtés une semaine avant une marche de protestation et d'indignation à laquelle ils avaient appelé les Tchadiens à participer. Marche qui était pourtant interdite par le gouvernement.
6: Effectivement, c'est pourquoi je vous cite la liste de tous les actes de ce régime. L'objectif est de faire taire toutes les voix discordantes dans ce pays. Donc cette condamnation ne se justifie pas et ça ne va pas s'arrêter aujourd'hui parce que le régime est incapable de résoudre le problème des Tchadiens et trouve que faire taire tous ceux qui sont critiques contre son pouvoir serait la solution. Mais c'est une illusion pour moi.
3: Donc pour vous, il y a clairement un rétrécissement de l'espace politique au Tchad.
6: Oui. Pas seulement un rétrécissement des pas politiques, mais c'est une dictature qui s'installe progressivement au Tchad.
3: Vous avez entendu le parti présidentiel, le MPS, qui a réagi notamment à la condamnation de ses 8 opposants. Le MPS a pris acte des décisions rendues par la justice et appelle l'ensemble des acteurs politiques à privilégier la responsabilité, le dialogue républicain et la préservation de la stabilité nationale. Que vous inspire cette réaction du parti présidentiel ?
6: Le MPS ne pourra que réagir de la sorte parce que c'est un plan et ce sont les mêmes qui ont régné.

0: intraday. Lui a racheté des parts du groupe Pathé, 20%. L'entrée de puissance financière comme ça au capital, c'est indispensable aujourd'hui pour le secteur ?
1: Bah, en tout cas, je trouve que c'est plutôt une bonne nouvelle de voir que des industriels, des groupes puissants français s'intéressent au cinéma. Et c'est par la combinaison de groupes français puissants et de participation de par exemple, des plateformes américaines qu'on peut trouver un équilibre. Voilà, donc le fait que le cinéma intéresse plutôt que n'intéresse personne, je trouve ça plutôt bon signe.
0: Dans les salles de cinéma aujourd'hui, il y a aussi moins de spectateurs. Les grandes salles, en tout cas, ont vu la fréquentation chuter de 37% entre 2019 et 2025. Est-ce qu'il y a aussi un problème structurel, un problème de modèle ?
1: Alors, c'est vrai que, en particulier l'année dernière, en 2025, les entrées en salle ont baissé par rapport à l'année précédente, par exemple, qui avait vu des grands succès comme Monte Cristo ou L'Amour Ouf ou Un Petit Truc en Plus. Mais on est une industrie cyclique et par exemple depuis le début de l'année, l'année 2026, les entrées sont très fortement remontées avec notamment des films français qui performent. Aujourd'hui, à titre d'exemple, le cinéma français, c'est près de 50% de parts de marché dans les salles depuis le début de l'année. C'est unique au monde. Il n'y a que aux États-Unis que le cinéma national a autant de parts de marché dans les salles.
0: Je vous remercie beaucoup Marc Missonnier d'avoir été en ligne avec nous et je rappelle que vous êtes président de l'Union des producteurs de cinéma, président aussi de la société Moana Film. Merci beaucoup.
1: Merci à vous.
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0: À la une de la presse française aujourd'hui, la visite à Nantes du ministre de l'Intérieur au lendemain d'une fusillade dans un hall d'immeuble en fin de journée. Un adolescent de 15 ans a été tué, deux ont été blessés par des assaillants qui ont rafalé à l'aveugle, comme le dit le ministre cité par Le Parisien. Le journal rapporte aussi l'avertissement du procureur de Nice dans le sud. On a une explosion de la narco-livraison à domicile. Nice avait vécu une fusillade similaire au début de la semaine, sur laquelle revient Libération. Deux figures du vivre ensemble ont été tuées, écrit le journal. Et c'est tout un quartier qui perd ses repères pour les jeunes. L'Humanité analyse les derniers chiffres du chômage, record depuis 2021. Le taux de chômage a progressé à 8,1% de la population active au premier trimestre. Et selon le journal, cette hausse éloigne encore l'objectif de plein emploi fixé par Emmanuel Macron et inquiète les économistes sur l'état du marché du travail. Et puis Le Monde nous dit que face à la flambée des prix de l'énergie, les Français changent leur manière de consommer, avec moins de déplacements et moins de petits plaisirs, en citant par exemple l'exemple d'un couple qui a renoncé à emmener leur petit-fils pour découvrir les joies des marées ou bien pêcher des coquillages sur la plage. La France, toujours où la pauvreté augmente et ça a des conséquences qu'on n'imagine pas toujours. On pense à la difficulté à se loger, à se nourrir, mais rester propre aussi est compliqué pour des millions de Français. Près de 4 millions de personnes considérées en situation de précarité hygiénique. Ça veut dire qu'ils et elles renoncent à acheter du gel douche, du dentifrice ou du shampoing, faute de moyens. Notre reporter Aram Beng s'est rendu dans une épicerie solidaire qui tente de remédier au problème en région parisienne.
3: Mardi, jour d'ouverture de l'épicerie solidaire située à Saint-Ouen, près de Paris. Une demi-douzaine de femmes, chariots de course à la main, attendent déjà devant la porte qui s'ouvre à 14h. Et c'est Lavinia Fournier qui fait l'ouverture. Elle est la fondatrice de l'association Solidarité Active Saint-Ouen, gérante de cette épicerie, pas comme les autres.
4: Petite épicerie de quartier, donc 40 mètres carrés. Là, on a des produits alimentaires et puis on a surtout quelque chose qui est très apprécié, c'est les produits d'hygiène.
3: Et effectivement, le rayon est bien fourni.
4: On a tout un rayon avec des produits d'hygiène pour toute la famille. Et surtout là, on a un petit rayon qui est dédié aux bébés.
3: Financée par la collectivité, l'épicerie achète ses produits à des tarifs symboliques auprès des structures de collecte de dons ou d'invendus de la grande distribution ou des fabricants, ce qui lui permet de vendre à petit prix.
4: Alors c'est une épicerie sociale, donc le principe c'est qu'il y ait une participation pour donner de la dignité aux personnes, pour qu'elles n'aient pas l'impression qu'elles sont toujours en train de demander des choses. Et la participation, c'est une participation qui est symbolique, c'est-à-dire qu'ils vont payer le prix d'un magasin classique divisé par 5.
3: Savon, shampoing, déodorant, mais aussi des produits alimentaires, le choix est assez large pour les bénéficiaires qui sont désignés par des assistants sociaux. Mounira, une retraitée de 70 ans, y trouve son bonheur.
5: J'ai un peu de

0: Tout, produits d'hygiène, un peu de l'huile, un peu ce qu'on trouve, ce qui nous manque à la maison. Le gel douche, le shampoing, on a de la bonne marque ici. Et on peut se permettre de les acheter ici à petit prix.
1: Tout à l'heure, vous me disiez que vous avez une petite retraite et que ça ne suffit pas.
0: Oui, largement. Et maintenant, avec ça, ça peut nous aider. Ça bouge des trous.
1: Cette mère de famille monoparentale attend, elle, son tour pour passer à la caisse. Dans son caddie, il y a...
2: des cotons-tiges, du gel douche, shampoing, des serviettes pour les enfants, les filles, surtout.
1: Serviettes hygiéniques?
2: Oui, c'est ça. Oui, surtout ça, c'est cher ailleurs. Et je trouve ici, c'est bon, ça aide dans le budget, voilà.
1: Cette bénéficiaire a payé un peu moins de 50 euros pour toutes ses courses qui lui auraient coûté plus de 250 euros dans un commerce classique. En France, la précarité hygiénique touche de nombreuses personnes, comme l'explique Anthony Ickney, directeur de plaidoyer au sein de l'association Don Solidaire.
3: On n'a pas affaire uniquement à des personnes, des grands exclus, des grands marginaux ou des personnes à la rue. Elles sont bien sûr concernées au premier chef par la précarité hygiénique. Mais ce que notre baromètre montre, c'est que les femmes sont également des victimes de la précarité menstruelle, que les jeunes sont en première ligne face à la précarité hygiénique et également que les actifs, les personnes qui travaillent et notamment les travailleurs pauvres, et ça c'est une nouveauté du sondage de cette année, sont également surreprésentés par les visages de la précarité hygiénique.
1: Et les conséquences sont lourdes pour ces personnes.
3: On a 18% des personnes qui manquent de produits d'hygiène qui renoncent à se rendre à un entretien d'embauche. On a des gens qui renoncent effectivement à se rendre à un rendez-vous amical ou amoureux. Des gens qui restent cloîtrés chez eux parce que elles n'ont pas pu se laver correctement, parce que la mise en beauté n'est pas possible, parce qu'elles n'ont pas ces produits.
1: Selon les derniers baromètres de Don Solidaire, près de la moitié des personnes concernées par la précarité hygiénique disent perdre confiance en elles. Un manque de confiance qui aboutit à l'isolement social pour un tiers d'entre elles.
4: Reportage d'Aram Beng. Notre rencontre quotidienne avec une personnalité du monde de la culture. Nous ne sommes pas à Cannes, on y retournera dans une vingtaine de minutes. Pour l'instant, on va parler d'un roman graphique, Les Sacrifiés du Paradis, enquête au cœur du colonialisme vert. Une enquête située dans les parcs naturels d'Éthiopie dans les années 60. Les auteurs y racontent comment la protection de la nature a servi de prétexte aux déplacements et au contrôle de population. L'un de ces auteurs, l'historien Guillaume Blanc, en parle à Elisabeth Le Quéré.
5: Guillaume Blanc, bonjour.
6: Bonjour.
5: Quand on entend l'expression « colonialisme vert », concrètement, de quoi parle-t-on ?
6: En fait, par « colonialisme vert », on parle d'une domination politique de l'Afrique via l'écologie. C'est-à-dire, concrètement, ce sont des institutions comme l'UNESCO ou le WWF qui exigent des États africains de protéger la nature en expulsant leur population. C'est-à-dire qu'on crée des parcs nationaux, par exemple aujourd'hui le Ngorongoro en Tanzanie, et l'UNESCO impose à l'État tanzanien d'expulser 70 000 bergers Maasai parce qu'ils détruiraient la nature.
5: Votre roman graphique part d'un meurtre. On est dans un parc national éthiopien au début des années 60. Pourquoi avoir choisi de raconter cette histoire par le biais d'une enquête criminelle plutôt que par un récit historique plus frontal ?
6: Alors en effet, tout est vrai dans le roman graphique. On part d'un meurtre qui a eu lieu dans le parc de Lomo, dans le sud de l'Éthiopie. Mais ce meurtre ne fait que révéler une violence qui se déroule depuis les années 60 jusqu'à nos jours à une grande échelle. On parle de près de 14 millions de paysans expulsés des parcs nationaux africains. On aurait pu, je l'ai déjà fait, écrire, comme vous le dites, une histoire sur le long cours. Mais la vraie question qu'on doit se poser aujourd'hui face à l'urgence écologique, à l'urgence de faire quelque chose pour sauver la nature, on doit se demander pourquoi la protection de la nature en Afrique produit-elle au quotidien de la violence? Et pour ça, il faut très concrètement mener l'enquête.
5: Et justement, Guillaume Blanc, quels ont été les résultats de cette enquête que vous avez menée ?
6: Alors, ça a été compliqué en un sens, puisque aujourd'hui, moi je n'ai plus accès aux archives de l'UICN et du WWF, qui sont conservées en Suisse. Le numéro 2 de l'UNESCO a déjà publié un papier sur mes travaux dans le monde, en m'accusant de diffuser des « fake news ». Donc oui, l'enquête a été difficile à mener, mais n'en déplaise à l'UNESCO ou au WWF, l'histoire est fort déplaisante, mais les archives ne mentent pas.
5: Guillaume Blanc, Cette idée que pour protéger la nature, il faudrait éloigner les humains, est-ce qu'elle continue aujourd'hui à structurer certaines politiques écologiques internationales ?
6: Tout à fait. L'idée selon laquelle la nature africaine doit être protégée des Africains, désolé, hein, je le répète comme un mantra, mais cette idée est encore très actuelle. Je vous donne un exemple très concret. Moi, j'ai étudié deux parcs nationaux, l'un en France, les Cévennes, l'un en Éthiopie, le Sinienne, tous deux classés au patrimoine mondial de l'humanité par l'UNESCO. Dans les Cévennes, en France, l'UNESCO explique que ce qu'il faut protéger, c'est une nature façonnée par l'agropastoralisme, c'est-à-dire des agriculteurs et des bergers. Mais en Éthiopie, c'est pas une histoire d'adaptation de l'homme à la nature qu'on raconte, c'est une histoire de destruction. Dans le parc du Sémien, en Éthiopie, l'UNESCO estime que les agriculteurs et les bergers détruisent la nature, et ce qu'ils recommandent aux autorités éthiopiennes, c'est donc d'expulser 3, 4, 5 000 paysans. Tout cela au nom de quoi ? D'un mythe, d'un Éden africain qui serait inviolable, vierge, l'Afrique du roi lion.
5: Guillaume Blanc, merci beaucoup.
6: Merci à vous.
4: L'historien Guillaume Blanc avec Elisabeth Le Quéril est l'auteur du livre Les Sacrifiés du Paradis, enquête au cœur du colonialisme vert. Vous restez avec nous sur RFI. Dans quelques minutes, un nouveau journal, l'essentiel de l'actualité internationale. Et puis à midi et demi, temps universel, l'actualité africaine. Bonjour Nicolas Sûr.
7: Bonjour Anne Kantner.
4: Avec à la une.
7: Une nouvelle épidémie d'Ebola en République démocratique du Congo. 13 cas positifs sont confirmés en Ituri, dans l'extrême nord-est du pays. L'Africa CDC, l'agence de santé de l'Union africaine, convoque une réunion d'urgence avec les pays voisins. Elle a la réputation d'être l'une des plus dangereuses de Centrafrique. La mine artisanale de Bémari a été, il y a une semaine, théâtre d'un effondrement meurtrier. On l'apprend seulement hier, il y aurait une soixantaine de morts.
4: À tout à l'heure, Nicolas. Midi et demi, donc, temps universel. Et tout de suite, de la musique.

0: Une voix célèbre bien au-delà des frontières de son pays. Cette voix, c'est celle de Sheikha Rimiti. La mère du Raï, décédée il y a tout juste 20 ans, mais son empreinte sur la musique populaire algérienne reste encore très importante. On va revenir sur ce parcours, cette vie de légende avec vous, Olivier Roger. Bonjour.
1: Bonjour Anne, bonjour à toutes et à tous.
0: Féministe, femme libre, chanteuse hors pair, Sheikha Rimiti fut un symbole de liberté.
1: Imaginez Anne que nous sommes aujourd'hui en Algérie dans les années 50 et une jeune femme va d'Alger à Oran, de bar en café, elle chante l'amour, le désir, les hommes, les cigarettes, l'alcool et vous aurez une idée du degré d'audace de celle qui s'appelait à l'état civil Sadia Bédiaf. Née en 1923, elle a gagné le surnom de Rimiti, déformation de Remettez, sous-entendu une tournée dans les bars où elle se produisait. Sheikha Rimiti était une femme de la nuit, de l'alcool, de l'amour, en quelque sorte de la vie.

mais pas nous. Hein. Une flûte Gasbin, un tambour Galal, voilà les armes avec laquelle Chara Hamiti a débuté sa carrière. Elle a appris le chant et la musique avec Cheikh Mohamed Ould Enems, un musicien qu'elle a rencontré dans la troupe d'artistes nomades qu'elle a rejointe dans les années 40 et avec laquelle elle a fui une vie de misère car elle était orpheline, analphabète, elle n'est jamais allée à l'école. Mais l'écrit n'est pas forcément nécessaire lorsque l'on a la tête remplie de mélodies et de poésie. Elle va composer durant sa carrière, tenez-vous bien, plus de 200 chansons. Celle qui vient, Chargata, titre de 1954, est son premier grand succès.

0: Sharagata, c'est une chanson, Olivier, qui résume bien la personne de Cheikh Harimiti. Elle y évoque la force du désir et elle s'en prend au tabou de la virginité.
1: Oui, et ce qui lui sera vraiment amèrement reproché. À l'époque, nous sommes donc dans les années 50, les chers, les musiciens sont des gens respectés, mais les Cheikha, les musiciennes, sont considérées comme des femmes de petite vertu, pour ne pas dire plus, Anne. Et Cheikh Harimiti ne fait rien pour arranger sa réputation. Elle moque les conservateurs et leur obsession de la virginité. Et surtout, elle donne libre cours à sa sensualité. Ses textes parlent de corps, de désir, d'amour irrépressible, de cette envie même de faire grincer le lit avec un homme. Elle le dit dans une chanson. Elle parle aussi de son goût pour l'alcool. Les gens adorent Dieu. Moi, j'adore la bière, chantait-elle. Last one out.

0: conduit par des pistes pour éviter les groupes armés et une fois en zone sécurisée, des camions les transportent vers les marchés. Éleveurs et commerçants se disent impuissants face à cette mesure d'interdiction qui impacte de façon négative leurs activités. Ils disent réaliser de meilleurs profits en vendant à l'étranger. Les acheteurs ne se bousculent pas sur nos marchés intérieurs, confie l'un d'eux. Autre source d'inquiétude, plusieurs de ces éleveurs exportateurs disent avoir contracté d'importants crédits misant sur les ventes hors Burkina pour rembourser leurs dettes. Pour le gouvernement, la mesure vise simplement à éviter la pénurie et assurer l'approvisionnement du marché local. Selon les chiffres de l'Institut national de la statistique et de la démographie, les exportations burkinabées de bovins vivants sont passées de 426 tonnes en 2020 à 5 273 tonnes en 2024.
1: Au Nigeria, l'armée dénonce un rapport trompeur et des chiffres non vérifiés d'Amnesty International. L'Organisation de défense des droits de l'homme a dénoncé des frappes aériennes qui auraient fait plus d'une centaine de victimes civiles dimanche dernier sur un marché bondé de l'état de Zamfara, à Lagos. Harmonie Pondinyaga.
2: Aucune preuve crédible et étayée de victimes civiles n'a été établie par une évaluation officielle ou une vérification indépendante, a affirmé le major général Michael Onodja, porte-parole de l'état-major de la défense nigérian, dans un communiqué. L'armée s'en tient à une version selon laquelle plusieurs terroristes ont été neutralisés après avoir visé un lieu identifié comme un point de coordination pour des attaques planifiées, poursuit le communiqué. Du côté d'Amnesty International, en revanche, il s'agit d'une situation inacceptable. L'ONG a affirmé que parmi les personnes décédées se trouvaient en majorité des gens ordinaires, venus faire leur marché et des commerçants. Déjà, la semaine dernière, les armées nigérianes et tchadiennes avaient été accusées d'avoir tué plusieurs pêcheurs lors de bombardements sur le lac Tchad, repère de plusieurs groupes djihadistes. Il est crucial que les autorités nigérianes et tchadiennes mènent des enquêtes rapides, approfondies, indépendantes et impartiales sur ces incidents troublants, a également exhorté mercredi le haut-commissaire aux droits de l'homme de l'ONU, Volker Türk. Harmonie Pondinyaga, Lagos, RFI.
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1: Dans la deuxième partie d'Afrique Midi, le Soudan du Sud proteste après une nouvelle vague de sanctions américaines. Les boulangers du Sénégal réclament la hausse du prix de la baguette qui est fixée par l'État. Et les sports en Côte d'Ivoire, Jeunesse Club d'Abidjan chez les hommes et les FBA chez les dames conservent la Coupe nationale de basket.
4: Au Soudan du Sud, le gouvernement réagit après l'annonce mardi de nouvelles sanctions américaines.
1: Le ministre des Affaires étrangères rejette vigoureusement, dans un communiqué, Florence Mietto, les accusations de corruption et de crimes à grande échelle portées contre l'exécutif dirigé par Salva Kiir et contre plusieurs entités qui lui sont liées.
5: Des allégations infondées et recyclées. Voilà comment Djouba qualifie les motifs invoqués par Washington pour justifier les nouvelles sanctions annoncées mardi. Il s'agit de restrictions de visa à l'encontre d'individus occupant des postes au sein du gouvernement et de l'armée. L'entreprise Crawford Capital, proche d'Adoud Salva Kiir, fille du président sud-soudanais, est nommément accusée de piller fonds publics et financements issus de l'assistance internationale, et ce sur fond de reprise de la guerre civile. Le ministre des Affaires étrangères reproche à Washington, je cite, « sa présentation erronée de l'état d'avancement de la mise en œuvre de l'accord de paix. Les allégations de déplacement massif de 300 000 personnes, de violation des droits de l'homme et d'assassinat ciblé de Nuer sont infondées et ne reposent sur aucune preuve crédible », déclare ainsi James Pitya Morgan, allant même jusqu'à accuser Washington, je cite, « d'incitation à la haine ethnique contre le gouvernement de la République du Soudan du Sud ». Djouba appelle à un dialogue constructif en vue de la mise en œuvre de l'accord de paix et de la tenue rapide des élections. Florence Mietto, Djouba, RFI.
1: Au Sénégal, les boulangers réclament la hausse du prix de la baguette à 200 francs CFA. Le tarif est fixé par l'État. Depuis 2024, il s'établit à 150 francs CFA. Mais pour les boulangers confrontés à des hausses de coûts de production, ce n'est plus tenable. À Dakar, les explications de Léa-Lisa Westerhoff.
6: C'était la première mesure et promesse phare des autorités fraîchement arrivées au pouvoir en 2024, celle de baisser le prix des denrées de première nécessité, dont le pain. En juin 2024, la baguette était donc passée de 175 à 150 francs CFA. Une baisse obtenue au forceps, assure le principal syndicat du secteur, en échange de mesures d'accompagnement, comme celle de mieux contrôler l'ouverture de nouvelles boulangeries pour éviter une trop grande proximité entre les commerces ou encore d'interdire la vente du pain dans des boutiques non agréées. Mais deux ans plus tard, aucune de ces promesses n'a été réalisée, assure Amadou Gaye à la tête du principal

0: Le syndicat des boulangers. Dans le même temps, le prix de la levure a augmenté, tout comme celui du diesel qui sert à alimenter les fours suite à une pénurie auprès des compagnies pétrolières. Désormais, les baguettes sont vendues à perte, affirme Amadou Gaye, mettant en péril de plus en plus de boulangeries sur les 2500 que compte le pays. La Fédération nationale des boulangers demande donc le droit d'augmenter le prix de la baguette à 200 francs CFA pour un pain de 210 grammes ou à défaut de supprimer la TVA sur les factures d'électricité. Léa Lisa Westerhoff, Dakar, RFI.
1: Les sports du basket, Jeunesse Club d'Abidjan chez les hommes et les FBA chez les dames conservent la Coupe nationale.
2: Oui, les Kings de la JCA ont battu l'association sportive d'Adjamé 66 à 59, tandis que les Gladiators de FBA ont battu la SOA 81 à 73. Les deux clubs sacrés pour cette 53e édition réussissent ainsi le back-to-back à l'issue des deux finales très disputées hier soir à Abidjan. Moulamine Sissavané y était.
3: En clou de cette soirée de double finale, JCA arrache la victoire dans les derniers instants alors qu'elle était au coude à coude avec Aza. Une finale qui a tenu toutes ses promesses en intensité, en suspense et même en émotion, notamment pour les Kings qui s'offrent un moment de grâce après la déception à la BAL. Mac Yayo, ailier de 23 ans.
4: Le plus important pour nous, c'était de se concentrer, de jouer dur en défense, de se projeter en attaque. Il fallait juste respecter les consignes du coach. C'est pour ça qu'on a pu repasser devant après et scorer encore. Ça nous met en confiance pour les playoffs qui arrivent. On va encore essayer d'être champion de Côte d'Ivoire et retourner à la balle, montrer un tout autre visage.
3: Un peu plus tôt, c'est la grande explication entre les dames qui avaient ouvert le bal. FBA a su trouver la faille face à la SOA dans un duel tant tactique que physique. Solange Ebondji, 39 ans et doyenne de FBA.
5: On a très mal commencé la saison. Donc c'est juste un résultat d'un énorme travail que le coach a mis en place. On va continuer de travailler pour pouvoir aborder les playoffs.
6: Est-ce que votre objectif c'est également Coupe Championnat?
5: S'il plaît à Dieu, ça sera aussi une récompense par rapport au travail qu'on fait depuis le début de la saison.
3: La fête sera courte pour les Gladiators de FBA et les Kings de JCA, puisque les unes et les autres retrouvent aussitôt le parquet pour conclure le championnat. Moulamine Tissavané, Abidjan, RFI.
7: Le basket continue, les playoffs commencent ce week-end.
2: Il est midi 49 à Abidjan.
1: L'essentiel de l'actualité internationale. À peine Donald Trump parti de Chine, c'est le ministre iranien des Affaires étrangères qui est à Pékin. Et il en appelle à une médiation chinoise dans les négociations avec les États-Unis. L'Iran affirme également que plus de 30 navires ont été autorisés à passer par le détroit d'Ormuz ces dernières heures. De son côté, le président américain dit qu'il commence à perdre patience. Des négociations aussi, deuxième jour entre le Liban et Israël, ça se passe à Washington. Alors que l'on approche de la fin du cessez-le-feu, il n'a jamais été respecté. Et aujourd'hui encore, Israël a bombardé la région de Tyr dans le sud du Liban. Une journée de deuil à Kiev, en Ukraine, où les frappes russes ont tué 24 personnes hier. Tout à l'heure, 36 pays et l'Union européenne ont approuvé la création d'un tribunal spécial pour l'Ukraine pour juger les crimes commis par la Russie. Et puis en France, le ministre de l'Intérieur est à Nantes, dans l'Ouest, où un adolescent a été tué hier, victime d'une fusillade impliquant des trafiquants de drogue. Le combat est compliqué, dit Laurent Nunez, mais on ne perdra pas cette guerre. Après une nouvelle vague d'attaques xénophobes en Afrique du Sud, le Ghana a annoncé cette semaine vouloir rapatrier 300 de ses ressortissants vivant dans le pays.
2: Comment les étrangers installés dans la nation arc-en-ciel vivent-ils au quotidien ces tensions? Yao est d'origine ghanéenne, justement. Il est installé en Afrique du Sud depuis 35 ans et il témoigne au micro de Christina Okello.
8: On nous rappelle tout le temps que nous ne sommes pas sud-africains. Depuis mon plus jeune âge, il y a toujours eu cette distinction où les gens vous rappellent sans cesse que sont sud-africains et que vous, vous ne l'êtes pas.
9: Quand avez-vous senti que cette hostilité devenait plus structurelle ?
8: Je pense que ça a commencé vers 2015-2016. Le gouvernement a introduit une politique appelée Black Economic Empowerment qui vise à favoriser les Sud-Africains noirs nés dans le pays. Quand vous postulez pour un emploi, les premières personnes qu'on regarde sont les Sud-Africains locaux. Donc si moi, en tant que Ghanéen en situation régulière, j'ai les mêmes qualifications qu'un Sud-Africain né ici, ils vont choisir le Sud-Africain local. On vous rappelle constamment que vous n'êtes pas un Sud-Africain noir, même si vous avez des papiers.
9: Qui est aujourd'hui le plus touché par ces tensions ?
8: Le problème touche surtout ceux qui essayent de s'en sortir. Beaucoup de personnes viennent du reste du continent pour essayer de gagner leur vie, ouvrir des salons de coiffure, des ongleries ou des petits restaurants. Et ces personnes vivent principalement dans les zones où se développent les violences, les townships ou les bidonvilles.
9: Les autorités sud-africaines parlent d'incidents isolés. Êtes-vous d'accord ?
8: Non, ce n'est pas exact. Les gens disent clairement qu'ils veulent que les étrangers quittent le pays. Et certains disent même, peu importe que vous soyez en règle ou non, nous voulons que vous partiez. Tout le monde peut le voir.
9: Est-ce que vous sentez en sécurité aujourd'hui en Afrique du Sud ?
8: On devient évidemment beaucoup plus prudent dans sa manière de se déplacer. Je ne vais pas dans les zones où je sais que ces choses se produisent. Nous avons vu des étrangers être attaqués, des commerces ont été pillés. Dans une ville près de Durban, des commerçants étrangers ont eu 21 jours pour quitter le pays. Je ne suis pas sûr que suffisamment de choses soient faites pour protéger ces gens.
9: Est-ce que vous comprenez la décision de Ghana de rapatrier certains de ses ressortissants ?
8: Des gens perdent littéralement leurs moyens de subsistance. Beaucoup de ces personnes tiennent des petits commerces. Avec toutes ces menaces, beaucoup de gens commencent à ne plus se sentir en sécurité dans ces quartiers. Je comprends totalement pourquoi certains demandent au gouvernement ghanéen de les aider à rentrer au pays.
9: Ces tensions reviennent régulièrement depuis 2008. Pourquoi, d'après vous ?
8: Depuis 2008, ces tensions réapparaissent pratiquement tous les 2 ou 3 ans. Mais j'ai du mal à comprendre pourquoi, car beaucoup de Ghanéens et de Nigérians ouvrent des salons et emploient de nombreux Sud-Africains. Tous ces petits commerces créent des emplois. Donc quand on dit que les étrangers prennent les emplois, c'est faux.
9: Aujourd'hui, les marches anti-immigration semblent se multiplier. Quel est votre constat ?
8: Nous avons vu circuler des appels à manifester dans tout le pays. Il y a des marches. Le discours est toujours le même. Ils veulent le départ des étrangers. Ce sont 2 groupes qui alimentent cette campagne, l'opération Doudoula et le groupe March and March.
9: Et ces marches sont-elles autorisées par les autorités sud-africaines ? Cela vous étonne ?
8: Comment peuvent-ils laisser cela continuer sans procéder à des arrestations ? Cela soulève beaucoup de questions sur ce qui se cache réellement derrière tout cela.
9: Est-ce que vous envisagez, vous aussi, de rentrer un jour au Ghana ?
8: Oui, j'aimerais retourner au Ghana, mais cela n'a rien à voir avec la situation actuelle. C'est simplement l'envie d'être chez moi et d'y développer mes activités. Mais je reconnais que le climat est devenu très hostile.
2: Témoignage recueilli par Christina Okello. Comme tous les vendredis à présent, Anne Kantner, c'est l'heure de notre rendez-vous avec l'une des rédactions en langues étrangères de RFI.
1: En direct de Cannes aujourd'hui, Miguel Martins de la rédaction en portugais. Bonjour.
10: Bonjour Anne, bonjour à tous.
1: On va parler avec vous de la présence africaine au festival. Il n'y a pas de film africain à l'affiche pour la sélection la plus prestigieuse, celle des longs métrages. Mais 2 acteurs africains intègrent le jury du festival. Et dans beaucoup de catégories parallèles, en fait, le continent noir se fait une place assez importante.
10: C'est exact. Par exemple, avec Benimana, un film de Marie-Clémentine Duzabé-Jambo, qui a trait à l'histoire tumultueuse du Rwanda. On suit notamment Vénéranda, survivante impliquée dans les tribunaux populaires créés après le génocide. Mais la grossesse inattendue de sa fille va la contraindre à faire face à ses propres contradictions et aux parts sombres de son passé.
11: C'est en la...
10: Je disais, dans la prestigieuse compétition Un certain regard, nous y continuons avec Congo Boy de Rafiki Fariala, qui porte sur l'histoire de Robert, un jeune réfugié de 17 ans, originaire de République démocratique du Congo, basé à Bangui, la capitale centrafricaine. Pour assurer sa survie, il fait le pari de gagner un concours musical. La Masdoulce et la plus sucrée est un film de Laila Marakchi, l'histoire de 2 Marocaines dans les serres de fraises en Andalousie, dans le sud de l'Espagne, où elles vont dénoncer le système d'exploitation en place.
1: Miguel, on trouve aussi des films africains dans d'autres sections, la sélection officielle des courts-métrages, ou encore Cannes Classics, le rendez-vous du festival qui honore les films du patrimoine cinématographique.
10: C'est exact. Somewhere Where I Belong, quelque part où j'appartiens, du Tunisien Youssef Randouz, apparaît dans la sélection des films d'école, la CINEF. Il y a question d'un un homme qui explore la frontière fragile entre mémoire, identité et le véritable sens du chez-soi. Dans Cannes Classique, le festival ressort Tilaï, un film burkinabé de 90 de Idrissa Ouedraogo. Il s'agit là de l'histoire d'amour, de haine et d'honneur dans un village africain.
1: Et ça n'est pas tout, Miguel. Il y a aussi d'autres propositions africaines dans différentes sections de la sélection officielle.
10: Voilà, beaucoup de films africains à l'affiche, sans chercher à être exhaustif, dans d'autres sections parallèles, mettent à l'affiche donc le continent. C'est tout d'abord le cas à la quinzaine des cinéastes, comme avec le film Clarissa, des Nigérians Harry et Chuka Eziri. Il y est question d'une soirée organisée par la jeune Clarissa à Lagos, qui permet une confrontation douce, amère avec le passé. Et dans les courts-métrages, à la recherche de l'oiseau gris aux rayures vertes du franco-marocain Saïd Amish Benlarbi, une recherche d'un mystérieux oiseau dans le sud du Maroc. Et ce, alors que le Soudanais Ibrahim Oumar présente Nothing Happens After Your Absence, le retour au village d'un homme de cinéma qui va coïncider avec l'éclatement de la guerre civile. Sa quête du 7e art va se confondre avec celle de sa propre survie.
1: Et puis Miguel, deux acteurs africains, je le disais tout à l'heure, intègrent le principal jury de la compétition de la sélection officielle.
10: C'est exact, sous la coupe du sud-coréen Park Won-chuk, en effet, le président du jury. On retrouve notamment l'actrice éthiopienne et irlandaise Ruth Nega, ainsi que l'acteur ivoirien et américain Isaac de Bankole. Un regard donc également africain sur les 22 longs métrages qui rivalisent ici pour le précieux sésame, la palme d'or de cette 79e édition du Festival de cinéma de Cannes.
1: Miguel Martins de la rédaction en portugais de RFI, en direct donc de Cannes. Et c'est ainsi que se termine cette édition d'RFI Midi, Nicolas.
2: Merci Anne Kantner. On se retrouve lundi. Bon week-end à tous. Dans un peu moins de 2 minutes, selon votre zone d'écoute, le rendez-vous de Haïti et des Amériques. 30 minutes d'information en full full day ou 30 minutes d'information en portugais si vous êtes en Afrique lusophone.
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18: Um 15 Uhr mit Luise Wunderlich. Bundeskanzler Merz hat beim Katholikentag in Würzburg Schwächen der Regierungskoalition und seiner Kommunikation eingeräumt. Sein Auftritt wurde von Protesten begleitet, unter anderem wegen der Klimapolitik. Aus Würzburg berichtet Sabine Prütting.
19: Es war kein Wohlfühltermin für Bundeskanzler Friedrich Merz. Die Fragen der jungen Menschen drehten sich um drängende Probleme. Wie steht es um den Klimaschutz und die soziale Gerechtigkeit im Land? Wie steht der Kanzler zu einem Social-Media-Verbot? Und wie kommt es, dass Merz offenbar in seinen Aussagen so häufig missverstanden wird? Hier gab sich der Kanzler ungewöhnlich selbstkritisch. Er frage sich, woran es liege, dass er offenbar die Menschen im Land mit seiner Art der Kommunikation nicht erreiche, so der Kanzler. Diese Frage habe er aber noch nicht abschließend für sich beantwortet.
18: Das Bundesamt für Verfassungsschutz stellt die systematische Beobachtung von Scientology ein. Die Organisation habe in den vergangenen Jahren an Relevanz verloren, teilte die Behörde mit. Der Weltanschauungsbeauftragte der Evangelischen Landeskirche in Württemberg, Oelze, sagte im SWR, Scientology habe kein staatsgefährdendes Potenzial. Er warnte aber vor der Ausbeutung und Manipulation einzelner Mitglieder. Scientology bezeichnet sich als Kirche, wird von Kritikern aber als gefährliche Sekte angesehen. Nach 2 Tagen in China ist US-Präsident Trump zurück auf dem Weg in die Vereinigten Staaten. Viel Konkretes über das Treffen mit dem chinesischen Staatschef Xi ist nicht bekannt. Trump selbst sprach von fantastischen Handelsdeals, ohne ins Detail zu gehen. Bei der Straße von Hormuz waren beide Länder sich nach US-Angaben einig. Sie müsse für den Schiffsverkehr offen bleiben, hieß es. Im Streit über US-Waffenlieferungen an Taiwan sagte Trump, er habe noch keine Entscheidung getroffen. China sieht die US-Rüstungsexporte für Taiwan als Problem an, da Peking die demokratisch geführte Insel für sich beansprucht. Energieintensive Industriezweige haben seit Ausbruch des Ukraine-Krieges besonders unter steigenden Preisen gelitten. Dazu zählen laut Statistischem Bundesamt etwa die Produktion in der chemischen und der Papierindustrie. Wirtschaftsreporter Lars Hofmann berichtet.
20: Die Produktion ist innerhalb von 4 Jahren um über 15% zurückgegangen. Die stärksten Umsatzrückgänge von bis zu knapp 30% gab es bei der Herstellung von Glas und Keramik sowie der Produktion von Beton und Zement. Die Produktion in der Industrie insgesamt ist dagegen lediglich um knapp 10% geschrumpft. Von Februar 2022 bis März 2026 sind in energieintensiven Industriebetrieben insgesamt 53.000 Arbeitsplätze verloren gegangen, ein Minus von gut 6%.
18: Die Weltgesundheitsorganisation warnt vor Nikotinbeuteln. Sie seien darauf angelegt, süchtig zu machen, heißt es in einem WHO-Bericht. Die kleinen Säckchen, die meist zwischen Zahnfleisch und Lippe platziert werden, würden aggressiv beworben. Die Tabakkonzerne hätten dabei gezielt junge Menschen im Blick. Der weltweite Markt belief sich im vergangenen Jahr laut WHO auf einen Wert von umgerechnet knapp 6 Milliarden Euro. In Deutschland ist der Handel damit verboten, Besitz und Nutzung allerdings nicht. Trickbetrüger haben eine Frau aus Stuttgart mit vorgetäuschten Online-Geldanlagen um mehr als 1 Million Euro betrogen. Laut Polizei gaben sich die Täter als Börsenmakler aus. Sie überredeten die 61-Jährige, über Monate hinweg Geld zu überweisen und Kryptotransaktionen zu tätigen. Den Angaben zufolge wurden der Frau hohe Gewinne in Aussicht gestellt. Erst als sie zu zweifeln begann, schaltete sie die Polizei ein. Forscher wollen die Herkunft des toten Buckelwals vor der dänischen Insel Anholt klären. Das Tier ist 10 bis 15 Meter lang und liegt etwa 75 Meter vor der Küste. Die dänische Umweltbehörde geht davon aus, dass der Buckelwal schon länger tot ist. Es wird vermutet, dass es sich um den Buckelwal handelt, der in der Ostsee gestrandet und von Helfern Richtung Nordsee geschleppt worden war. SWR-Nachrichten, Redaktion Thomas Bertsch und Peter Mühlfeit.
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21: Mit Stefan Eich, hallo. Morgen Abend ab 21 Uhr wird es ernst für Sarah Engels. Sie geht für Deutschland auf die Bühne beim Eurovision Song Contest in Wien. Der ESC ist wie immer ein Sammelsurium von eher klassischen Popsongs und Balladen, aber auch den ein oder anderen eher außergewöhnlichen Tönen. Und natürlich gibt's auf der Bühne die üblichen Scheinwerfer, Pyro, Kostüm und Großbildleinwandgewitter. Auch gestern beim Halbfinale, was da passiert ist, schildert Oliver Schosch.
22: Beim zweiten Halbfinale gab es einige starke Sängerinnen, die sich erwartungsgemäß durchsetzen konnten. Wie zum Beispiel Delta Goodrem für Australien. Das ferne ESC-Gastland will unbedingt mal den europäischen Wettbewerb gewinnen und setzt deshalb auf einen Weltstar. Es ist kein besonders innovativer Song, aber opulent inszeniert mit goldenem Kleid, sprühenden Funken und Delta Goodrem wird auf einer Hebebühne in die Höhe gefahren, die schon einmal für Beyoncé im Einsatz war. Australien hat tatsächlich Chancen, den ESC zu gewinnen. Denn die Buchmacher sehen Australien beim Finale am Samstag auf Platz 3, hinter Finnland und Griechenland, die sich im ersten Halbfinale am Dienstag durchsetzen konnten. Zum erweiterten Favoritenkreis gehört auch die erst 17-jährige Sängerin Monroe für Frankreich. Sie hat beim zweiten Halbfinale außer Konkurrenz mitgesungen, weil Frankreich zu den sogenannten Big Five gehört, den Ländern, die den Löwenanteil der ESC-Kosten stemmen und deshalb automatisch fürs Finale qualifiziert sind. Monroe ist eine klassisch ausgebildete Sängerin. Ihr Song erinnert ein bisschen an den spanischen Weltstar Rosalía und ihren Hit Berghain.

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1: Bonjour, voyager, c'est naître et mourir à chaque instant, écrivait Victor Hugo. L'envie de découvrir l'ailleurs est en chacun de nous. Et si nous n'avons pas tous la chance de pouvoir le faire, il y a quand même 1,5 milliard de personnes qui ont voyagé à l'étranger en 2025. Et c'est un record. Alors cette année, le contexte géopolitique va sûrement freiner les envies. Mais selon l'ONU, le tourisme mondial devrait augmenter d'environ 5% chaque année. Le continent africain, notamment, attire de plus en plus de monde. Mais aujourd'hui, le secteur représente déjà près de 10% des émissions mondiales de gaz à effet de serre. Il faut ajouter la pression exercée sur les écosystèmes locaux, la surconsommation des ressources ou encore la transformation des paysages sous le poids des infrastructures touristiques. Et là, vous comprenez qu'il est important de s'interroger. Comment concilier notre soif de découverte avec la préservation de notre environnement? Il y a plein de solutions. Nous vous emmènerons dans le nord-est brésilien qui vient d'ouvrir son premier sentier de randonnée et vous verrez, la méthode est inspirante. Mais intéressons-nous d'abord à l'ampleur du tourisme mondial avec notre invité.
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1: Bonjour Olivier Bessy.
2: Bonjour Anne-Cécile Bras.
1: Vous êtes sociologue du sport et du tourisme, professeur émérite à l'université de Pau et chercheur au laboratoire TRI, Transition énergétique et environnementale, qui s'intéresse particulièrement au tourisme. Et vous êtes en duplex de Pau, dans le sud-ouest de la France, grâce aux équipes techniques de la radio ICI, que je remercie au passage. Alors Olivier Bessy, on va commencer par un exercice simple. Comment est-ce que vous définissez le tourisme ?
2: Alors, le tourisme, c'est un système d'acteurs, de pratiques et d'espaces qui participent à la récréation des individus par le déplacer, en fait, et l'habiter temporaire hors des lieux du quotidien. C'est en ce sens qu'on le différencie de l'excursionnisme, qui est plutôt associé aux loisirs, et des habitants qui peuvent pratiquer des formes de tourisme de proximité. Mais voilà, c'est pas la même chose, parce qu'en général, ils ne dorment pas 24 heures dans un autre endroit. Cela dit, les frontières entre tourisme et loisirs deviennent de plus en plus poreuses, et c'est difficile parfois de faire la différence.
1: Alors, quelle est l'évolution de ce secteur ? Je disais, 2025 a été une année record. Pour simplifier, il y a de plus en plus de touristes chaque année.
2: Exactement, vous l'avez dit en introduction, augmentation de 5% par an en moyenne. Donc on est aujourd'hui à 1,5 milliard de touristes. On est à un secteur qui représente 11% d'emplois dans le monde, hein, avec 366 millions d'emplois. Un emploi sur trois est créé par le tourisme dans le monde, ce qui est énorme. Hein, et on a une part dans le PIB mondial qui fluctue entre 3, 1 et 9, 8% selon si on prend en compte que les effets directs ou les effets directs et indirects. Donc c'est vraiment un puissant moteur de l'économie mondiale. Le tourisme mondial a atteint un niveau record en 2025 à travers tous les chiffres que je viens de donner. Et ce niveau surpasse l'ensemble de la croissance économique globale, hein, puisqu'on est à 4,1% contre 2,8%. Donc on est sur un secteur qui n'arrête pas de progresser depuis le Covid. Un an après le Covid, on pensait à un monde d'après qui serait moins généré par le tourisme, mais finalement, ce monde d'après est presque pire que le monde d'avant.
1: Oui, j'invite les auditeurs à aller voir toutes les émissions de C'est pas du vent que nous avons fait pendant la période Covid. Je crois qu'il y en a au moins 3 ou 4 qui s'appellent le monde d'après. Et en effet, le monde d'après est quasiment pire que celui d'avant. Alors, évidemment, quand on parle de tourisme, il y a plusieurs formes, hein, de tourisme. Il y a l'hypertourisme qui est vraiment incarné par ces chiffres assez impressionnants de la proportion de gens qui vont tous au même endroit.
2: Tout à fait. Aujourd'hui, on est en miroir de notre société hyper moderne, dans une forme d'hypertourisme, hein, qu'a très bien mis en évidence Rémy Knafou dans son dernier ouvrage qui s'appelle Hypertourisme, et sur lequel je travaille moi aussi dans un autre secteur qui est le sport. On est vraiment dans une hyper activité sur le plan économique. C'est indéniable, hein, on est sur le toujours plus, la démesure, la surenchère, une forme d'illimitisme, hein, en fait, et cet hypertourisme, finalement, s'inscrit dans un tourisme, un système touristique mondialisé, hein, qui est fondée finalement sur la multiplication et l'intensification des consommations et des expériences, toujours plus d'exotisme, cette quête de l'extrême, de l'ailleurs, la multiplication des mobilités. Hier, on était assigné à résidence, donc la mobilité, on en fait l'éloge, c'est un synonyme de liberté, et le tourisme a amplifié et continue d'amplifier ses mobilités aux quatre coins de la planète, et bien entendu, ce qui représente en termes de valorisation, d'attractivité pour les territoires, voilà les trois grands axes qui structurent cette hypermodernité touristique, bien entendu.
1: Alors, selon l'Organisation mondiale du tourisme, 95% des touristes vont sur 5% des terres émergées. On a tous en tête un peu, hein, si on regarde sur les réseaux sociaux, ces plages surbondées. En fait, tout le monde va dans les mêmes pays et c'est un peu l'effet loupe des réseaux sociaux, hein.
2: Tout à fait. Alors, ce qui est intéressant, c'est que aujourd'hui, l'hypermodernité touristique, elle se caractérise par des contradictions, des injonctions contradictoires, mais aussi des contradictions. On a à la fois une dilatation de l'ère touristique mondiale, avec par exemple la mise en tourisme de l'Antarctique, c'est-à-dire qu'on va dans des zones qui n'étaient pas du tout touristiques avant, et en même temps, comme vous l'avez dit, on a une concentration sur 5% de la planète émergée, avec l'hémisphère nord et notamment l'Europe, qui détient 50% de la fréquentation touristique. Voilà, et donc c'est profondément inégalitaire parce que l'hémisphère sud est beaucoup moins concerné. Ça, c'est une première caractéristique.
1: Oui, d'ailleurs, il faut au passage signaler que la France reste le pays qui attire le plus de tourisme au monde chaque année.
2: Oui, voilà, on a un objectif de 100 millions de touristes. Alors, c'est un chiffre qu'on peut contester parce que la façon de le calculer n'est pas forcément très juste, scientifiquement parlant. Cela dit, il donne quand même un ordre de grandeur, hein. Et on n'est par contre pas premier sur la dimension économique du tourisme. On est dépassé par l'Espagne et les États-Unis. Mais sur le nombre de touristes, on le reste encore parce qu'on est essentiellement un pays qui est beaucoup traversé, notamment par les pays du Nord pour aller en Espagne.
1: Alors, revenons sur cette notion de sur tourisme, d'hypertourisme. J'ai vu quelques exemples, par exemple le village de Portofino en Italie qui a été submergé par les touristes suite à justement un afflux de publications sur Instagram. Alors c'est un joli petit village de Ligurie et il a décidé de prendre une mesure inédite, interdiction de s'arrêter de marcher ou de se rassembler avec des zones rouges et oranges. Les véhicules ne peuvent plus non plus stationner et s'arrêter. En fait, le seul moyen de se déplacer pour pas créer d'embouteillage de piétons dans le village, c'est la marche active. Alors vous allez me dire, c'est bon pour la santé, mais là, on marche un peu sur la tête quand même, non ?
2: Oui, ben on en arrive à ce type de mesure qui est un peu effectivement, je trouve pas forcément très bien adapté. Comme vous dites, on marche un peu sur la tête. Mais c'est lié à cette création d'hyperlieux touristiques, hein, au sens qu'ils sont surfréquentés, que ce soit Venise, Cefalù en Sicile, Barcelone, Balneario Camboriú au Brésil, voilà. Et l'exemple que vous me donnez va dans ce sens-là. Il vaudrait mieux peut-être créer en lien avec une capacité de charge maximale, essayer de limiter les entrées plutôt que d'en arriver à demander aux gens d'être obligés de marcher. Donc ça, c'est quand même un peu, ouais, un peu fort de café, quoi.
1: Alors, il y a des endroits où, en effet, on limite le nombre de visiteurs. Je pense notamment aux Calanques, hein, qui, oui, sont ces très belles petites baies près de Marseille. Oui. Donc voilà, il y a des dispositifs qui sont pris parce que les impacts de cette hypertourisme sont colossaux, hein, pour la population, pour l'environnement.
2: Tout à fait, on cherche à réguler les flux puisqu'on a du mal à faire moins voyager les gens, sauf quand on va être sous la contrainte, celle du Covid et là celle de la géopolitique et de la crise économique qu'on va subir cet été. Mais lorsqu'on n'est pas dans la contrainte et qu'on choisit pas d'être sobre, eh bien c'est par la contrainte, donc une sobriété qu'on va subir en fait, en limitant à l'entrée les flux en lien avec des capacités de charge. Ce qui n'est pas idiot en soi, dans la mesure où un milieu a une capacité d'absorber un certain nombre de personnes et pas plus. Au-delà, c'est beaucoup de nuisances pour la biodiversité, la flore, la faune, pour les populations locales lorsqu'elles sont présentes. Donc je pense que l'hypertourisme, bien entendu, a ses côtés positifs en termes de bien-être et de dépaysement et de liberté de bouger partout dans le monde, mais il a beaucoup de nuisances, hein, sur les populations, la biodiversité, sur le climat, parce qu'il génère des empreintes écologiques très très importantes.
1: Oui, en plus, pas toujours au profit des populations locales, hein.
2: Mais j'ai envie de dire, rarement au profit des populations locales. C'est bien le problème du tourisme, hein, c'est que c'est avant tout une économie qui profite aux plus grosses entreprises. Hein. Le tourisme mondial, il est réglé et orchestré par 4 grandes entreprises aujourd'hui et toutes les déclinaisons après économiques. L'enjeu économique reste largement dominant et au détriment de l'enjeu social et de l'enjeu écologique. C'est bien le problème du tourisme aujourd'hui et on le verra dans ce contexte-là. Le tourisme peut-il être durable? Je pose la question.
1: Alors oui, heureusement, il existe d'autres formes de voyage. Nous allons en parler. Et dans un instant, nous vous emmènerons dans le nord-est brésilien qui vient d'ouvrir son premier sentier de randonnée. Et pour vous mettre dans l'ambiance, voici les Brésiliens Ednardo, Amelinha et Belichor, Terral sur RFI.

0: C'était Terra, l'un titre des Brésiliens Ednardo, Amelinha et Bellichor sur RFI. Nous parlons du tourisme et de ses impacts. Aujourd'hui, nous avons parlé des conséquences de la concentration des touristes dans des lieux hyper fréquentés. Mais heureusement, il existe d'autres solutions pour satisfaire nos envies d'ailleurs. Je vous propose d'aller au Brésil. Il existe seulement 22 chemins de grande randonnée dans ce pays immense. Le dernier inauguré se situe dans le nord-est. Ce sont les chemins de Ibiapaba. Il s'étale sur 185 km et relie les états du Piauí et du Ceará à travers les forêts d'épineux de la Coatinga, la savane du Cerrado et la jungle atlantique. Loin des plages et des grands pôles touristiques du pays, l'itinéraire encourage un tourisme à faible impact, en lien avec les communautés locales qui sont parmi les plus pauvres du Brésil. Ce chemin passe par deux parcs nationaux et il suit une route ancienne utilisée par les comboeiros, ces commerçants régionaux qui se déplaçaient à dos de mules et qui reliaient les villages entre les 17e et 21e siècles en achetant et revendant des produits comme le café, le sucre de canne et la cachaça. Notre reporter Sara Cozzolino a pu participer à cette randonnée grâce à un partenariat entre le Fumbio, un fonds pour la conservation de la biodiversité au Brésil, et le ministère de l'Environnement brésilien.
1: Bonjour à toutes et tous, je m'appelle Diego Rodriguez et je suis en charge de la gestion du parc national de Ubajara. Ce chemin de randonnée a vu le jour grâce à la volonté de ceux qui administrent ce parc. Et comment est-ce qu'on y est arrivé? Eh bien, une fois que l'idée est née, que la graine a été semée, on s'est appuyé sur les guides et les communautés locales. Parce qu'en fait, on n'a pas créé de points touristiques, ils existaient déjà et recevaient déjà des visiteurs. Donc notre rôle a été de connecter ces points d'intérêt existants grâce au chemin de randonnée. Ça commence par quelque chose de très simple et peu cher. Des peintures à la bombe et des pochoirs pour faire un premier marquage. C'est un marquage avec des flèches directionnelles pour que le randonneur sache dans quel sens aller. Ce tronçon du trajet comportait une quinzaine de kilomètres de route sur terre battue. Mais on a réussi à faire un chemin alternatif, plus ombragé et arboré, qui longe différents points de vue. Donc il y a déjà eu quelques améliorations. Et le but était que le chemin passe par les endroits les plus agréables, et puis de reforester les bords du chemin.
2: Alors on vient de partir, là on marche sur un petit chemin, et qu'est-ce que c'est la végétation qu'on voit là? On est dans quel biome?
3: Olha só, nós estamos aqui ainda na cidade de Xanguá, né?
4: On est encore proche de la ville de Tianguá. Le parc national fait 6288 hectares. Et ce que vous voyez là, c'est une végétation de transition entre la forêt atlantique et la Caatinga, avec différents types de cocotiers. On retrouve beaucoup d'arbres à fruits, comme le jaquier, le manguier, le pitomba, le cajá. On voit aussi des plantes médicinales, comme l'amboba, l'aroeira et le jatoba.
2: Et vous êtes du parc national de Ubajara, c'est ça?
4: Je m'appelle Francisco Reis, je suis guide de ce parc depuis 10 ans, accrédité par l'agence environnementale de l'Institut Chico Mendes. J'ai 33 ans. Pour nous, c'est un privilège de vous recevoir aujourd'hui pour présenter cette traversée des chemins de Ibiapaba.
2: Là, on marche à l'ombre des cocotiers, avec une terre dans les tons rouges et ça commence à monter un petit peu, on a des pierres aussi. Donc il y a ce mélange de roches et de terre rouge. C'est très joli. Après 2 heures de marche, on arrive à un premier point de vue, ça s'appelle le Mirante do Espia. On est sur un plateau surélevé, sur des rochers, et on voit la plaine en bas.
4: On est à une altitude d'environ 750 mètres au-dessus du niveau de la mer. Les communautés qu'on voit en contrebas utilisent ces terres pour les cultiver. On peut voir qu'ils prennent une grande parcelle de terre, qu'ils nettoient avec une technique de brûlis, pour ensuite pouvoir planter. La saison des pluies approche, donc ils vont pouvoir planter des haricots, du maïs.
2: Et ça, c'est problématique pour l'environnement ici. ici?
4: Oui, tous les ans, l'agence environnementale de l'Institut Chico Mendes travaille en partenariat avec des pompiers volontaires pour aider à combattre ces foyers d'incendie. Parce qu'il n'est pas rare qu'ils perdent le contrôle d'un brûlis. En 2017, près de 5% du parc ont été perdus à cause des incendies.
2: Est-ce que vous ressentez le changement climatique ici?
1: Oui, d'ailleurs, vous pouvez voir sur nos panneaux l'indication d'un point d'eau, la source de Mangabeira. Elle ne s'est jamais asséchée auparavant, mais cette année, il n'y a plus d'eau. Donc oui, c'est une des conséquences du changement climatique. La randonnée en soi est une des stratégies pour reforester et récupérer certaines parties. Et on espère que ça pourra réduire l'impact du réchauffement climatique dans la région et ailleurs. Parce qu'en connectant ces différentes régions, on crée un couloir. L'idée de la randonnée, c'est de protéger ces couloirs verts et que la végétation et la forêt puissent être récupérées autour. Ça permet non seulement de créer un flux de randonneurs, mais aussi d'animaux, qui utilisent aussi ces couloirs pour circuler. C'est la raison pour laquelle on veut faire comprendre que la randonnée est soutenable financièrement aussi, pour que les propriétaires de terrains par lesquels le chemin de randonnée passe prennent conscience qu'ils ne peuvent pas supprimer de la forêt pour juste avoir un retour financier, mais qu'en protégeant la forêt, en reforestant, ils pourront aussi avoir des revenus. Donc l'idée, c'est que le chemin de randonnée soit un moyen de sauvegarde environnementale.
2: On arrive chez Chico, c'est un des habitants du coin, et il a sa maison ici et il accueille souvent les randonneurs sur le chemin en leur donnant un goûter. Vous recevez souvent des randonneurs?
4: Oui, et avec une immense fierté.
2: Qu'est-ce que vous nous avez préparé aujourd'hui?
4: Du couscous, du maïs, du lait, des jus, que des choses naturelles. Je n'ai rien acheté, tout vient de chez moi. Du manioc, des œufs de la ferme.
2: Et vous remarquez qu'il y a beaucoup plus de fréquentation?
4: J'habite ici depuis très longtemps, mais le sentier pour atteindre les cascades passe par ici depuis 2 ans seulement. Pour moi, ça a été une bénédiction. Je survivais avec une petite retraite, mais maintenant, on peut gagner un peu plus d'argent. Et je suis sûr qu'à l'avenir, les choses vont encore s'améliorer. Pour moi, c'est un immense plaisir de recevoir les randonneurs. Ils sont bien éduqués, respectueux. J'adore ce genre de public.

0: C'est parti pour une deuxième journée. Vous avez l'habitude de marcher, vous ?
1: Oui, je randonne, je grimpe, je fais des expéditions. J'aime être dans les montagnes.
0: Et qu'est-ce que vous pensez alors de ce chemin ici ?
2: C'est
1: très beau. Je ne connaissais pas du tout cette randonnée entre les États du Ceará et du Piauí. C'est magnifique, très varié, avec de superbes points de vue. On rencontre quelques locaux sur le chemin avec qui on peut discuter. Donc c'est vraiment très riche. Je suis impressionnée.
0: Est-ce que vous pouvez vous présenter ?
1: Je suis Aretha Duarte. J'ai 41 ans. Je suis guide de haute montagne et la première femme noire latino-américaine à grimper en haut de l'Everest. Juste un message à tous par rapport à notre randonnée d'hier. On a vu que le chemin était magnifique. C'est un plaisir à parcourir. Et on a la possibilité d'y apporter notre contribution en laissant derrière nous un endroit mieux préservé que ce qu'on a trouvé. J'ai pu voir, et je suis sûre que vous aussi, quelques déchets sur le chemin. Mais c'était difficile de les collecter parce qu'on n'avait pas de sac. Alors aujourd'hui, les organisateurs nous ont ramené quelques sacs poubelles pour qu'on puisse contribuer à minima. Donc je vous propose de collecter les déchets que nous n'avons pas produits, mais pour lesquels nous sommes aussi responsables. On peut le faire ensemble ?
0: C'est justement à ça que ça sert l'écotourisme aussi, c'est d'aider à la conservation du lieu dans lequel on marche.
1: Exactement. Quand on participe à ce genre de randonnée, qui fait partie du réseau brésilien de randonnées, on aide aussi à la conscientisation. La responsabilité des déchets ne doit pas peser uniquement sur le gouvernement ou une entreprise, mais elle nous revient aussi à nous tous, en tant que société. En donnant l'exemple avec ce type d'action positive, d'autres personnes peuvent apprendre et reconnaître que nous devons tous assumer cette responsabilité-là.
0: Comment vous vous appelez ?
3: Je m'appelle Uziel Montero et je préfère qu'on m'appelle curiologue.
0: Pourquoi ?
3: Parce que le curiologue, c'est un être humain qui rassemble la curiosité et la prudence. Quelqu'un qui étudie et qui fait attention à tout ce qu'il voit.
0: Et vous continuez d'apprendre des choses dans cet endroit que vous connaissez bien ?
3: Dans un chemin de randonnée, la nature n'a pas de limite. C'est un laboratoire à ciel ouvert. Voyager, randonner, ça soigne et ça nous montre la diversité. Il faut se permettre d'en faire partie. Il faut entrer pleinement dans cette randonnée, pas à moitié. N'entrez pas ici juste pour prendre une photo, mais pour comprendre l'environnement dans lequel vous êtes. En valorisant la nature, vous en sortez grandi.
0: Et une autre question, donc vous portez le t-shirt avec le symbole de ce chemin de randonnée, c'est une empreinte de pas avec un animal au milieu, qu'est-ce que c'est ?
3: C'est le guariba de Caatinga, un primate qui fait partie de la liste des espèces locales menacées d'extinction. À cause de la déforestation ou de la diminution des cours d'eau, ils migrent et on ne les voit plus par ici. Donc c'est une façon de le sauver.
0: Qu'est-ce que vous avez trouvé ?
3: On appelle ça taboquina. C'est une plante qu'on trouve dans la région et qui ressemble à un petit bambou. Je la prends, j'ouvre une partie au couteau et hop, ça devient un sifflet de randonnée, une flûte. Ça apporte la joie.
0: Vous êtes une des personnes qui avait eu l'idée de connecter tous ces deux parcs et cette aire de protection environnementale.
4: Oui, je suis Pedro da Cunha de Menezes, directeur des aires protégées du ministère de l'Environnement. J'ai toujours été un grand randonneur et je m'indignais du manque d'offres de chemins de randonnée au Brésil. Au début, j'ai dû m'impliquer personnellement pour mettre en place ces chemins de randonnée. On a choisi des endroits où les chefs et leurs équipes étaient motivés. Et ça a été le cas ici. Le chef de ce parc me disait toujours « Je veux améliorer mon parc ». Au début, il n'y avait que 3 km de sentier le long du plateau. Et je lui ai demandé, quelle est la longueur du plateau? Le chef m'a répondu, 40 km. Alors pour moi, on avait déjà un début de traversée. L'idée date de 2016. Le premier tracé était sur une route de terre battue. Alors j'ai suggéré d'ouvrir un petit sentier le long du plateau et montrer comment les Anglais avaient mis en place un système pour passer par-dessus les clôtures. En fait, il suffisait de réunir une personne qui avait beaucoup voyagé et les personnes qui mettent cela en œuvre.
0: Est-ce que c'est difficile d'attirer l'attention et les financements des pouvoirs publics pour d'autres biomes qui ne sont pas l'Amazonie ?
4: C'est très difficile. Les organismes financiers brésiliens et les donateurs étrangers encore plus font une fixation sur l'Amazonie, mais aussi sur la création des unités de conservation. Le Brésil a souffert de ça en quelque sorte, parce qu'on met beaucoup d'énergie dans la création au détriment de la mise en œuvre. Donc il y a des créations de parcs, mais pas d'exécution. Aujourd'hui, le réseau de chemins de randonnée du Brésil est plus petit que celui du Luxembourg. Et ça a une conséquence sur la réaction des pouvoirs publics brésiliens, qui vont dans le même sens que les financeurs. C'est-à-dire qu'ils n'arrivent pas à prendre en compte la notion d'usage public, parce qu'on a trop de pression pour stopper la déforestation, pour créer de nouveaux sanctuaires, stopper la chasse. Donc l'utilisation par le public n'est vue que par son prisme négatif, les déchets, la pollution. Si vous cherchez des options de randonnée au Brésil, bien il y en a très peu. Mon rêve en tant que fonctionnaire serait que chaque parc national dispose d'au moins 10 km de randonnée. Et on en est encore très loin. Mais c'est un objectif. Et ce que vous voyez ici, eh bien, ça va dans ce sens. Je suis très heureux du résultat.

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1: Là, on arrive en haut du Morro Bom Gosto. On a fait une ascension de 300 mètres environ. Et à l'arrivée, on nous a préparé un lunch, comme on appelle ça, un goûter avec des pastèques, du melon. Maria Isabel, c'est un plat avec du riz et de la viande.

0: Thomas, guide du parc des Sept Villes. Je fais partie d'une association qui travaille dans ce parc depuis 30 ans. Ce parc est le premier à avoir été créé dans l'état du Piaui. Et ça a été très important pour la préservation de cet environnement. Nous sommes ici devant l'un des monuments les plus importants du parc. On l'appelle la pierre de la tortue, en raison de la forme de la roche. Ces formations géologiques témoignent que toute la région du nord-est était recouverte d'eau. Selon les géologues, l'eau s'est retirée il y a environ 190 millions d'années. C'est à ce moment-là que les roches ont subi un processus d'érosion dû au vent et aux pluies, et leur dégradation a donné ce résultat. En se dégradant, la roche a retrouvé sa forme originelle. Par la suite, les conditions climatiques ont permis la croissance de la végétation, et ici nous nous trouvons dans une région de transition entre le Cerrado et la Caatinga. Et maintenant, pour revenir à nos formations rocheuses, il faut que vous sachiez qu'elles sont à l'origine de la création de ce parc. Parce que les peuples de la région et les visiteurs ont vu en ces roches une carapace de tortue ou le toit d'une maison. Et ils pensaient qu'à la nuit tombée, tout revenait à la vie, qu'il y avait des fêtes et des bals. Ces croyances se sont propagées par le bouche à oreille et ça a éveillé l'intérêt des visiteurs et des chercheurs qui sont venus dans la région et ont découvert qu'il ne s'agissait pas de villes pétrifiées, mais de formations géologiques. Je vous laisse profiter pleinement des chemins enchantés du parc des Sept Villes. Bienvenue.
1: Bem-vindos à Sete Cidades.

0: Alors, on est dans le parc de Sete Cidades, dans le Piauí. Et ici, il y a une communauté indigène. C'est la Magé, la chef du village qui nous a invités. Là, on s'est mis en cercle. Et il y a des braises au milieu. Les femmes portent une couronne de plumes. Ils ont leurs instruments traditionnels dans la main. Et au milieu, il y a comme un petit autel avec des bouteilles avec du liquide dedans.
1: Je m'appelle Hélène et je suis indigène Tabajara du village de Nazaré. Je viens ici recevoir la bénédiction des pluies qui arrivent et vous dire que nous sommes heureux de pouvoir participer à ce projet. L'histoire des peuples indigènes de Piauí a longtemps été passée sous silence et nous luttons jusqu'à aujourd'hui pour que cette histoire ne soit pas oubliée. Notre histoire est vivante. Tous les peuples indigènes du Piauí n'ont pas été exterminés. Nous racontons notre histoire à travers le musée des peuples indigènes du Piauí, dont je suis la coordinatrice. Et mes amis, ici présents, travaillent aussi pour ce musée. Maintenant, on va faire un petit rituel. On appelle ça le toré. C'est un moment pour se réunir en cercle et décharger les émotions, les tensions physiques et mentales. C'est aussi un moment pour puiser de la force. On utilise de l'encens pour pouvoir nettoyer les mauvaises énergies que portent parfois certaines personnes et qui pourraient nous contaminer pendant le rituel. Pendant ce rituel, on utilise aussi le mokororo. C'est une boisson qu'on va vous faire passer. C'est notre boisson sacrée, faite à base de jus de cajou.
2: Après une semaine de randonnée à travers des paysages très variés, sous un soleil de plomb, la pluie commence enfin à tomber pendant le rituel. On se déplace un peu plus loin pour s'abriter et on sent les indigènes soulagés. La saison des pluies est en retard cette année. Tous les habitants que nous avons rencontrés sur le chemin étaient inquiets. Alors maintenant, les corps peuvent se lâcher. En cercle, on danse au rythme des percussions. Et les chants racontent la fusion de la nature et de l'homme.

0: C'était un reportage de Sarah Cozzolino réalisé par François Porcheron. Olivier Bessy, je rappelle que vous êtes sociologue du sport et du tourisme, professeur émérite à l'université de Pau et chercheur au laboratoire TRI, qui signifie transition énergétique et environnementale, dans lequel vous travaillez spécifiquement sur le tourisme. Et vous êtes en duplex avec nous de Pau, dans le sud-ouest de la France, grâce aux équipes techniques de la radio ici. Alors comment est-ce que vous réagissez globalement à ce reportage ?
1: Je trouve que ce reportage est très intéressant, très, très inspirant. Il montre qu'effectivement, on peut développer des solutions alternatives, plus vertueuses, moins impactantes sur le plan écologique, sur le plan humain, social et économique. Mais cela reste, je dirais, des pistes qui sont extrêmement minoritaires dans la mesure où la majorité du tourisme brésilien n'est pas du tout sur cette trajectoire-là. C'est ça qui pose problème, c'est qu'on est sur des petites parenthèses, des petites pistes qui ne sont très loin des autoroutes qu'empruntent la majorité des opérateurs et aussi des consommateurs, malheureusement, parce que la responsabilité est partagée entre l'offre et la demande, je dirais. Donc on est sur des solutions alternatives, beaucoup plus vertueuses, certes, mais on peut se demander quel poids elles pèsent. Par rapport à la totalité du système touristique au Brésil comme ailleurs, parce que dans le même Brésil, vous avez le petit village, enfin pas le petit village, la cité touristique qui s'appelle Balneário Camboriú, qui est le Dubaï brésilien. Donc vous voyez, on est aux antipodes.
0: Oui, donc après, c'est une question de choix et puis d'état du monde, hein, finalement. Mais c'est donc ce pays immense qu'est le Brésil qui s'ouvre à la randonnée. Alors évidemment, on peut relativiser, comme vous venez de le faire, mais c'est quand même une bonne nouvelle. La randonnée, je pense notamment à nos auditeurs qui nous écoutent en Afrique et qui aimeraient bien attirer un peu des touristes dans leur pays respectif, c'est une activité à développer.
1: Tout à fait. La randonnée me paraît être vraiment un levier de développement touristique beaucoup plus vertueux, parce que beaucoup plus doux, parce que beaucoup moins impactant sur le territoire, avec une empreinte écologique moindre, beaucoup plus respectueuse aussi des populations locales, car souvent les sentiers se construisent, comme c'est dit dans le reportage, avec les acteurs locaux. Et c'est vrai que la randonnée apparaît comme une activité beaucoup plus durable, du coup beaucoup plus responsable, et notamment en France, la Fédération française de randonnée s'inscrit dans cette dynamique et joue un rôle très, je dirais, très inspirant en la matière.
0: Alors comment est-ce qu'il faut penser globalement les aménagements pour qu'ils aient le minimum d'impact sur l'environnement? Faut penser par exemple au choix du lieu, des matériaux, des hébergements?
1: Effectivement, aujourd'hui, dans les alternatives et les solutions qu'on peut développer, on peut s'intéresser aux pratiques, aux aménagements, aux événements. Vous me posez la question des aménagements. Je pense que on a beaucoup aménagé dans une logique quantitative d'hypermodernité touristique, avec des hébergements sous forme de tours ou d'immeubles à étages où on peut loger. L'idée de l'hébergement, c'était de loger de plus en plus de monde, parce que, bien entendu, ça générait de plus en plus de flux et de rentabilité économique pour les lieux. L'exemple des stations de ski en France est assez exemplaire en la matière. Donc aujourd'hui, il faut réfléchir à des formes d'habitat beaucoup plus vertueuses, c'est-à-dire en pensant à davantage étalé, moins massifié, sur un même périmètre, travailler sur les matériaux qu'on va utiliser, en utilisant bien entendu des matériaux locaux qui sont à basse, je dirais, pollution pour l'environnement, qui isolent mieux les habitants, les habitations qui sont souvent des passoires thermiques, comme on dit. On va aussi penser à la circulation et aux mobilités à l'intérieur de ces aménagements. Donc l'aménagement, il doit être mieux structuré, mieux pensé, mieux adapté à l'environnement, mieux pensé pour les publics qui viennent en vacances, de manière à ce qu'ils se sentent moins prisonniers d'une architecture qui très souvent n'avait qu'un objectif économique, c'est-à-dire mettre le plus de monde au même endroit pour générer davantage de rentabilité économique.
0: Et puis arrêter aussi de construire au plus près de l'océan, hein, puisqu'on voit de plus en plus à travers le monde des hôtels dont les plages se font grignoter par la hausse du niveau de la mer, qui mettent des pneus, des cailloux, enfin tout ce qu'ils peuvent devant pour éviter de disparaître. Mais bon, c'est une bataille un peu perdue d'avance.
1: Oui, exactement. Je pense que le choix des lieux d'implantation est capital, mais on sait très bien que lorsque la logique économique prime, on va choisir des lieux qui sont beaux et qui, dans l'imaginaire, vont favoriser les ventes. Donc, le bord de mer reste un puissant attracteur touristique, forcément. Hein. Il fait rêver la couleur de l'eau, l'horizon lointain. Très souvent, vous allez choisir un hôtel parce qu'il a une vue sur la mer, ou un hébergement parce qu'il a une vue sur la mer. Donc, c'est quelque chose aussi qui est difficile à contrer. Après, on peut travailler à l'intérieur des terres, des hébergements plus écologiques, des écologes, comme c'est le cas. On a quand même beaucoup d'hébergements qui se développent dans cette veine éco-citoyenne, écologique, avec des lodges très, très bien pensées, en harmonie avec la nature, qui nuisent pas à la nature, qui sont très bien intégrés. On les voit à peine, des hébergements. Donc, on travaille sur les matériaux, le bois, les matériaux naturels, locaux. Voilà, c'est vers ça vraiment qu'il faut tendre. Il y a des hébergements qui sont développés dans ce sens-là, mais ils restent minoritaires.
0: En résumé, si je vous écoute, il faut privilégier l'approche territoriale, c'est-à-dire finalement partir peut-être des us et coutumes des habitants, voir quels sont les lieux qui sont les plus adaptés et les moins impactants, et puis essayer de valoriser les savoirs locaux. Tout cela, c'est peut-être une forme de tourisme qui séduit aussi de plus en plus un public qui se lasse de la mondialisation et de la globalisation.
1: Oui, là, vous venez très bien de résumer l'approche qu'il faut privilégier, donc une approche moins quantitative, une approche plus qualitative, effectivement, qui va un peu fuir toute ces processus de standardisation, de marchandisation et de modernisation, qui ne séduit plus une certaine clientèle. Malheureusement, cette clientèle, aujourd'hui, elle reste quand même minoritaire. Elle appartient aux groupes sociaux aisés à capital culturel dominant, si on fait une analyse sociologique rapide, et elle est loin d'être majoritaire. Donc, mais c'est vers ça qu'il faut tendre, en essayant de privilégier cette approche vraiment, comme vous l'avez dit, territoriale, c'est-à-dire qui part du territoire, de ses besoins, de ses ressources, de ses contraintes, pour ne pas venir poser de manière très artificielle une soucoupe volante, que ce soit en matière d'aménagement ou d'événement, qui va être uniquement animé par une logique économique. Mais le problème, c'est qu'on nage en pleine schizophrénie. Le tourisme est schizophrénique par excellence, c'est-à-dire qu'un territoire, il va chercher à augmenter son attractivité, donc à faire la promotion, et en même temps il va chercher à préserver la ressource. Donc l'équation est souvent impossible entre préservation et promotion, et c'est là toute la difficulté, et c'est pour ça qu'on dit que le tourisme durable est souvent un leurre, une illusion, voire un alibi à l'hypermodernité capitaliste, en fait.
0: Mais il y a quand même certains pays qui montrent un peu la voie, je pense au Costa Rica, à la Namibie, au Botswana,
1: au Québec. Il y a effectivement plusieurs pays, parce que ce sont des pays qui ont aussi des grands espaces, hein, et qui montrent la voie. Vous avez les exemples que vous avez choisis sont très bons, bien évidemment, mais ils sont quand même pas encore tout à fait majoritaires, malheureusement, même dans ces pays-là, parce que les lobbies économiques restent très très puissants et font encore un petit peu la pluie et le beau temps, quoi. Hein.
0: Donc, pour conclure, il faut sensibiliser, c'est ce que nous faisons finalement à travers cette émission, même si, ça semble un peu un combat perdu d'avance, mais c'est important quand même d'attirer, surtout à la veille de l'été, qui occasionne à chaque fois beaucoup de déplacements, essayer d'allumer une petite lanterne dans les cerveaux des gens qui réfléchissent à leurs vacances.
1: Tout à fait, mais on sait très bien que c'est pas sous la contrainte, hein, qu'on modifie. C'est sous la contrainte qu'on va plutôt modifier nos habitudes. Ça a été le cas pendant le Covid, et là, ça va plutôt être le contexte géopolitique économique qui va obliger les gens, finalement, dans une forme de sobriété subie, à modifier leur destination, à partir moins loin, et du coup, à moins consommer. Parce qu'en fait, le problème du tourisme, c'est un problème de consommation. C'est parce qu'on a des modes de consommation qui sont encore trop hyper modernes, trop basé sur le lointain, une expérience toujours plus intense, des mobilités toujours plus importantes. Donc, comment se réinventer par rapport à ça, se projeter différemment? Il y a vraiment, c'est devenu un enjeu culturel majeur qu'il faut essayer de rééquilibrer par rapport à l'enjeu économique qui reste dominant.
0: Merci beaucoup Olivier Bessy d'avoir répondu à nos questions. Merci aux équipes techniques de la radio Issipo qui ont permis ce duplex, à François Porcheron pour la réalisation de cette émission et à Caroline Filliette pour sa préparation. Juste après le journal, vous avez rendez-vous avec Hortense Vol et ses BPM, ses bonnes pulsations du monde. Prenez soin de vous, des vôtres et du monde. Nous nous retrouvons la semaine prochaine, même planète, même heure. Restez sur RFI, c'est bientôt l'heure du journal.

0: entschieden, nicht zurückzutreten und macht Business as usual. Heute Morgen besuchte er eine Polizeistation in London. Fragen von Journalisten nahm er nicht an. Ewig wird Starmer aber wohl nicht schweigen können. Zumal sich auch die Briten fragen, wer in den kommenden Wochen ihr Land regieren wird und ob ein Premierminister ohne Autorität in der eigenen Partei das überhaupt noch kann.
1: Valerie Krall hat aus London berichtet. Wieder ein Toter. In der westfranzösischen Stadt Nantes, der Partnerstadt von Saarbrücken, ist am Abend ein 15-Jähriger erschossen worden. Zwei weitere Jugendliche wurden schwer verletzt. Es ist ein Vorfall mehr in einer ganzen Reihe in den vergangenen Monaten in Frankreich. Erst am Montag waren im südfranzösischen Nizza zwei Menschen getötet und zwei weitere verletzt worden. Die Rede ist von einem Drogenkrieg. Innenminister Nunez ließ denn auch keine Zeit verstreichen, um sich am Tatort selbst ein Bild zu machen und um zu verkünden, dass man diesen Krieg gewinnen werde. Katrin Erdmann über den möglichen Bandenkrieg im Nachbarland.
2: Es müssen dramatische Szenen gewesen sein, die sich in dem nördlichen Vorort von Nantes abgespielt haben. Aus dem Nichts heraus sollen zwei vermummte Personen das Feuer auf eine Gruppe Jugendlicher eröffnet haben. Ein 15-Jähriger wird noch in der Eingangshalle eines Hochhauses erschossen, zwei weitere Jugendliche schwer verletzt. Dabei sollen die Täter einen der Jungen bis in die 13. Etage verfolgt haben. Eine Anwohnerin wird erst später durch die Klagerufe einer Mutter auf das Drama aufmerksam. Sie hat einfach nicht aufgehört zu schreien. Man hat mein Baby getötet, man hat mir mein Kind genommen, mein Kind ist tot. Dann kamen der Vater, der Bruder, die ganze Familie. Das macht alles keinen Sinn, das sind Kinder. Er hatte doch noch sein ganzes Leben vor sich. Auch Joanna Roland, sozialistische Bürgermeisterin von Nantes, reagiert bestürzt auf das Geschehen und spricht den Angehörigen ihre Anteilnahme aus. Es gibt kaum Worte, um zu beschreiben, wie unerträglich eine solche Situation ist und dass sie jeden Bürger, jeden Politiker und natürlich auch mich als Bürgermeisterin aufwühlt. Wenngleich sie zunächst keine voreiligen Schlüsse ziehen will, sagt die Bürgermeisterin, es ist noch zu früh, um etwas Konkretes zu den Vorfällen zu sagen, aber es sieht aus wie eine Abrechnung in unserer Nachbarschaft, Drogenhandel. Wir wissen genau, wie sehr dieses Übel unser Land durchzieht. Das sieht auch Innenminister Laurent Nunez so, der extra nach Nantes gekommen ist. Das heißt aber nicht, und das ist mir wirklich wichtig zu betonen, dass der Getötete oder die Verwundeten zwangsläufig darin verwickelt waren. Die Gegend allerdings sei bekannt als Drogenumschlagplatz, an dem es bereits in der Vergangenheit Festnahmen gegeben habe. Anders als früher, als sich der Drogenkrieg vor allem in Paris und Marseille abspielte, sind in den letzten Jahren immer häufiger kleine und mittlere Städte Spielorte von zum Teil tödlichen Auseinandersetzungen geworden. Das hängt auch mit der Kokainschwemme zusammen. Dieses Ereignis zeigt einmal mehr der Regierung und auch mir als Innenminister, dass wir den Kampf gegen den Drogenhandel unvermindert fortsetzen müssen, der viel Unglück mit sich bringt. Das haben wir hier in Nantes gesehen, aber auch in Nizza vor einigen Tagen, wo bei einer Auseinandersetzung der Drogenmafia zwei Menschen ums Leben gekommen sind. Der Innenminister unterstreicht seine Entschlossenheit, die Polizei um 700 Mitarbeiter aufzustocken. 300 davon sollen sich künftig ausschließlich um die organisierte Kriminalität kümmern. Parallel dazu sollen Gesetze verschärft werden. Wie genau, will Nunez kommenden Montag präsentieren. Für Jeanne, eine Anwohnerin aus dem betroffenen Viertel in Nantes, sind die Ankündigungen des Ministers nichts mehr als schöne Worte. Niemand interessiert sich für uns. Alle sind jetzt hier, machen Fotos, der Minister. Großartig. Die Journalisten stellen uns Fragen. Aber in 5-6 Stunden werden sie uns schon wieder vergessen haben. Sie selbst habe inzwischen jedes Mal Angst, wenn ihr Sohn vor die Tür gehe, ob er abends auch heimkomme. Jeanne meint aber auch, ein sicheres Frankreich zu schaffen, gehe alle an. Ich denke, das ist eine fundamentale Frage. Es ist eine Verantwortung der französischen Gesellschaft. Wir alle sind dafür verantwortlich, was hier passiert. Und damit spricht die Bewohnerin ausdrücklich auch die Drogenkonsumenten an. Auch sie seien für den Anstieg der Gewalt im Land verantwortlich.
1: Katrin Erdmann hat berichtet. Jetzt gilt es. Im deutschen Profifußball steht das Wochenende der Entscheidungen bevor. Vor allem die Fragen von Auf- und Abstieg sorgen für Spannung. In der ersten Liga stehen 3 punktgleiche Mannschaften am Tabellenende. In der zweiten Liga kämpfen 3 punktgleiche Mannschaften um den Aufstieg. Eine davon ist die SV Elversberg. Und dank des besseren Torverhältnisses hält sie eigentlich alle Trümpfe in der Hand. Müsste am Sonntag eben gegen den Tabellenletzten aus Münster gewinnen. Aber dass das schiefgehen könnte, das treibt manchen um, bestätigt Bernd Huf, Bürgermeister der Gemeinde Spiesen-Elversberg im SR.
3: Die Stimmung ist positiv, aber man hört, dass alle hier sehr, sehr nervös sind. Also vor dem Spiel gegen Düsseldorf war es noch anders, aber jetzt ist die Nervosität schon sehr hoch.
1: Dabei hat der Bürgermeister immerhin den Vorteil, dass er das Spiel am Sonntag immerhin im Stadion verfolgen kann.
3: Ich werde das Spiel gemeinsam mit meiner Frau im Stadion mir ansehen, einladen. Ich würde gerne jemanden einladen, aber ich habe vorgestern mit Dominik Holzer noch kurz gesprochen. Auch er hat keine Karten mehr. Es gibt einfach keine Karten mehr. Ich kann keinen einladen.
1: Ja, nun könnte es also sein, dass ab der kommenden Saison Vereine wie Bayern München oder Borussia Dortmund an der Kaiserlinde auflaufen. Der Bürgermeister sieht es aus Verwaltungssicht eher gelassen.
3: Ja, wir sind sehr gut darauf vorbereitet. Wir konnten ja jetzt in der zweiten Liga und der dritten Liga lernen. Es werden nicht mehr Zuschauer kommen wie bisher, denn das Stadion gibt einfach zurzeit nicht mehr her. Und dann warten wir mal, bis das Stadion endgültig aufgebaut ist. Und dann müssen wir uns dieser Situation annehmen.
1: Sagt der Bürgermeister von Spiesen-Elversberg, Bernd Huf. Das Saarland könnte also erstmals seit der Saison 1992-93 wieder einen Fußball-Erstligisten stellen. Am Sonntag um 15.30 Uhr wird das entscheidende Spiel in Elversberg angepfiffen. Schon morgen Abend fällt eine musikalische Entscheidung, wenn es denn eine musikalische Entscheidung ist. Denn darüber, wer warum den ESC gewinnt und was die Musik damit zu tun hat, darüber lässt sich ja wirklich trefflich streiten. In Wien findet jedenfalls das diesjährige Finale statt. Und das ist von politischen Themen umringt wie selten. Es gibt aber noch genug Fans, die sich davon nicht die Faszination ESC kaputt machen lassen wollen. Marc Dugge berichtet aus Wien.
4: Die Schlange ist lang, aber es hilft nichts. Ins Wien-Museum kommt erstmal keiner mehr rein. Das Gebäude wurde zum Euro-Fan-Haus umgewidmet. Einem Ort, an dem dieser Tage immer mal wieder die ESC-Stars vorbeischauen, um den Fans eine kleine Kostprobe zu geben, schon vor der großen Show. Gerade singt hier die deutsche Kandidatin Sarah Engels. Man hört's durch die offenen Fenster und der Saal ist leider schon voll. Julia ist geduldig. Sie hofft es nachher ins Gebäude zu schaffen, wenn die Gruppe aus Serbien auftritt. Ihr Favorit. Julia ist aus Bochum angereist. Schon letztes Jahr in Basel war sie vom ESC begeistert.
5: Du lernst Menschen aus ganz unterschiedlichen Ländern kennen. Also ich habe jetzt einen Freund in Schweden, ich habe eine Freundin aus der UK, aus London. Und irgendwie, man connectet so trotz unterschiedlichen Sprachen irgendwie und trotz der Musik, und also mit der Musik. Und das ist einfach dieses wunderschöne Gefühl.
4: Auch Gauthier aus Genf steht hier an. Für ihn ist es auch dieses Gemeinschaftsgefühl, das ihn am ESC elektrisiert.
6: Le sport et la musique.
4: Es ist der Sport und die Musik, die heute vereinen. Das hier ist so ein bisschen wie bei der Fußball-EM. Solche Events darf man nicht verpassen. Wenn man Menschen, Kultur und Städte mag, dann muss man kommen. Gekommen sind viele nach Wien. Natürlich ist das Finale ausverkauft. Einige Fans sind aber auch zu Hause geblieben, aus politischen Gründen. Die Rundfunkanstalten der Niederlande, von Island, Irland, Slowenien und auch von Spanien boykottieren den ESC, weil Israel auftreten darf. Ihr Protest gegen Israels Vorgehen im Gazastreifen. Und so sind auch viele Fans der Veranstaltung ferngeblieben. Sie fehlen. Gerade die spanischen Fans, die gern lautstark und in Rudeln auftreten, sie fehlen in diesem Jahr. Andres findet es schade, dass der ESC im 70. Jahr eine Veranstaltung ist, die so von der Politik überschattet wird. Der Wettbewerb wurde ja geschaffen, um die Länder zu einen. Aber leider haben andere politische Themen viel Raum eingenommen. Sie übertönen die Musik. Im Moment zeigt der Wettbewerb eher Uneinigkeit als Einigkeit. Ich denke, wir haben vergessen, warum dieser Wettbewerb einmal kreiert worden ist. Aber natürlich ist der ESC auch ein politisches Statement für Europa und für die Vielfalt. Einige Länder nehmen nicht am ESC teil, weil ihnen die Veranstaltung zu schrill, zu bunt, zu divers ist. Die Fenster der Freiheit gehen in der Welt überall zu, sagt der deutsche Kulturstaatsminister Wolfram Weimer. Die Despoten teilten sich die Welt neu auf. Da setze der ESC ein wichtiges Zeichen.
7: Unsere Vorstellung einer freien Welt der Vielfalt, der Aufklärung, des Experimentierens, des Miteinanders großer Unterschiede, das zeigt Europa in seiner Reinform und in einer lebensfrohen Ausgestaltung. Deswegen ist der ESC auch eine Dokumentation des europäischen Weges auf dieser Welt. Nicht die Diktatoren sollen bestimmen, wo es lang geht, sondern die Barden dieser Welt, die sich freuen an ihrer Musik.
4: Dass Musiker und Fans trotz aller Debatten viel Freude an der Musik haben, das ist am Samstagabend live im Fernsehen zu erleben. ESC-Direktor Martin Green hat eine Botschaft für all jene, die glauben, dass der ESC in diesen Zeiten seinen Glanz verloren habe, dass sich das Einschalten nicht lohne.
6: Switch on for the first 15 minutes.
4: Schauen Sie sich die ersten 15 Minuten an und Sie werden die Show wiederfinden, mit der Sie aufgewachsen sind. Die Show, die die Kraft der Menschheit feiert, zusammenzukommen, die Freude in Ihr Herz bringt. Ich garantiere Ihnen, dass Sie bis zum Ende dranbleiben, auch wenn Sie nur 15 Minuten zuschauen wollten.
1: Ja, das können wir dann alle morgen Abend ausprobieren, denn das Finale des ESC gibt's ab 21 Uhr live im Ersten. Jetzt gibt's das Wetter im Saarland. Am Abend und in der Nacht klingen letzte Schauer ab und es ist in der Nacht dann nur noch locker bewölkt. Tiefstwerte dann bei 5 bis 2 Grad. Morgen am Samstag ist es zunächst meist trocken, aber häufig überwiegen die Wolken. Im Tagesverlauf kann sich die Sonne immer wieder zeigen. Es bilden sich aber auch gelegentlich Schauer. Die kommen aber nicht überall runter. Höchstwerte morgen 11 bis 15 Grad. Am Sonntag dann mehr Wolken als Sonne, aber nur selten ein paar Tropfen und dazu maximal 13 bis 17 Grad. Das war sie, die SR-Info-Bilanz am Abend, heute mit Peter Weizmann. 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Ich wünsche Ihnen jetzt noch einen schönen Abend und sage Tschüss.
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9: Mit Chris Ignazi, schönen guten Abend wünsche ich Ihnen und wir starten mit etwas, das wir erst nächste Woche dann irgendwann mal wieder sehen mit der Sonne, beziehungsweise mit Musik über die Sonne, denn Ayo singt uns hier Sunny und damit wünsche ich Ihnen einen schönen Start in diesen Abend.
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11: Bonjour à toutes et à tous, soyez les bienvenus dans cette nouvelle édition du journal en français facile. Nous sommes le vendredi 15 mai. Voici les titres. L'Iran prêt à négocier avec la Chine pour tenter de régler la guerre au Moyen-Orient. Autre guerre entre la Russie et l'Ukraine. Cette fois-ci, Volodymyr Zelensky demande à son armée de préparer une réponse armée à l'attaque russe qui a fait au moins 24 morts ces dernières heures à Kiev. Nous parlerons d'Ebola, une épidémie de cette maladie mortelle et déclarée dans l'est de la République démocratique du Congo. Et puis, reportage au Chili, au cœur de la manifestation des lycéens et des étudiants contre la politique du nouveau président chilien, le président d'extrême droite, José Antonio Kast. Et si la solution venait de la Chine, la solution pour arrêter la guerre au Moyen-Orient, Abbas Araghchi, le ministre iranien des Affaires étrangères, vient de déclarer qu'il était ouvert à tout soutien, y compris de la part de Pékin, pour aider à résoudre le conflit entre Américains et Iraniens. Nous avons de très bonnes relations avec la Chine, nous sommes des partenaires, a rappelé Abbas Araghchi. Un appel du pied du ministre iranien, Alice Froussard, au moment où Donald Trump, qui repart de Chine, dit perdre patience avec l'Iran.
14: Abbas Araghchi a été clair, selon lui, il n'existe aucune solution militaire au conflit en cours. Les États-Unis ont déjà testé cette option à deux reprises, autrement dit deux fois, sans succès, dit-il dans un entretien accordé à un média indien. Trop de messages contradictoires, c'est-à-dire différents, de la part de Washington, selon lui. Alors, il le précise, la solution viendrait peut-être de la Chine. Le chef de la diplomatie iranienne précise toutefois qu'il a reçu des messages de la part des Américains qu'ils seraient d'accord pour poursuivre les discussions. C'est donc une première avancée, car pour le moment, les négociations étaient restées au point mort, c'est-à-dire qu'elles n'avançaient pas, avec toujours le même blocage, la question du détroit d'Ormuz. Araghchi l'assure, il n'est pas fermé pour les pays amis. Cette restriction s'applique uniquement à nos pays ennemis, a-t-il déclaré. Les navires qui appartiennent à des pays qui ne sont pas en guerre contre l'Iran peuvent donc franchir le détroit d'Ormuz, doivent simplement coordonner leur passage avec les forces militaires iraniennes pour éviter tout obstacle potentiel et garantir un passage sûr. Reste à savoir ce qu'il entend par pays non belligérants.
13: Les pays non belligérants sont sur le papier les pays qui ne sont pas en état de guerre. Merci Alice Froussard. Sachez que dans cette guerre, le porte-avions français, le Charles de Gaulle, est arrivé sur zone, pour reprendre un terme militaire. Situé à l'heure actuelle au large de la péninsule arabique, le porte-avions est positionné en cas de déclenchement d'une mission neutre, nous dit-on, pour rétablir la navigation dans le détroit d'Ormuz, a annoncé dans la journée la ministre déléguée aux armées, Alice Ruffo. La guerre entre l'Ukraine et la Russie. Volodymyr Zelensky annonce des représailles. Le président ukrainien demande à son armée ukrainienne de préparer une réponse. Réponse à l'attaque russe qui a fait il y a quelques heures au moins 24 morts à Kiev, dont 3 enfants. Enfin, Volodymyr Zelensky s'est rendu un peu plus tôt dans la journée sur les lieux du drame. Il a déposé des roses rouges sur les décombres du bâtiment qui était visé par un tir de missile. Les Russes ont pratiquement rasé tout un pan de l'immeuble, a déclaré le président ukrainien. Dans l'actualité africaine, une nouvelle épidémie d'Ebola en RDC, en République démocratique du Congo. Cette maladie, grave, souvent mortelle, se caractérise par de fortes fièvres et des hémorragies, des pertes de sang. 13 cas positifs ont été confirmés en Ituri, province située dans le nord-est de la RDC. Au total, plus de 200 cas suspects ont déjà été signalés. L'Africa CDC, l'agence de santé de l'Union africaine, a décidé de convoquer une réunion d'urgence avec les pays voisins que sont le Soudan du Sud et l'Ouganda.
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13: Au Chili, un millier de jeunes étaient réunis hier dans le centre de la capitale Santiago. C'est la Confédération des étudiants du Chili qui lançait cet appel à la mobilisation contre le gouvernement d'extrême droite présidé par José Antonio Kast. Cet homme est à la tête du Chili depuis maintenant 2 mois. Hier, les lycéens et les étudiants ont décidé de descendre dans la rue pour dénoncer la politique du nouveau président. Notre correspondante Neila de Rouanet était dans le cortège.
15: L'éducation chilienne ne se vend pas, elle se défend. C'est avec d'anciens slogans de mobilisation antérieure que les jeunes manifestants ont défilé sur l'une des artères principales de la capitale.
16: Se están viendo mucha injusticia en el nuevo mando.
15: Alex, 16 ans, dit déjà voir beaucoup d'injustice avec ce nouveau gouvernement et fait notamment référence à cette polémique émanant du ministère chilien des Finances qui suggérait de réviser le programme d'alimentation scolaire qui bénéficie à 2 millions d'étudiants chaque année.
16: Yo beneficio la junta de potes.
17: Grâce à ce programme, j'ai un petit déjeuner, un déjeuner chaque jour. S'il disparaît, je devrais supporter la faim toute la journée jusqu'au moment de rentrer chez moi pour manger un sandwich.
15: Étudiante en journalisme, Belén, 18 ans, s'inquiète quant à elle de la décision du président d'extrême droite de réduire de 3% les budgets de chaque ministère, à l'exception de celui de la sécurité.
18: Prioriser l'économie sur l'éducation, c'est stupide car une bonne éducation, ça assure une bonne économie pour le futur. Les jeunes, c'est l'avenir.
15: De son côté, le ministère des Sciences a d'ores et déjà suspendu pour cette année l'attribution de plusieurs bourses pour étudier à l'étranger. Naïla de Rouanet, Santiago, RFI.
13: Cuba n'a plus de pétrole dans ses réservoirs. Déclaration du ministre cubain de l'énergie. Des manifestations ont éclaté à La Havane, la capitale, mercredi soir pour protester notamment contre le manque d'électricité au point que le gouvernement communiste se dit prêt à examiner, réfléchir à une aide de 100 millions de dollars proposée par Washington. Une offre américaine jugée hypocrite par l'économiste cubain Omar Evelerni.
19: C'est particulièrement immoral. Ils bloquent l'entrée des navires pétroliers et ensuite ils disent vouloir nous proposer une aide financière. Mais si la situation est si mauvaise, c'est à cause d'eux. Les problèmes les plus compliqués auxquels l'île fait face, c'est à cause des sanctions imposées par les États-Unis. Même si c'est vrai que beaucoup de difficultés sont liées à des décisions internes et auraient pu être résolues si le gouvernement avait plus ouvert le pays à l'économie de marché ou plus libéralisé l'agriculture et le secteur privé.
13: Un dernier mot de football avant de retrouver le Café des Sports sur RFI, alors que le Mondial approche à grands pas, début de la compétition dans 26 jours précisément. Nous replongeons dans l'une des archives les plus sombres du football français, le fiasco de Naïsna. Il y a maintenant 16 ans en Afrique du Sud, on appelle ça aussi la grève des Bleus, l'équipe de France de football avait refusé de s'entraîner. C'est un documentaire réalisé par Netflix qui est sorti hier et qui met une fois de plus le feu aux poudres, Pauline Guillou.
20: Sont où les clés ?
21: Je prends les clés pour pas qu'ils s'en aillent parce que je reste persuadé que je vais encore les convaincre d'aller s'entraîner.
22: Ça fait quoi ? 10, 15, 20 minutes que t'es dans le bus.
23: 16 ans plus tard, que pouvait-on apprendre de plus sur le scandale de Naïsna ? L'histoire rocambolesque qui avait entaché la réputation du football français et condamné bon nombre de ses protagonistes. La fameuse taupe des Bleus reste inconnue, tout comme la véracité des insultes tenues par Nicolas Anelka à Raymond Domenech, qui ont fini en une du journal L'Équipe. La nouveauté de Netflix, ce sont les mots acerbes de Raymond Domenech sur ses joueurs, écrits dans son journal intime de l'époque. Nicolas Anelka a un gros con, un William Gallas qui fait toujours la gueule, un Thierry Henry qui se regarde le nombril, autant de propos que l'ancien sélectionneur des Bleus aurait mieux fait de garder secret. Suite à la diffusion de ce documentaire qui visait à se replonger dans l'atmosphère irrespirable de cet été en Afrique du Sud, Raymond Domenech est encore une fois moqué. Lui se dit trahi par Netflix et va même jusqu'à se dire violé dans son âme. Aussi visé par son ancien sélectionneur, Franck Ribéry y va de son commentaire, promettant de garder la vraie histoire pour plus tard. Plus tard, alors que le scandale de Naïsna semble déjà bien loin, mais qu'il continue toujours autant de défrayer la chronique.
13: Ainsi se referme ce journal en français facile, où que vous soyez sur la planète. Merci de l'avoir écouté.
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27: Bonjour à tous, bienvenue dans le Café des Sports, l'émission qui referme la semaine d'une actualité bien fournie si vous nous avez suivis au cours de nos émissions quotidiennes. Dans le studio aujourd'hui, nos invités sont là, ils sont au rendez-vous. Bonjour Benjamin.
28: Bonjour Annie, bonjour à tous.
27: Notre capitaine Benjamin Moukandjo. Il y a aussi, alors je ne sais pas comment le surnommer, on pourrait peut-être dire la taupe, mais je sais que ça a un effet plutôt négatif, mais la taupe du Real Madrid est avec nous aujourd'hui. Bonjour Manu Terradios.
29: Bonjour, un salut à tous.
27: Ouais, vous êtes là pour défendre Florentino Mbappé ?
29: Oui, je suis là pour parler du Real et dire c'est là qu'il faut dire du Real.
27: Non, surtout pour nous donner des informations, bien sûr. Rémi et Xavier sont là aussi. Bonjour Monsieur Rémi.
30: Oui, après la Maison Blanche, il y a déjà la maison de Warda. C'est-à-dire que la Casablanca, voilà, vous voyez, maintenant il y a une belle maison pour le football camerounais qui a été construite, inaugurée. Donc,
27: il y a
30: désormais
27: beaucoup de Casablanca finalement. Hein, mais, on ne peut pas dire que ça marche bien dans toutes celles qu'on connaît pour l'instant.
30: Oui, grâce quand même, il faut saluer le travail de Samuel Eto'o qui est venu achever une œuvre. Donc, la première pierre datait de 2012.
27: Mais au début, il n'était pas tellement pour, si je ne m'abuse. Mmh. Mais ça, c'est un détail. Bonjour Xavier Barret.
31: Bonjour Annie.
27: Merci d'être là aussi. Dans les débats du jour, nous commencerons par les Bleus, les 26 Bleus à la conquête de la Coupe du Monde. La liste des joueurs français sélectionnés par Didier et Deschamps est connue. Un groupe presque sans surprise, tant pour les présents que les absents. La France, vice-championne, débarque avec des ambitions affichées pour le dernier mondial en bleu de Dédé. Qui ne prend pas sa retraite, a-t-il clairement clamé hier. Alors, avis aux amateurs. Une nouvelle semaine difficile pour les madridistas. Le Real Madrid a certes gagné hier soir, mais Kylian Mbappé a été sifflé par Bernabéu avant de répondre à la presse. Et dans la presse, le numéro 10 français met le feu aux journaux sportifs d'Espagne. Un bras de fer s'est engagé. C'était il y a 50 ans, la finale épique de la Coupe des clubs champions entre le puissant Bayern Munich et les romantiques Verts de Saint-Étienne. Les Allemands gagnèrent, c'est bien connu grâce au poteau carré. Et les supporters restèrent inconsolables, on en fait partie, en tout cas ceux d'une certaine génération. Il y aura notre séquence des cartons, bien sûr. Et puis, avant de lancer l'émission, un clin d'œil appuyé à notre grand invité de la semaine, le Malien Mamadou Sangaré, le lauréat du prix Marc-Vivien Fauré 2026, que nous avons reçu dans ce studio. Il était là avec nous, il nous a fait l'honneur de venir jusqu'à Paris pour participer à l'émission et pour qu'on lui remette surtout son trophée. Alors merci beaucoup Mamadou pour la considération. Allez les sang et or, hein, puisqu'il termine deuxième et que l'année prochaine ils seront européens. Et bravo à vous Mamadou Sangaré pour cette saison exceptionnelle. Au générique de l'émission, David Finzel qui m'a aidé à préparer l'émission avec Laurent Salerno pour les moyens vidéo et pour les moyens radio, pardon. Pour les moyens vidéo, Yann Bourdelat avec Adrien Toureau et Dorian Bonissant sont avec nous. Le Café des Sports, les débats sont ouverts.

0: actuellement un important embouteillage à la sortie des quartiers résidentiels de Clearfountain.
1: Une illustration moderne pour ceux qui nous regardent autour de la liste des 26 noms révélés hier par Didier Deschamps. Alors, le sélectionneur français est rodé à l'exercice, hein, il le faisait depuis 14 ans et il annonce sa liste dans le journal télé de la première chaîne, celui de TF1. Mais cette annonce a été tout de suite relayée sur les réseaux sociaux par le service de communication de la Fédération française et c'est plutôt amusant. On a un petit film, alors c'est pas les Simpsons là, comme du côté de Lens, mais on a les personnages mis en scène aux États-Unis à la mode américaine. Et puis, on a aussi les joueurs regroupés par groupe, c'est-à-dire regroupés, pardon, que ce soit le groupe des attaquants, le groupe des milieux de terrain et tout. Bon, c'est assez drôle. On connaît donc la liste. Cette liste, c'est la dernière de Didier Deschamps, on va y revenir. Benjamin Moncandjo, est-ce que pour vous, c'est une liste sans surprise? Je dis pour les spécialistes quoi, qui suivent, qui ont vu tous les gens convoqués et tout ça.
2: Quand on a suivi les différents championnats et la plupart des joueurs qui jouent, je crois, pour la quasi-totalité dans des grands clubs, je pense que pour moi, c'est une liste sans surprise. Voilà, certains diront que d'autres auraient pu être là, mais ceux qui ont été amenés à être là à la place de ceux qui ne sont pas là aujourd'hui, pour moi, je crois que Didier Deschamps, comme à son habitude, hein, il a été exigeant sur la performance. Il est resté là-dessus, focus sur ce que chaque joueur a produit pendant toute la saison. Et aussi, ce qui lui tient à cœur, et il le répète toujours, l'équilibre de l'équipe. Parce que c'est un tournoi où on va cohabiter pendant plus d'un mois d'aujourd'hui, si vous allez jusqu'au bout. Donc forcément, on a besoin d'avoir des joueurs qui sont plus compatibles à ce niveau-là et d'avoir des joueurs qui vont pas vous poser de problème. Parce qu'on sait très bien que dans des compétitions comme ça, quand on a appelé à ne pas jouer, il faut qu'on serve quand même son coéquipier, qu'on soit un coéquipier moderne, qu'on soit au service du collectif. Et je crois qu'il a mis l'accent là-dessus. Il a fait un groupe, pour moi, correct. Et ceux qui sont là méritent amplement d'être là. Moi, je vois pas un joueur qui a été oublié et qui a plutôt réalisé une bonne saison comparé à celui qui est là aujourd'hui.
1: Alors, il y a une certaine cohérence, mais Xavier, Didier Deschamps, c'est pas l'homme des surprises. Et malgré tout, en 2018, on se souvient que quand Pavard et Lucas Hernandez intègrent la liste à ce moment-là, on s'était dit, il nous sort un peu des gens du chapeau. Là, par exemple, cas de Lacroix, c'est pas le cas. Ou Mateta, on les a vus sur les derniers matchs.
3: Il les avait appelés au mois de mars, déjà.
1: Exactement.
3: C'est pour ça qu'en général, la liste du mois de mars, elle est très proche de la liste finale. Ouais. Il peut y avoir des blessés, des forfaits dernière minute comme Hugo Ekitike, mais sinon la liste elle est sans surprise à ce niveau-là. Si la seule nouveauté c'est le troisième gardien, c'est Robin Risser. Il avait quand même emmené Lucas Chevalier aux États-Unis lors de la tournée du mois de mars, alors qu'il n'était plus titulaire au Paris Saint-Germain, mais depuis il s'est blessé, donc il fallait une autre solution. Donc il y avait en balance Areola qui connaît bien ce rôle de troisième gardien en équipe de France, mais qui est plus non plus titulaire à West Ham, ou Robin Risser qui a été élu meilleur gardien de Ligue 1après une saison remarquable avec le Racing Club de Lens, et donc il a privilégié la jeunesse. Moi, je trouve que c'est très bien parce que Risser est vraiment un gardien plein d'avenir. Il aurait d'ailleurs dû disputer les Jeux Olympiques 2024 avec la sélection de Thierry Henry, mais il s'est blessé juste avant et du coup, c'est Guillaume Reste de Toulouse qui l'avait joué. La France avait fini médaille d'argent, battue en finale par l'Espagne. Donc, c'est un garçon qui est dans l'environnement de l'équipe de France depuis très longtemps. Et là, donc, il arrive comme troisième gardien et c'est très bien d'avoir aussi un jeune gardien pour pousser les deux titulaires.
1: Rémi, cette liste des 26 joueurs de l'équipe de France, elle vous paraît cohérente aussi et est-ce qu'elle vous paraît dans la logique d'une équipe de France qui, en 2018, remporte le titre et en 2022, perd le titre, mais seulement au tir au but?
4: C'est une équipe qu'on peut dire complète par rapport à celle de 2022, mais sauf que peut-être aussi ça va créer des difficultés à Didier Deschamps parce que il a beaucoup plus un potentiel offensif alors que lui, généralement, il préfère toujours laisser la balle à l'adversaire. Voilà, il aime bien défendre et puis.
1: Mais il y a pas mal de défenseurs du coup.
4: Donc et du coup, non, mais cette équipe qu'il a là avec les joueurs offensifs.
2: Ouais, il va falloir faire des choix, Rémi.
4: Ils sont énormes parce que pratiquement, déjà, vous avez aussi 5 joueurs déjà du Paris Saint-Germain. Donc, il faudrait déjà se dire que ceux-là, ils ont déjà des automatismes. Et puis les autres, c'est qu'ils viennent s'ajouter. Donc, je crois quand même que cette équipe de France a un seul ennemi, c'est l'équipe de France elle-même. Pourquoi ? Parce qu'il y a trop de bons joueurs Comment est-ce que ça va se passer? C'est là où je crois qu'il y aura des maux de tête parce que...
2: On ne peut pas s'en plaindre quand même hein, quand on a une équipe comme ça avec autant de bons joueurs. Je pense que...
1: Il a changé de philosophie quand même. En
4: 2002, la France avait autant d'attaquants, ils étaient les meilleurs en Europe.
2: Oui, mais chacun était meilleur buteur dans son championnat.
4: Voilà, ouais. En fin de compte, ils marchaient sur les pieds, ils n'ont même pas marqué, ils ont été tous brouillons. Plus la tête est grosse, plus la migraine est forte.
2: Mais c'est pour ça que le sélectionneur qui est Didier Deschamps aujourd'hui doit pouvoir faire des choix. Et des choix par rapport à l'équilibre qu'il a envie d'apporter à son équipe. S'il estime que, je sais pas, peut-être pas Mbappé, je pense qu'Mbappé jouera, mais que Ousmane Dembélé aujourd'hui, parce que même si on peut dire ce qu'on veut, Ousmane Dembélé fait une grosse saison, mais on sait qu'en équipe de France, il n'a pas souvent eu le vrai niveau qu'il a eu avec le PSG. Maintenant, est-ce que le choix d'Ousmane Dembélé, je crois qu'il va jouer, mais il y a d'autres joueurs. Il faut toujours garder son équilibre. Tu peux pas les aligner tous les quatre ou tous les cinq parce que, soi-disant, ils ont réalisé tous une bonne saison. Il faut faire des choix et garder son équilibre.
3: Il y a deux éléments importants quand même. Si on regarde les sélections de Didier Deschamps, surtout depuis que maintenant il y a 25 ou 26 joueurs, ce qui n'était pas le cas avant, il n'y avait que 23, il y a eu 9 attaquants, 8 attaquants, 8 attaquants, 9 attaquants. Donc on est à peu près dans le même registre au niveau du nombre. Et puis il y a un élément très important maintenant depuis le Covid, c'est qu'il y a 5 changements. Donc même si Deschamps ne fait pas toujours les 5 changements, le fait que vous ayez autant d'attaquants de qualité, ça vous laisse beaucoup plus de possibilités pour faire des changements tactiques en fonction des oppositions. Et puis l'équipe de France qui avait l'habitude d'avoir souvent des premiers tours qui étaient un peu des mises en route, là ils ont un gros premier tour avec le Sénégal en ouverture et la Norvège en match de pour le troisième match. Donc si les Bleus ne gagnent pas les deux premiers matchs comme il en a l'habitude, il va devoir encore, il pourra pas vraiment mettre les remplaçants au troisième match, donc il va devoir justement jongler avec ça pour garder toutes les forces vives pour les matchs à élimination directe qui arriveront ensuite.
1: Manu Telladios, la France dit clairement, un peu comme à la mode du Paris Saint-Germain et de Luis Enrique, on est là, on veut être en finale. Avant, on se disait, bon, dans le dernier carré et tout, maintenant, on met un peu les cartes sur table. Mais l'Espagne fait aussi partie des favoris de cette Coupe du Monde, je dirais un peu toujours, ces derniers temps. Est-ce que, vue d'Espagne, et peut-être d'Europe, vous trouvez que c'est une équipe qui fait peur, ce groupe des 26 convoqué par Didier Deschamps?
5: Absolument, oui, j'ai je dirais que oui, surtout on avoue l'évolution et les derniers mois des joueurs comme au lycée. En Espagne, on n'arrête pas de parler de lycée. Donc c'est clair. Et même, je crois qu'on pense qu'ils sont des favoris un peu plus maintenant qu'il y a 3 mois, il y a 6 mois. Il y avait la très célèbre photo avec Mbappé et Dembélé au lycée, remplaçant face à la Colombie. Et quand même, ils sont parvenus à gagner. Donc oui, pour moi, c'est une équipe assez cohérente. Je crois surtout que Didier Deschamps va continuer à jouer avec ses nouveaux systèmes, ses 4-2-3-1. Donc avec deux joueurs un peu comme Sentinelle, mais puis les 3 joueurs derrière Mbappé qui sont éminemment offensifs. Donc pour moi, c'est les bons choix. Tu as plein de talents avec Dembélé, avec Doué, Cherki, Olise. Les seuls soucis qu'on a eu un peu en Espagne, c'est les cas de Camavinga. Mais Benjamin, je crois qu'il a dit très bien, il a regardé les performances. Camavinga, il n'avait pas tout été bien cette saison. C'est même pas qu'il est plus titulaire, c'est que je crois que le Real Madrid même réfléchit à vendre le joueur. Et en plus, avec pour moi ces nouveaux systèmes où il te faut vraiment 2 sentinelles qui gardent bien la place, qui ne font pas d'erreurs, même, je dirais, des boulettes. Et lui, il n'a plus sa place. C'était un joueur que j'aimais bien. Il a porté un peu des chaos, des fois contrôlé, il driblait quand il ne fallait pas. C'est là vraiment cassé un peu la transition défensive du rival. Ça, il a essayé de faire cette saison. Il a perdu plein de ballons, des situations dangereuses pour le Real. Donc pour moi, vous, ce qu'il y a, c'est une équipe très cohérente.
4: Il a quelques choix. Il a aussi été longtemps blessé. Il faut.
5: Mais je pense que c'est plus ça. Dembélé a été blessé. Il a quand même gardé un niveau. Il y a quelques choix de l'entraîneur et comme Mateta.
4: Dembélé était un attaquant, mais lui, parce que justement, on se base sur l'erreur qu'il commet avec face au Bayern. Ça regarde dans le monde entier. Mais si vous regardez, non. Moi, je trouve pas qu'il a été vraiment catastrophique. Il faut savoir que le Real a aussi un très très grand.
1: Il y a de la concurrence.
4: Oui, il y a de la concurrence.
1: C'est plutôt
4: donc
1: ça.
4: C'est pour ça que aussi vraiment.
1: Non, mais au sein de l'équipe de France.
5: Si Warren Taylor Melli va être remplaçant entre guillemets avec ce qu'il a fait, je crois que Camavinga n'est pas du tout au même niveau.
2: Non, mais surtout que Rémi, moi je pense qu'aujourd'hui, c'est pas une garantie tout risque. Parce que tu disais qu'il a été longtemps blessé. C'est un joueur qui a vécu une saison très compliquée, sur lesquels on a misé au Real. On était persuadé qu'avec l'après Modric et Toni Kroos, normalement c'était lui et Tchouaméni qui devaient prendre la succession, mais il a été beaucoup blessé. Et moi, ce que je trouve, c'est que depuis qu'il est au Real, J'ai l'impression qu'il n'a pas forcément progressé dans sa façon de jouer. Et je pense que Deschamps aussi voit ce côté-là. Et du fait qu'il a énormément blessé, ce n'est pas une garantie pour un sélectionneur de prendre un joueur qui, finalement, il peut te lâcher à tout moment parce qu'il se blesse énormément.
1: Xavier, est-ce que cette équipe de France depuis 2018, où on avait un peu tensé le style de cette équipe qui avait gagné et qui était sans doute à l'image de Deschamps aussi, est-ce qu'il a évolué dans la manière de faire jouer son équipe? Est-ce que celle de 2026 aux Amériques jouera différemment de celle qui était en Russie?
3: Il y a l'intention, c'est évident. On l'a vu lors des matchs amicaux contre le Brésil et la Colombie au mois de mars, et puis même déjà avant lors des matchs
1: est-ce
3: de l'année dernière.
1: Est-ce qu'il s'est rendu surtout peut-être au talent aussi de son secteur offensif.
3: Didier Deschamps, c'est un pragmatique. Donc quand il a autant de talent offensif, il préfère les faire jouer. Maintenant, il a quand même ce réflexe d'ancien milieu défensif de Nantes, de l'OM et surtout de la Juventus de Turin. Quand ça frotte un peu, il renforce le secteur de la récupération. Donc on peut imaginer que s'il y a un gros huitième de finale ou un gros quart de finale contre une équipe, peut-être l'Allemagne d'ailleurs, qui risque d'être sur le trajet des Bleus, peut-être qu'il renforcera le milieu de terrain et ne mettra que trois attaquants. Mais ça, c'est en fonction aussi de l'état de forme des uns et des autres. Mais il y a effectivement, avec cette liste-là, plein de possibilités pour composer des équipes. Parce qu'on parlait des attaquants, mais au milieu de terrain, quand vous avez Rabiot, Tchouaméni, N'Golo Kanté, Warren Zaïre-Emery et Manu Koné de la Roma... c'est pareil, vous partez pour en mettre seulement deux, mais vous pouvez très facilement en mettre trois s'il faut renforcer le milieu de terrain.
1: Est-ce que c'est peut-être la marque aussi de cette équipe, Rémi? Il y a plus que 11 types dans l'équipe de Deschamps. Alors peut-être parce qu'on peut plus avoir de remplaçants maintenant, mais est-ce que pratiquement il n'y a pas deux équipes dans ce groupe de 26 et deux équipes de très bon niveau, c'est-à-dire A et A'?
4: On a vu la dernière fois, l'équipe B me paraissait même plus forte que l'équipe A. Je voyais d'ailleurs que les transitions étaient beaucoup plus rapides. Donc, c'est une équipe de France qui est complète et qui peut bien évidemment se constituer en deux blocs, en deux groupes de même valeur. Mais maintenant, il y a le côté astrologique de Didier Deschamps avec son chat et tout. C'est là où je me suis dit, mais il y a quelque chose qui manque.
1: Le chat, c'est pas très astrologique.
4: Oui, c'est pas trop équilibré là. Parce que j'ai regardé qu'il y a quatre béliers. Saliba, Cantera, Violacroix. Quatre taureaux. Samagusto, Connaît de Béliers.
6: Il y a quand même un scorpion.
4: Trois cancers.
3: Il n'y a pas de capricorne.
4: Il y a zéro capricorne. Il y a même le verso. Deux scorpions. De Lyon, ouais. Là, du coup.
3: C'est Domenech qui faisait l'équipe comme ça.
4: Il fallait. Là, Didier Deschamps a manqué quelque chose parce que Capricorne, ça te manque dans un. C'est pas possible. Qui va donner des coups de corne?
5: Capricorne, pendant la Coupe du Monde, ça marche pas du tout. Pour continuer sur l'équipe B, j'ai pu parler avec.
4: En 98, il y en avait.
5: Je me souviens de parler avec des supporters de la Colombie qui disaient, mais en fait, on parlait de l'équipe B. Mais là, c'est l'équipe B qui est en train de nous balayer. Qu'est-ce qu'ils vont faire en Coupe du Monde? Donc, quand il y a Mbappé, quand il y a Dembélé qui joue, donc il y a un potentiel énorme. Hein. C'est vraiment deux équipes capables de gagner la Coupe du Monde.
1: Mm-hmm. Ouais. Un petit mot sur les nouveaux. Alors, Benjamin, on a Maxence Lacroix qui est donc lui dans le secteur offensif, défensif. Ouais. Et à l'offensive, on a Jean-Philippe Mateta. C'est marrant, c'est deux joueurs de Crystal Palace, du même club en Angleterre. Est-ce que ce sont des remplaçants de luxe?
2: Non, mais c'est pas des nouveaux en tant que tels, parce qu'ils avaient déjà eu l'occasion de venir déjà en équipe de France, et ils ont prouvé sur le terrain.
1: Première grande compétition pour.
2: Oui, ils ont prouvé surtout sur le terrain qu'ils étaient capables. Moi, surtout Mateta devant, je crois que c'est un profil qui est différent de ce que Didier Deschamps a par rapport à ses joueurs. C'est un profil un peu à la Giroud, qui va être dans la surface des réparations. C'est pas lui qu'il faudra mettre sur un côté pour aller déborder, mais on a vu que par sa présence, il en a marqué quand il est venu des buts en équipe de France. Il est présent dans cette surface, et ça peut arriver dans un match où c'est complètement fermé et vous avez besoin d'un joueur qui va traîner là dans cette surface qui est repoussée.
5: Surtout une Coupe du Monde, quand c'est là où il y a des équipes, où il y aura un écart des niveaux énorme. Et aussi, il faut rappeler aussi que Lacroix, il a fait un magnifique match face à la Colombie.
2: Il a
5: pu voir Deschamps, son niveau, d'être très très près, parce que c'est lui qui l'a fait jouer. Donc pour moi aussi, c'est pas non plus une surprise.
3: C'est la stratégie de Didier Deschamps de faire venir des joueurs qui sont en demande, qui sont contents d'être là. parce qu'il a toujours des réticences à faire venir des joueurs qui ont eu un statut, comme on dit, c'est-à-dire qui ont été titulaires. On a beaucoup parlé de Corentin Tolisso qui fait une saison magnifique avec l'Olympique Lyonnais, mais Tolisso, il a été titulaire et il a été surtout champion du monde avec l'équipe de France. Donc le faire revenir en lui disant « bah ouais, mais tu vas être remplaçant de Zaïre Emery », c'est difficile. Alors que là, vous prenez Mateta et Lacroix, même s'ils ont effectivement un peu d'âge déjà, ils sont tellement contents d'être là qu'ils acceptent le fait d'être remplaçants. Parce que pour eux, c'est déjà un peu inespéré, compte tenu de leur carrière jusqu'à présent, d'être en équipe de France. Donc ils vont jouer la Coupe du Monde, ils vont y participer. Est-ce qu'ils vont jouer beaucoup de matchs? On verra. Mais pour le moment, ils sont déjà contents d'être
4: mais
3: là.
4: Mais tu ne peux pas dire qu'il y a un joueur qui n'est pas content d'être dans l'équipe de France, soyons sérieux. Ne serait-ce que il est franco-congolais. Tu connais combien? Tu connais combien attendaient la convocation en équipe de France? Ils étaient 14. On n'a pris qu'un seul. Donc il y a 13 qui ont refusé d'aller chez les Léopards, qui attendaient l'équipe de France. Ils n'ont pas eu ça. Donc tous ces joueurs-là veulent jouer pour la France avant de choisir d'autres joueurs.
3: Mais bien sûr.
4: Et, d'ailleurs, non, la Côte d'Ivoire également, c'est la même chose. Hein. On a vu, il y avait combien? 8. On n'a plus personne. Tous ces, ils vont regarder la Coupe du Monde à la télé. Donc Mateta, il sera très content, même de porter seulement le sac. Il va dire, je suis à la Coupe du Monde, moi.
5: Mais Mateta, c'est un rôle important. Hein, pour... Si vous parlez avec des joueurs, je me souviens, en Espagne, on avait Reina, les gardiens, qui étaient les 13e gardiens, qui ne jouaient pas du tout. Mais il a été remercié pour tous les joueurs qui ont gagné la Coupe du Monde et qui ont dit son rôle était magnifique parce qu'il était là, il nous tenait l'équipe.
4: On a vu ça en Sénégal, non, avec le gardien qui s'occupait, qui s'occupait de la serviette.
2: C'est pour ça que moi, j'ai toujours dit que les remplaçants sont aussi importants que ceux qui jouent. Parce que c'est eux qui vous permettent de vous entraîner, de vous maintenir quand même à un certain niveau, même s'ils ont un rôle un peu dans l'ombre, parce qu'on ne le voit pas, vu qu'ils n'ont pas l'habitude. Enfin, ils ne sont pas sur le terrain comme tout le monde, mais ce rôle qu'ils ont à l'extérieur, dans les entraînements et même dans la vie du groupe, est hyper important parce qu'on passe quand même beaucoup de jours ensemble.
1: On se souvient d'Adil Rami, hein, qui ne joue pas à la Coupe du Monde et qui en même temps a eu un rôle très important dans la solidité du groupe France et ça a souvent été raconté. En tout cas, ça sera la dernière pour Didier Deschamps. On aura l'occasion d'y revenir parce qu'il l'a dit très bien. Il le vit bien de vivre ces derniers moments et je ne prends pas ma retraite. Vous pouvez compter sur moi. En Italie, on a bien entendu qu'il parle un peu italien, mais je pense qu'il y a beaucoup d'autres clubs ou équipes nationales qui ont écouté ça. Le coup d'envoi, en tout cas, sera donné le 11 juin à Mexico. Mais d'ici là, il y aura deux matchs amicaux pour la France face à la Côte d'Ivoire. Ça sera le 4 juin à Nantes et puis le 8 juin face à l'Irlande du Nord. Et la France débutera ensuite contre le Sénégal. Alors là, ça, on rigolera beaucoup moins et ça sera à New York et ça sera le premier match des Bleus. Reprenons, allez, notre feuilleton Manu Terradillos, préféré ou pas, car si le Barça rit avec son titre de champion d'Espagne, le Real, lui, et ses malheurs font pleurer certains supporters.

0: Inna Damas, pour l'instant, c'est Kadadi Hamas. Hein. Chaque jour apporte un épisode au feuilleton de ce Real Madrid. Les malheurs du plus grand club du monde, évidemment, alimentent les débats, les polémiques, les rumeurs et les réseaux sociaux. Une saison blanche, évidemment, eh bien, ça s'appelle un retour de bâton. Rémi, je ne sais pas si vous pleurez, si vous avez pleuré, mais il y a quelqu'un qui a voulu vous faire un clin d'œil, à vous notamment. Il s'appelle Frédéric Suteau, il n'est pas là aujourd'hui, mais vous allez voir, il pense à nous là-bas dans le sud de la France.
1: Salut le Café des Sports, un petit coucou pour vous dire que je vous oublie pas. Du Colorado, parfum d'Amérique à un mois de la Coupe du Monde de foot. Alors c'est le Colorado provençal, hein. On n'est pas encore aux Amériques. Un petit coucou, la terre rouge derrière moi, rouge comme le carton que je donne à Kylian Mbappé. Comme il avait fait au Paris Saint-Germain, ça y est, il se croit plus fort que l'institution, plus fort que le club. Ça fait pas 2 ans qu'il est arrivé au Real Madrid et déjà, il règle ses comptes avec l'entraîneur, avec le vestiaire, etc., etc. Il me fatigue un petit peu, Kylian. Allez, la bise. Bonne émission, à bientôt.
0: Bon alors Rémi, c'était un coucou pour vous directement. Est-ce que vous êtes d'accord avec la provocation de Frédéric ? Heureusement qu'il n'est pas assis à côté de vous, je crois.
2: C'est terriblement grave pour quelqu'un qui ne connaît pas le vestiaire du Real. Et qui va mettre toutes les fautes aujourd'hui sur Kylian Mbappé. Il faut savoir que Kylian Mbappé a dit quelque chose qui était tout à fait vrai. À savoir que on a changé...
0: Il est le quatrième attaquant ?
2: Non, il l'a dit d'abord, le changement d'entraîneur. Ouais. Ça ne vient pas de Kylian Mbappé. Kylian Mbappé a adopté la stratégie, a accepté la stratégie de Xavi. Mais sauf que Vinicius n'acceptait pas se faire remplacer et il a monté les autres, les Valverde et consorts. Ce n'est pas lui qui fait partir Xavi Alonso. Bien au contraire, il a ressenti une frustration parce que vous et moi, Xavier, qui est souvent malhonnête, lui-même il avait trouvé que Xavi Alonso avait fait bien jouer le Real Madrid.
3: On l'avait dit.
2: Et curieusement, on l'enlève parce que quelques cadres, pas Kylian Mbappé, décident qu'ils ne peuvent pas jouer avec lui. Et parce qu'ils ne veulent pas sa stratégie, ils ne se sont pas ceci et cela. D'ailleurs, il va partir en disant que je croyais entraîner une équipe, mais pas la maternelle. Maintenant, on va me parler de Kylian Mbappé. Aujourd'hui, regardons Arbeloa, il est arrivé. Nous avons un capitaine qu'on appelle Carvajal. Il ne parle pas avec Carvajal.
0: Ben, il joue, ouais. Et puis il ne joue pas en plus, Carvajal.
2: Avec Asensio, il ne se parle pas. Avec un autre joueur qui, pourtant, ne fait pas souvent beaucoup de problèmes. Bon, aujourd'hui, ça ne marche pas. Donc, Kylian Mbappé, d'ailleurs, ça ne marche pas. Et vous avez aujourd'hui, parce que vous voyez, par exemple, il y avait Ceballos. C'est quelqu'un qui a toujours été habitué au banc. Mais il ne se parle pas avec Arbeloa.
4: Il a demandé spécifiquement à Arbeloa de ne plus parler.
2: De lui, parce que...
4: D'ici à la fin de la saison.
2: Voilà, parce que Arbeloa l'a maltraité. Donc, vous vous rendez compte que vous avez, par exemple, vous avez Rudiger. Rudiger et Carreras.
3: On va pas passer tous les faits.
2: Carreras, attends, je finis juste pour finir. Carreras a été acheté très cher par le Real Madrid. Mais qu'est-ce que Arbeloa fait? Il prend Arbeloa. Il prend Carreras, il le met complètement au banc, il ne se parle pas. Donc aujourd'hui, il y a 6 joueurs qui ne parlent pas avec le même entraîneur, qui avait trouvé une équipe qui était déjà presque première en Liga.
0: C'est bon. Vrai. Vous avez défendu Kylian. Vous qui avez des informations aussi, alors je ne sais pas si elles viennent directement du vestiaire comme Rémi, mais en tout cas du club. Si Vinicius a l'oreille de Florentino Pérez, Florentino Pérez, qui a tellement voulu Kylian Mbappé, il n'a pas l'oreille du président du club.
4: Je crois que ça vient vraiment du moment Xabi Alonso, et on en a parlé aussi dans Radio Foot. Quand on voit que Vinicius n'a pas encore prolongé son contrat et qu'il est traité comme une espèce d'asset par le club et par Florentino, qui gère un peu le club comme une entreprise, donc il faut faire quelque chose pour garder cet asset.
0: Et la valeur.
4: Et voilà, la valeur de l'équipe, la valeur du joueur. Et quand il s'est fait remplacer lors du Classico, il protège plutôt le joueur. Ça, pour moi, ça commence à partir. Et ces messages, on parlait parce
0: que... le Classico d'octobre dernier,
4: le Classico, évidemment,
0: pas le récent.
4: Parce que là parler des faits des quatre attaquants, les quatrièmes, etc. Pour moi, les messages forts, c'est celui de la première partie de la saison, on avait un système, on avait une idée, on jouait à quelque chose. Et c'est un double attaque. D'un côté, c'est Arbeloa, oui, mais... et d'un côté, c'est à d'autres joueurs qui, pour lui et pour d'autres joueurs, comme pour, je crois Tchouaméni, pensent qu'il y a une partie du vestiaire qui a tout fait pour faire partie Xabi Alonso parce qu'ils n'étaient pas contents, parce qu'ils voulaient un coach pote, parce qu'ils ne voulaient pas assez travailler. C'est donc, c'est ça qui montre la vraie fracture.
3: Mais l'erreur, elle vient pas de Kylian Mbappé, effectivement. L'erreur, elle vient du président Florentino Pérez, qui n'a pas su choisir, j'allais dire, son camp. Il fait un choix d'entraîneur l'été dernier, et je pense qu'on était tous très excités de voir.
0: Il l'attend en plus, il l'attend une saison de plus, parce qu'il voulait le faire partir du Bayer Leverkusen une saison, avant,
3: plus tôt, et gardant Ancelotti du coup un an de plus. Donc Xabi Alonso arrive, il lui dit ok, tu veux Alvaro Arbeloa, tu veux le latéral gauche de Benfica, etc. Carreras, ils font le recrutement en conséquence. Et puis, premier accro quand ils perdent la Super Coupe d'Espagne, qui est pourtant qu'une compétition de gala, eh bien, il en profite pour virer Xabi Alonso au motif que il fallait protéger le renouvellement de contrat, comme l'a dit Manu Terradillos, de Vinicius. Or, justement, c'est là où l'erreur elle est de la part de Florentino Pérez.
0: Il fallait choisir. Cette semaine, il prend la parole et qu'il ne dit rien sur le plan sportif. Ouais,
3: bien sûr. Il fallait choisir. À partir du moment où il choisit Mbappé comme tête de gondole, et ben, à l'évidence, Vinicius, ils ne peuvent pas cohabiter. Et on l'a vu
0: on le disait avant qu'il n'arrive au club.
3: Exactement. Donc, on voit que ce n'est pas possible. Donc, il faut qu'il admette que Vinicius va partir et qu'il fasse un choix clair. Il n'a pas fait ce choix. Moralité, aujourd'hui, c'est la chien en lit dans le vestiaire du Real.
0: Benjamin, comment vous voyez ça? Est-ce que vous voyez il allume un peu tous les feux aussi. En tout cas, il met de l'huile sur le feu, Mbappé, hier soir avec sa déclaration en disant, de toute façon, tout le monde parle à Medzavots dans son coin. Ouais. Moi, je vais voir la presse. Moi, je dis ce que j'ai à dire. Évidemment, il se fait allumer aussi dans la presse aujourd'hui. Qu'est-ce qui peut se passer? Il va choisir de partir?
5: Non, je pense pas qu'il va partir. Ça a toujours été son rêve de jouer au Real et puis
0: le connaissant un peu. C'est un peu le cauchemar.
5: Oui, mais c'est un joueur qui est quand même capable et il a démontré sur le terrain qu'il pouvait être au rendez-vous et qu'il pouvait renverser des situations. Et il s'est pas souvent caché. Quand il avait des choses à dire, il a dit. Hein, on voit, il prend souvent des positions, que ce soit politique ou même sur le terrain. Il est très courageux là-dessus. Donc, ça veut dire qu'il a de la personnalité. Et moi, je suis persuadé qu'il sera là la saison prochaine. Et pour moi, je suis même persuadé qu'il va même réussir au Real. Parce qu'il a le potentiel pour. Maintenant, c'est de voir qu'est-ce que va faire Vinicius. Qu'est-ce que va faire Bellingham de l'autre côté? Parce qu'ils n'ont pas accepté.
0: Et quel entraîneur?
5: Oui, ça aussi, c'est une grosse interrogation.
4: Peut-être si on m'aime ou même pas, je crois que c'est assez clair. Surtout après ce qui s'est passé hier et avant-hier, je crois que c'est Mourinho. Ouais. C'est assez clair.
5: Ben Mourinho, déjà, il a l'habitude de gérer ce genre de vestiaire.
4: Oui, mais il le fait d'une façon très agressive des fois. Je ne sais pas si c'est ça qui va marcher. Parce que toi, Ancelotti, Zidane, c'est quelqu'un qui gère les vestiaires avec plein d'ego, mais d'une façon
0: avec
4: un peu plus
0: rondeur.
4: Tranquille. Voilà. Mmh. Et Mourinho, c'est lui qui te dit, écoute, tu ne fais plus l'entraînement avec nous, va courir là-bas seul, parce que toi, plus
2: c'est la même. Enrique le fait au Paris Saint-Germain.
4: Oui,
2: mais
4: il n'a pas, pas les mêmes niveaux d'ego. Avec Luis Enrique, il y a des joueurs comme Vitinha, comme Jean Neves, qui sont devenus des stars ici à Paris et pas avant d'arriver.
2: Je veux vous dire, jusqu'à présent, Mourinho détient le record des points avec le Real.
0: De toute façon, le débat n'est pas
2: donc aujourd'hui, ce que nous disons, on n'est pas passé débarrasser d'Mbappé.
0: Non.
2: Il a 41 buts.
0: Mais c'est pas une histoire de débarrasser, c'est que lui, il se dit bon, bah.
2: Il ne peut pas se barrer. Le projet, c'est sur Mbappé. Le projet, d'abord, c'est sur Mbappé. C'est-à-dire, quand vous le gardez, vous savez que Pérez a beaucoup cherché Cristiano Ronaldo. Il aime toujours quelqu'un qui peut marquer des buts. Une tête d'affiche.
0: Rémi, il a choisi Vinicius aujourd'hui. Pour l'instant.
2: Mais le problème, il n'a jamais choisi Vinicius. Il n'a pas voulu que Vinicius parte.
0: Mais dans les faits,
2: il ne peut pas choisir Vinicius. Non. Il veut la prolongation du contrat de Vinicius. Pour que, même s'il doit vendre Vinicius, qu'il le vende bien. Mais pour l'instant, Kylian Mbappé qui te marque 41 buts. Non. Et vous regardez de l'autre côté. Ils ne peuvent pas marquer. De toutes les façons, il y a une seule chose qui dit. Quand on construit une belle cage, il faut aussi acheter des beaux oiseaux. Et Kylian Mbappé en fait partie.
0: Le Real Madrid, on n'a pas fini d'en parler. On ne finit pas d'en parler, mais on va passer quand même à un autre sujet. Parce que où va ce grand club, le plus grand club du monde? On se le demande et on a intérêt à suivre cette histoire. Continuons avec un petit crochet par le passé. C'était il y a 50 ans.
6: Et là, il y a un petit problème quand même, que je voudrais soulever, c'est que les barres, contrairement à celles qui se font par ailleurs maintenant, sont carrées. Vous savez que sur la plupart des terrains maintenant, les barres sont rondes. Et si les balles étaient rondes, il aurait pu peut-être avoir but sur ces deux occasions, parce que la balle a frappé chaque fois pratiquement l'angle intérieur.

0: de Saint-Étienne pour être immortalisé, parce que c'était en Écosse et là-bas on avait des poteaux carrés alors qu'ailleurs on avait déjà des poteaux arrondis. Et celui qui en a parlé, qui l'a évoqué, qui a accepté de l'évoquer, et ça c'est assez amusant, c'est Hans-Karl
1: Karl-Heinz
0: Karl-Heinz Rummenigge, le joueur allemand, le joueur du Bayern Munich. Écoutons-le évoquer ce moment avec les Verts. Quand ils allaient jouer à Saint-Étienne, ils parlaient eux aussi d'un enfer vert, bien sûr.
2: Je pense que ça a été déterminant que les poteaux soient encore carrés à l'époque. Si je me souviens bien, ils ont touché les montants au moins deux fois et la barre transversale leur a aussi barré la route. S'ils avaient été ronds comme c'est le cas aujourd'hui, alors peut-être que l'un ou l'autre aurait fini dans les filets. Le destin était-il de notre côté avec cette réussite? Heureusement, ils étaient encore carrés et non ronds.
0: Alors, ils avaient eu beaucoup d'occasions, ils avaient failli marquer hein, à ce moment-là. Et Karl-Heinz Rummenigge reconnaît peut-être que les poteaux les ont beaucoup aidés.
3: Oui, c'est
0: Xavier,
3: sûr, il y avait.
0: on reparle beaucoup de ce moment, on reparle de ces poteaux, on reparle de cette légende, de ces joueurs. Il y en a qui sont encore vivants, Robert Herbin, leur entraîneur, n'est plus là, mais il y en a encore plein qui sont là, ne serait-ce que Jean-Michel Larqué, le
1: Le capitaine.
0: capitaine. Mais on se souvient d'une défaite. Est-ce que c'est je sais pas.
1: Il faut voir comment, quel
0: Une,
1: était
0: un...
1: le contexte du football français à l'époque. La France n'avait plus de club en finale d'une Coupe d'Europe depuis Reims,
0: Mais oui.
1: dans les années,
0: Mais
1: au début
0: Reims, on n'en parle
1: des
0: plus.
1: années 60. Moi, j'avais 10 ans à l'époque. Si, on en parlait, on disait, bah, il y avait eu Reims, et puis maintenant, il y a Saint-Étienne.
0: Oui,
1: Et
0: mais
1: quand les
0: 50
1: Verts
0: ans
1: sont arrivés.
0: après, on parle plus de Reims alors qu'on parle des Verts.
1: Oui, bien sûr, parce que ça, la génération qui a vu les exploits de Reims, elle commence à être beaucoup plus âgé que nous. Tandis
0: Bah, c'était
1: que,
0: dans les années
1: voilà, tandis
0: 50,
1: que
0: oui.
1: nous, ça nous a fait rêver. Alors moi, j'étais plus supporter des Canaries que des Verts. Mais bon, c'était quand même une performance extraordinaire
0: Toute la France s'était mise en vert
1: qu'on
0: cette
1: fait les
0: fois-là.
1: Verts, effectivement. Et donc, c'était un besoin de la part de tout le public français que une équipe de football française aille loin dans une compétition européenne, parce que ça n'était plus arrivé depuis 20 ans. Donc, comme ça, Saint-Étienne a été soutenu par tout le football français, par tout le peuple de France. Et cette défaite en finale, elle n'a pas empêché qu'ils défilent sur les Champs-Élysées. Ils perdent, mais ils défilent quand même sur les Champs-Élysées, parce que c'était un exploit qu'un club français aille en finale d'une Coupe d'Europe.
0: Manu Telladios, vous
4: Moi,
0: qui êtes
4: j'étais
0: de...
4: pas né à l'époque.
0: Non, mais regardez, il y a des belles images qu'on peut diffuser. Surtout, vous êtes d'un pays où, bon, bah maintenant, le Real Madrid en a 15, mais à l'époque, c'est lui qui avait gagné déjà
1: Les six premières.
0: contre le Stade de Reims. Est-ce que ça vous fait sourire qu'on ait fêté et qu'on fête encore cette équipe qui avait perdu?
4: Mais ça, c'est un truc qui fait tout le monde. Nous, on a cette saison de Rayo Vallecano qui est arrivée en finale européenne, et je crois qu'il y a même toute l'Espagne qui va les fêter, peu importe les résultats finaux. Ce sont des belles histoires, surtout qui viennent d'une ville petite. C'est vrai que c'était une puissance à l'époque et qui a gagné des titres, mais surtout si on les met aussi un peu en contexte aujourd'hui, qu'ils sont en deuxième division, peut-être en Ligue 1 bientôt. Et c'est des histoires qui font sourire, et même l'effet qu'ils sont perdus les matchs, ça donne un aura différent à l'histoire. C'est vrai qu'avoir gagné,
0: Un
4: ça aurait
0: supplément
4: été
0: d'âme, comme on
4: magnifique.
0: dit.
4: Mais voilà, ça fait sourire un peu plus. Je crois que si c'était une victoire, il y aurait surtout maintenant les supporters des Verts qui s'en souviendront, qui les fêteront. Le fait qu'ils soient perdus un peu fait sourire tout le monde et dire, bon, c'est une des belles histoires qui nous laissent les foot à travers des années.
5: Est-ce qu'on est sûr que si les poteaux avaient été ronds, le ballon devait rentrer?
4: Il y a un collègue qui
5: C'est
4: m'a
5: pas très
4: dit
5: sûr, hein?
4: qu'il y a des études faites qui prouveraient ça. En tout cas, ils sont
0: Avec
4: voulu les
0: évidemment
4: garder.
0: l'intelligence artificielle de
5: Ça se
0: maintenant.
5: trouve, ça devait taper sur la ligne en dessous.
0: En tout cas, on croit imaginer. Rémi, en plus, c'était quand même les plus grands joueurs français de l'époque, parce que ceux de 76, c'est ceux qu'on va retrouver dans l'équipe de France qui va à la Coupe du Monde en 78, comme Dominique Rocheteau, par exemple,
1: Sûr, Dominique
0: Dominique Battenay, Jean Vion
1: Battenay,
0: aussi, si je ne me trompe
1: Jean
0: pas.
1: Vion, Christian Lopez.
0: Et après, on les retrouve dans l'équipe de 82 à la Coupe du Monde. Donc, il y a eu aussi un héritage de cette belle épopée.
6: Il n'y a pas eu d'héritage.
0: Oh, Rémi, pourquoi?
6: Mais c'est plutôt ça, c'est terrible qu'on fête la défaite. C'est la première fois que moi j'entends ça.
1: On fait pas la
6: C'est-à-dire
1: défaite.
6: vous
5: Est-ce que
6: avez perdu.
5: c'est la défaite qu'on
6: Mais
5: fait?
6: non, non, non, attendez. Moi ça me fait mal parce que c'est vrai qu'à l'époque il n'y avait pas de télé, que moi j'étais encore tout petit à l'école primaire au Cameroun. Donc, mais quand on me parle de ça, je croyais que Saint-Étienne avait fait quelque chose. Et quand vous allez regarder, bien évidemment, c'était le Bayern. Bon, Je regarde dans la trajectoire.

0: Parce que vous avez parlé des
1: Non,
0: poteaux et
1: mais.
0: consorts. Mais Annie, regarde tout simplement que il a fallu, malgré le fait qu'ils étaient si bons avec de grands joueurs, il a fallu attendre 81 pour que Saint-Étienne devienne champion.
2: Non, mais
0: À cette époque-là,
1: Non, ils
2: ils
1: étaient
2: avaient été
1: champions de
2: neuf fois
1: France
2: avant
1: avant.
2: déjà.
0: Oui, 81,
1: Dans
0: vous
1: les
0: le
1: années
0: trouvez,
1: 70,
0: vous
1: ils
0: le
1: étaient.
0: trouvez. Oui,
1: Non,
0: j'ai
1: mais dans
0: le.
1: les années 70, ils étaient
0: Mais
1: champions de
0: j'ai dit
1: France.
0: qu'après cela,
1: Oui,
0: c'est-à-dire après
1: après.
0: cette époque-là, c'est-à-dire avec
2: Ah,
0: Platini
2: voilà,
0: en.
2: parce qu'il y avait Nantes et
0: Voilà,
2: Monaco qui ont été
0: c'est-à-dire. Mais
2: champions.
0: moi, je regarde le parcours du Bayern après. C'est-à-dire
1: Non, non, je parlais
0: qu'en
1: pas des clubs. Je
0: 2013, pendant que.
1: parlais d'une pépinière pour l'équipe de France, Rémi.
0: Oui, ça a été une pépinière, mais regardez ce que ça a été pour l'équipe d'Allemagne. C'est-à-dire qu'il y avait les Karl-Heinz Rummenigge, Uli Hoeneß, qui sont d'ailleurs devenus les présidents du Bayern Munich, qui ont propulsé le Bayern Munich. Qu'est-ce que les anciens-là ont fait de Saint-Étienne? Puisque par la suite,
1: Bah non,
0: moi, je
1: mais
0: vois
1: on en
0: que le
1: retrouve Rémi.
0: Bayern a remporté 6 Ligues des Champions
2: Alors,
0: après, a perdu peut-être 4 finales, 5
2: bon,
0: finales. Mais attendez, nous,
2: sur
0: on est en train de
1: ok,
0: fêter
1: Rémi,
2: sur ce
1: mais ça avait été
2: sujet-là.
1: en tout cas, c'était un club connu en Afrique parce que c'était là qu'était arrivé Salif
0: Salif
1: Keita.
0: Keita.
1: Et ça, c'était quelque chose d'important. On va pas refaire l'histoire des Verts ni l'histoire de tout ça. On voulait faire un clin d'œil à l'histoire et aux 50 ans. Allons vers les cartons.
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1: Les cartons de nos auditeurs, internautes et téléspectateurs, sélectionnés par David Finzel.
7: Bonjour Radio Foot International, Mignon Mimbo depuis Brazzaville. Mon carton est vert, très vert, face à l'équipe du FC Barcelone. Rémi Ngono, nous sommes champions. Visca Barça, Visca Catalogna.
8: Bonsoir à tous, chers dames depuis Dakar, Sénégal. Carton rouge aux dirigeants du Milan AC. Quelle honte. L'une des équipes les plus prestigieuses est devenue la risée du monde. Matteo Sioffi, comment on dit go home en italien? Dites aux Américains là, go home. Les Américains, c'est des businessmen. Le volet sportif ne les intéresse pas.
9: Que c'est dur de supporter l'Olympique de Marseille et d'accumuler les échecs année après année. Chaque année, le club et ses entraîneurs nous promettent des résultats, mais au finish, échec. Que c'est dur d'être supporter de l'Olympique de Marseille. Carton rouge.
10: Bonsoir Café de Sport, c'est John Omar et depuis Kinshasa, je donne un carton rouge à la commission électorale de la FECOFA pour une élection sans véritable concurrence autour de la candidature unique de Véron Moussengo. Le football congolais mérite transparence, crédibilité et démocratie, pas une formalité sans suspense.
11: Salut Radio Foot International, je suis Junior Flosias, je suis haïtien. Mon carton est vert, carton vert à Melchi Daël Dumoné, notre pépite nationale. Melchi qui vient tout juste de remporter cette distinction de meilleure joueuse du côté des filles. Melchi, le peuple haïtien attendra avec beaucoup d'impatience le ballon d'or. Melchi Daël Dumoné, futur ballon d'or.
12: Moi, c'est Issifou depuis le Burkina Faso. J'ai fait cette vidéo pour donner un carton vert à Betis Séville qui vient de se qualifier en Ligue des Champions. Voilà.
13: Bien, maintenant que le championnat est fini pour le Real Madrid, je donne 3 cartons rouges au président Pérez. Il doit revoir l'équipe. C'est pas normal qu'on perd le milieu central avec les cadres digne de ce nom et qu'il soit incapable de recruter de nouveaux joueurs. Et en plus, il fait venir Mbappé, il va minimiser le rôle de Vinicius pour donner le pouvoir à Mbappé qui vient à peine d'arriver. C'est pour ça que je donne 3 cartons rouges au président. Patrice, depuis Pointe-du-Nord au Congo, bonne émission à l'équipe.
14: Mon nom est Enfant Saint-Dou Mona, je suis au Comore. Mon carton est rouge pour la Fédération comorienne de football qui veut que Comore soit un pays de football alors qu'ils ne construisent plus les stades. On dirait des piscines olympiques.
15: Bonjour Radio Foot, c'est Matt Badiatin depuis le Congo, Brazzaville. Carton vert à Kylian Mbappé lors de son entrée. Le match d'hier, une partie du public l'a sifflé, mais il est resté serein, il a délivré une passe décisive. Je pense que la saison prochaine, il va retourner la situation en sa faveur. Donc, c'est un guerrier. Je sais qu'il a un mental d'acier. Ça ira.
16: Barra Dibala, malien résident à Paris. J'ai un carton vert adressé à notre compatriote Mamadou Sangaré. pour avoir mérité ce beau trophée du prix Marc Viviane Fouet. Comme il a si bien dit, que ce soit l'ouverture pour lui pour d'autres trophées, collectifs ou individuels, on lui souhaite cette bonne chance. Bon café des sports, on vous aime, bonne émission, merci.
2: Salut Radio Foot International, ici c'est Justin Marie, République démocratique du Congo, mon carton est vert pour Barça qui a remporté pour la deuxième fois consécutive la Liga. Félicitations à toute l'équipe, félicitations aux joueurs et félicitations au coach. Félicitations également au président pour le travail abattu. Alors, j'ai une petite question pour Rémi. Cher Rémi, s'il faut choisir entre saison blanche et maison blanche, que choisirez-vous? Coucou à Xavier et à toute l'équipe de Radio Foot International. Bye bye.
1: Rémi, la question est posée, il faut une réponse.
0: Barça de 1999 en 2004, 5 saisons blanches.
1: Rémi, la question...
0: C'est... J'ai répondu, cela veut dire que je choisis la maison blanche, qui n'a fait que une saison blanche.
1: Okay. Et on compatit avec les...
0: Les trophées que Mbappé avait remportés, on ne compte pas.
1: On compatit avec les supporters de l'OM qui ont... qui souffre chaque saison.
6: Depuis un bon moment. Hein.
1: Benjamin, votre carton, il est vert.
6: Oui, mon carton, il est vert, Annie. Il est pour le club soudanais Al Hilal. Ce club du championnat soudanais qui, aujourd'hui, par rapport à ce qui se passe dans son pays, et cette guerre civile, est obligé d'immigrer dans d'autres pays. Ils ont été la saison dernière en Mauritanie. Ils ont été champions de la Mauritanie. Et cette année, ils ont participé au championnat du Rwanda. Et figurez-vous qu'à 4 journées de la fin, ils sont également champions. Donc voilà, c'est un club qui a posé des vraies bases. Mais le couac dans tout ça, c'est qu'ils ne peuvent pas représenter le Rwanda. Donc ils sont obligés finalement d'organiser une espèce mini-tournoi de qualification pour les compétitions africaines. Donc j'espère surtout que la paix va revenir au Soudan et pour permettre bien évidemment à ce club de continuer à prospérer.
1: Et bravo à Florent Ibengué, puisque c'est l'entraîneur de cette équipe d'Al Hilal et il tient la barre. Xavier Barré.
17: Alors moi, carton vert ou plutôt carton grenat pour Heart of Midlothian, le club d'Édimbourg, qui peut être champion demain, coup d'envoi 13h30, à condition d'Écosse, à condition de ne pas perdre contre le Celtic. Il faut savoir que Heart of Midlothian a été champion pour la dernière fois en 1961 et que ça fait 40 ans que le champion d'Écosse, c'est soit le Celtic, soit les Rangers. Donc les Rangers sont à 10 points, ce ne sera pas eux. Mais donc on va avoir demain, dernière journée du championnat, une finale Hearts contre le Celtic. Et c'est assez incroyable parce que Hearts peut marquer l'histoire alors qu'ils ont forcément un budget bien moindre que le Celtic.
1: Et c'est drôle parce que ça, c'est toujours alternativement Celtic ou Rangers. Et là, ça va changer. Rémi, vous êtes en jaune.
0: Jaune parce que j'ai perdu deux nuits blanches pour attendre la liste des éléphants de Côte d'Ivoire avec Emer Sfaillé, avec tout le réservoir qu'il a. J'ai souvent supporté Emer Sfaillé, mais qu'est-ce que le gars, il me sort? Omar Diakité a quitté. Et pourtant, le gars, on vous dit qu'il a passé la dernière CAN pour 3 matchs, 0 but, 0 passe décisive. Et c'est lui qui est en tête de liste pour marquer des buts pour la Côte d'Ivoire. Mais qu'est-ce qu'on ne voit pas? Et au milieu du terrain, qu'est-ce que je vois? Il prend des vieilles calebasses, des vieilles marmites qui vont à la fête des gourdins avec des gens qui ont plus de 30 ans. Donc, mais quelle série! Mais quelle série, 34 ans! Mais non, attends, Emer Sfaillé, il y a un proverbe africain qui dit... La forteresse, le temps bâtit la forteresse, mais aussi c'est le temps qui l'a détruit.
1: Oui, bon, il y a quand même Pépé, Eli Wahi et Simon Adingra quand même. Ils sont un peu plus jeunes. Manouvo, si vous êtes en jaune.
18: Oui, d'abord, j'avais pensé au Real Madrid, mais je crois qu'il n'y aurait pas assez de papier pour tous les cartons rouges, comme disait notre ami. Donc, j'ai pensé à l'Arsenal, qualifié pour la finale, qui, comme les PSG, a décidé d'inviter ses employés à la finale. Mais la surprise, quand ils reçoivent la lettre, c'est il faut payer 1000 livres pour les trajets aller-retour. Donc, ouais, c'est une invitation un peu, non? Viens dîner chez moi, mais tu ramènes quelque chose à manger. Voilà. Donc, jeûne parce qu'ils ont encore le temps d'échanger ça.
1: Ils ont le temps de changer les choses. Radio Foot, le carton, il est vert et il va au club de Venise qui, une nouvelle fois, remonte en Serie A. Bon, alors, malheureusement, c'est une équipe qui fait un peu le yo-yo, mais nous, ce qu'on a aimé, et si vous pouvez regarder les images, c'est le défilé des bateaux. Ça a été sur le Grand Canal, un véritable défilé de bateaux. Et il n'y avait pas que des gondoles, des gondoles à Venise. Très beau, les supporters et très fidèles. Merci à tous, très bon week-end et à la semaine prochaine.
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0: Bienvenue à toutes et à tous à l'écoute des RFI, Radio France Internationale, en direct de Paris, il est 21h.
1: Adrien Delgrange.
0: 19h, temps universel. Dans ce journal international, les États-Unis viennent d'annoncer que le Liban et Israël prolongent de 45 jours un cessez-le-feu à quelques minutes d'intervalle. L'armée israélienne annonce par ailleurs un ordre d'évacuation pour les habitants de la région de Tyr avant de les bombarder. Dans ce journal aussi, le bilan mitigé de la visite de Donald Trump en Chine. Le président américain vient de rentrer dans son pays. Analyse à suivre de Yelena Tomic. Le porte-avions français Charles de Gaulle est arrivé, lui, près du détroit d'Ormuz. Aucune opération n'est prévue pour le moment, mais le bâtiment se tient prêt à sécuriser le détroit quand la guerre sera finie. Et puis enfin, en France, la condamnation du chanteur marocain Saad Lamjared, condamné ce soir à 5 ans de prison pour le viol d'une femme à Saint-Tropez en 2018. Le Liban et Israël vont donc prolonger de 45 jours leur cessez-le-feu qui devait arriver à échéance ce dimanche. C'est ce que vient d'annoncer le département d'État américain. Nous serons à Washington d'ailleurs dans notre prochaine édition. Annonce faite lors de la deuxième journée de pourparlers entre États du Proche-Orient à Washington. Malgré le cessez-le-feu entré en vigueur le 17 avril dernier, l'armée israélienne a continué à frapper des cibles du Hezbollah, faisant au moins 400 morts. Et comme je vous le disais, ce soir encore, les habitants de Tyr sont appelés à évacuer au plus vite avant des bombardements israéliens. Donald Trump a achevé ce vendredi une visite de 2 jours à Pékin. Si le président américain a mis en avant l'entente cordiale, le maintien du dialogue avec son rival chinois, le bilan reste mitigé. Certes, il y a la conclusion de nombreux accords qualifiés de fantastiques par le président américain dans les domaines de l'agriculture, de l'énergie, de l'aviation civile, comme la commande de plusieurs Boeing. En revanche, peu de percées concrètes sur le dossier iranien et Taïwan, qui reste le point de tension majeur et non résolu de cette rencontre. Yelena Tomic.
2: La Chine a commandé 200 Boeing, s'est engagée à acheter du bœuf, du maïs et du soja, et plus de pétrole et de gaz naturel liquéfié américain. Ce sommet est-il donc une réussite pour l'administration américaine? Pas si sûr, Emmanuel Linco, chercheur à l'IRIS.
3: Ça ne règle absolument pas le problème du déficit commercial américain. Plusieurs milliers de milliards de dollars. Les barrières douanières ont été contournées par les Chinois, qui ont recours à des proxys tels que le Vietnam et le Mexique.
2: Alors, la Chine est-elle en position de force?
3: Je ne vois pas vraiment dans quel domaine, sachant par ailleurs que les Américains, eux, ont encore un ascendant certain dans le domaine de l'intelligence artificielle, mais aussi dans la fabrication des microprocesseurs.
2: Les Chinois, eux, dominent dans le secteur du raffinage des terres rares dont les Américains ont besoin. Le rapport sino-américain n'est donc pas fondamentalement asymétrique au profit de la Chine. À noter une première lors de ce sommet, la position très ferme concernant la question de Taïwan, Emmanuel Linco.
3: Le ton qui a été employé, la fermeté employée par Xi Jinping à ce sujet est nouveau. La radicalité même du propos. Bon, sur le reste, on peut s'entendre, mais sur Taïwan, c'est absolument pas négociable.
2: De l'avis des experts, il faudra du temps pour mesurer réellement les résultats concrets du sommet sino-américain à Pékin.
0: Enfin, une fois reparti de Chine, Donald Trump met en garde Taïwan contre toute proclamation d'indépendance dans un entretien télévisé, enregistré et diffusé depuis. Le porte-avions français Charles de Gaulle et son escorte sont arrivés sur zone, autrement dit au large de la péninsule arabique où ils sont prépositionnés en cas de déclenchement d'une mission pour rétablir la navigation dans le détroit d'Ormuz, a annoncé ce soir la ministre déléguée aux armées, Alice Ruffo. Alors suite au blocage du détroit d'Ormuz, l'Inde et les Émirats Arabes Unis s'accordent. Ces deux pays s'accordent pour agrandir leurs réserves d'hydrocarbures, c'est-à-dire de pétrole et de gaz naturel liquéfié. Marius Roland, pour le moment, pas de calendrier, mais de vraies ambitions pour endiguer les perturbations.
4: Voilà 2 semaines que les Émirats Arabes Unis ont quitté l'organisation des pays exportateurs de pétrole, avec pour objectif de s'affranchir de toute limite de production. De son côté, l'Inde cherche à diversifier ses approvisionnements en pétrole, car le 3e consommateur d'or noir au monde a été très touché par le blocage du détroit d'Ormuz. Le pays avait même dû rationner les carburants auprès des industriels. Avec cet accord, l'ADNOC, la compagnie pétrolière nationale d'Abu Dhabi, pourra étendre sa capacité de stockage de pétrole brut en en Inde de 5 à 30 millions de barils. Pour acheminer facilement ce pétrole vers l'Inde, un nouvel oléoduc sera construit d'ici un an depuis les Émirats, au départ du port de Fujairah à l'est du détroit d'Ormuz et donc en dehors de la zone de blocus. En attendant, l'Inde continue de resserrer ses liens avec ses partenaires économiques. Après Abu Dhabi, le Premier ministre Narendra Modi se rendra aux Pays-Bas, en Suède, en Norvège, puis en Italie.
0: 21h05 à Paris.
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0: Chaque année, le 15 mai, se déroulent les commémorations de la Nakba, la catastrophe en arabe, lorsque plusieurs centaines de milliers de Palestiniens ont été chassés de leurs terres au moment de la création de l'État d'Israël. Dans la bande de Gaza, il ne reste que quelques témoins de cette époque. Ils sont peu nombreux, très âgés. Rami El-Megari a rencontré Nassera. Elle est réfugiée avec sa famille à Gaza depuis 1948. Elle vit à Nousserat. Reportage RFI, Frédéric Misselin.
5: La voix chevrotante de Nassera s'éclaire lorsqu'elle évoque les souvenirs de son village de Karatia, l'odeur du pain chaud qui sort du taboun, le four en terre cuite, et l'eau que l'on va chercher à Dodane. Aujourd'hui, Karatia n'existe plus, c'est une ville israélienne à une trentaine de kilomètres au nord de Gaza.
6: J'espère toujours rentrer en Palestine, même juste pour quelques temps, et revenir.
5: À 88 ans, Nassera se déplace avec un déambulateur. Les survivants de la Nakba, comme elle, ne sont plus très nombreux à Gaza. Elle a dû quitter son village en 1948 au moment de la création de l'État d'Israël.
6: Mon père possédait une grande superficie de terres agricoles. À cette époque, il avait engagé des gens pour cultiver la terre. Il les payait en leur donnant une part de la récolte en blé, en orge. Ma mère s'occupait du foyer.
5: Ensuite vient la destruction du village par les troupes israéliennes et l'exode. 750 000 Palestiniens ont été chassés ou se sont enfuis lors de la guerre israélo-arabe. Nassera, elle, a toujours un statut de réfugié. Rami El-Megari dans la bande de Gaza, Frédéric Misselin, Jérusalem, RFI.
0: Et en ce jour de la Nakba, le ministère israélien de la Défense annonce avoir mené une frappe dans la bande de Gaza, une frappe qui visait le chef de la branche armée du mouvement islamiste palestinien Hamas. Sous la direction du Premier ministre Benjamin Netanyahou, les forces armées ont mené cette frappe visant le terroriste Ezzedine Al-Haddad, annonce ce soir l'armée israélienne. Dans l'actualité française, c'est l'un des plus importants centres d'hébergement d'urgence en région parisienne. 450 places. Ce centre d'hébergement d'urgence est situé au nord de la capitale, dans le quartier de la Villette. Il va fermer prochainement ses portes, annonce la préfecture. Les personnes hébergées sont orientées désormais vers des structures d'accueil temporaires en région. Une solution contestée par Utopia 56 qui dénonce cette fermeture. Nathan Lequeux est l'un des coordinateur de cette association qui vient en aide aux exilés.
7: Il y a eu une augmentation de 10% encore en un an des personnes à la rue. Et donc, dans ce contexte-là, fermer 450 places supplémentaires, c'est une décision absolument brutale. Et donc, en remettant des personnes à la rue sans continuité de prise en charge, l'État et la préfecture de région, ici en l'occurrence, tombent complètement dans l'illégalité.
8: Comment la préfecture justifie cette fermeture ?
7: Elle dit que ici était de base un centre de primo-accueil pour les personnes réfugiées ukrainiennes. Et en gros, l'argument de la préfecture, c'est de dire que les Ukrainiens, maintenant, rentrent dans le champ du droit commun de l'hébergement d'urgence et peuvent déposer notamment également une demande d'asile. Donc à ce titre-là, ce centre spécifique pour la préfecture n'a plus lieu d'exister. Donc en fait, elle nie complètement l'existence de l'accueil et de l'hébergement de toutes les autres personnes, des autres nationalités qui étaient présentes ici. C'est la quatrième fois qu'on essaie de se mobiliser et qu'on appelle citoyens, élus, militants à se réunir devant les portes de ce centre d'hébergement pour contester sa fermeture et au moins, si ce centre doit fermer, que l'équivalent de ces 450 places soit recréé ailleurs en Ile-de-France.
0: Nathan Lequeux, coordinateur d'Utopia 56 au téléphone avec Baptiste Coulon. Débouté par le tribunal administratif, l'association a déposé un recours devant le Conseil d'État pour contester cette fermeture. La préfecture, de son côté, promet que le nombre total de places d'hébergement en Ile-de-France sera maintenu. Et puis enfin, 5 ans de prison. Le chanteur marocain Saad Lamjared a été condamné ce soir à une peine de 5 ans de prison pour le viol d'une jeune fille rencontrée à Saint-Tropez en 2018. Il était en pleurs après l'annonce du verdict. Ce soir, la star a serré dans ses bras son épouse et sa belle-mère. Il comparaissait libre. Le mandat de dépôt n'a pas été requis contre lui. Il a également été condamné à verser à la jeune femme 30 000 euros de dommages et intérêts.
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10: Le Festival du cinéma de Cannes bat son plein et il en est largement question ici sur RFI. Il y a aussi, en marge des paillettes de Cannes, un collectif engagé qui a lancé un anti-festival, si l'on peut dire, autour des questions de colonisation. Il s'agit du Décolonial Film Festival, c'est le troisième du genre. Il se tient en région parisienne au cours des 10 prochains jours, exactement aux mêmes dates que le festival officiel sur la Croisette. Bonsoir Sam Letter.
11: Bonsoir.
10: Vous êtes le responsable de sa programmation et de sa coordination car il se déroule dans plusieurs cinémas, espaces culturels de la capitale et de sa banlieue. On va citer le Ciné 104 à Pantin, le Luxy à Évry-sur-Seine, le Cinoche à Bagnolet, l'Écran à Saint-Denis, l'Espace 1789 à Saint-Ouen-sur-Seine, le Trianon à Romainville, le Luminor et le Saint-André-des-Arts à Paris. Je pense que j'ai été
11: exhaustif. Exactement, vous avez tout couvert.
10: On peut pas louper. Cette programmation est foisonnante, elle est organisée autour de grands thèmes. Héritage, diaspora, résistance, spiritualité et amour. Comment expliquez-vous cette ligne éditoriale ?
11: Nous, le festival, on l'a créé vraiment comme une forme de contre-culture. Vous avez mentionné le Festival de Cannes. En fait, on avait l'impression, en tout cas, on a constaté dans le milieu de la culture et du cinéma qu'il y avait une forme de frilosité vis-à-vis de la politique. En fait, il y avait beaucoup de personnes qui disaient, notamment le Festival de Cannes, qui ne voulaient pas parler politique dans ces espaces-là, alors que pour nous, le cinéma a une vocation à être un espace de débat politique, et notamment sur les questions de colonisation, décoloniale. Et du coup, la programmation qu'on a faite en mai, on l'a fait avec un comité de plusieurs organisations culturelles qui choisissent des films du coup en écho avec les thématiques que vous venez de mentionner, dans l'idée d'aussi faire un croisement de plusieurs perspectives et de faire rencontrer aussi plusieurs publics. Et du coup, chaque projection est accompagnée d'un débat, d'une discussion, et c'est pour vraiment recentrer un peu les notions politiques dans les salles de cinéma.
10: Vous défendez en tout cas une vision et une pratique militante du cinéma. Cinéma.
11: Oui, tout à fait. Bah parce qu'en fait, le cinéma, c'est aussi une forme d'éducation populaire, d'une certaine manière. Il y a beaucoup de personnes qui peuvent se politiser en fait via l'exposition à certaines images et notamment via des rencontres. En fait, les festivals, c'est des hauts lieux de rencontres sociales. Et nous, notre vision, en tout cas du festival, c'est que la salle de cinéma, la projection, ça soit un peu une sorte de première porte d'entrée pour ensuite vouloir se mobiliser et s'engager. Et du coup, l'idée, c'est qu'on soit pas dans un rôle passif, en fait, dans le public. Mais que ça soit un visionnage actif, en fait, qu'on soit aussi accompagné par des outils pour savoir comment lutter et militer.
10: Voilà, un événement culturel et politique plus qu'un festival en tant que tel, même si le nom c'est Décolonial Film Festival, avec une affiche. Parlons-en, elle est très colorée, mais pour le moins tourmentée. Elle est signée par Émilie Cetto et Jamy Mars. On y voit quoi ? Une tempête ?
11: Oui, c'est ça. Bah, en fait, on trouvait que là, ce visuel-là, ça faisait un peu écho à le climat en fait qu'on ressent aujourd'hui, qui est un climat politique. On peut se dire qu'on est un peu dans une sorte de tempête, une sorte de chaos, une sorte d'acharnement où on ressent, en tout cas, le fascisme est là en France, qu'il y a toujours le génocide en Palestine, qu'il y a énormément d'événements politiques où on peut sentir peut-être une forme d'impuissance. Et du coup là, l'idée du festival, c'est de justement ne pas sombrer en fait dans une forme d'impuissance, mais de trouver des outils pour qu'on puisse être dans une action, une mobilisation engagée. Et puis notamment au niveau des images, je trouve que c'est important parce qu'on peut souvent être assommé, notamment sur les réseaux sociaux, par des images, tout ça, où on a l'impression qu'on balance un peu des visuels à la figure. Et là, l'idée, c'est d'avoir en fait un espace où on n'est pas dans l'isolement, mais qu'on puisse du coup être accompagné et savoir comment faire face à tout ce flux d'images.
10: Vous parlez d'outils. Alors justement, oui. Votre festival célèbre le cinéma indépendant. Il permet de découvrir des archives méconnues, alors des longs métrages, des documentaires, des fictions, des films d'époque. Ça veut dire que c'est plus des documentaires que des films de cinéma qu'on peut voir jusqu'au 25 ?
11: Alors c'est vrai qu'on montre beaucoup de documentaires. Après, c'est pas que des docus, il y a aussi des films de fiction. L'idée, c'est que ça soit aussi un festival plutôt accessible, donc qui va pas que parler à des cinéphiles qui vont que voir des documentaires expérimentaux ou ce genre de choses. C'est qu'on montre aussi quand même de la fiction. Après, nous, on aime bien aussi mélanger un peu les genres, donc d'être dans une sorte de forme d'hybridité. Donc souvent, il y a aussi des films qui font un peu un mélange des deux codes, de la fiction et du documentaire. Donc on fait pas vraiment de sélection des films en fonction si c'est de la fiction ou du docu, c'est assez large. Et du coup, il y aura des films plus anciens, des films plus nouveaux, des courts, des longs métrages. C'est assez varié.
9: En tout cas, les critères de sélection privilégient plus le fond que la forme.
11: Alors, pas tout à fait. En tout cas, nous, en tout cas, dans notre vision aussi de notre programmation à l'échelle du festival. Donc, dans l'équipe, on a une équipe de programmation qui est un peu différente du coup du comité de programmation en mai, parce qu'on fait aussi des projections tout au long de l'année. On a vraiment une vision d'essayer de mélanger la forme et le fond. C'est-à-dire qu'en fait, dans le cinéma décolonial, c'est aussi l'approche formelle qui va rentrer en jeu dans comment ça va créer une forme de réaction qui va pouvoir créer une forme d'engagement. Donc, c'est souvent, en fait, on peut trouver des cas de figure, des fois, où les personnes du côté militant vont seulement penser au fond, et notamment la forme est un peu perdue aux oubliettes. Et d'un autre côté, les personnes qui vont être plus dans quelque chose de dans le divertissement, on va dire, vont peut-être oublier la question de fond et que être sensibilisé à la forme. Nous, on essaie de trouver un entre-deux, en fait, un sorte de juste milieu où le fond et la forme peuvent se compléter.
9: Alors, on va parler justement du fond avec des thématiques dans un instant. Avant cela, vous avez défini le Décolonial Film Festival comme un anti-festival de Cannes. Vous condamnez les strass et les paillettes d'un festival élitiste, mais est-ce que ce n'est pas un peu facile et réducteur ? Car Cannes fait la place à des films engagés parfois difficiles et pas forcément glamour. Je me souviens des Dunes Machad qui racontent une histoire sordide au fin fond de l'Iran.
11: Oui, après, ce qui nous dérange particulièrement avec le Festival de Cannes, c'est aussi la manière dont il fonctionne, en fait, d'un point de vue structurel, dans le sens où il y a une personne qui a un peu les pleins pouvoirs, Thierry Frémaux, du coup, qui est décisionnaire un peu de la sélection et de la compétition de ce point de vue-là, et qu'en fait il y a énormément de personnes qui se font exploiter aussi au niveau du travail. C'est un milieu où il y a énormément d'argent qui est concentré durant cette période-là du festival, et pourtant énormément de personnes qui travaillent bénévolement et qui se font un peu exploiter. Donc il y avait déjà aussi quelque chose qu'on voulait dénoncer au niveau de la construction même et de ce système-là qui est très hiérarchisé. Donc nous, dans notre questionnement de comment le pouvoir est mis en jeu et individualisé aussi autour d'une personne centrale, comme ça l'est souvent dans le cinéma. Il y a aussi toute la vision du cinéma d'auteur qui est vraiment une culture très française. Donc il y avait ça aussi qui nous dérangeait particulièrement. Et puis, vous dites que c'est politique, mais en fait, dans ce cas-là, pourquoi est-ce que Thierry Frémaux dit justement on veut pas avoir de politique sur le tapis rouge, qu'il y a un dress code très codifié sur qu'est-ce qu'on peut exprimer même de ce point de vue-là. Et en fait, nous, c'est pas juste en fait les films qui doivent parler par rapport à leur fond, mais c'est aussi qu'est-ce que le festival en tant que tel, quelle voix est-ce que porte ce festival-là. Et puis on a pu voir ça aussi à la Berlinale aussi, qui est très réglementé par rapport à ce qui peut être dit, et surtout au niveau de la Palestine. Quand ça parle de la Palestine, il y a souvent en fait une forme de censure qui se crée autour de ça.
9: Mais est-ce que vous regardez la programmation du Festival de Cannes avec des films qui viennent du monde entier, avec des réalisateurs qui ne sont pas forcément connus et des sujets difficiles malgré tout? Il n'y a pas que des blockbusters, il n'y a pas que Top Gun Maverick à Cannes.
11: Bah là, pour le coup, cette année, il y a eu très peu de films qui étaient des films, on va dire, d'origine du Sud. Enfin, en tout cas, dans la compétition officielle, c'est plutôt dans les sections parallèles ou plus en annexe où il va y avoir une plus grande ouverture à l'international. Et sauf que dans la compétition officielle, en tout cas, ça, surtout cette année, il y a eu un rétrécissement, en tout cas, du point de vue de programmation. Si on veut parler par rapport aux origines des films dans leur pays de production où ils ont été tournés, tout ça. Et en fait, nous, on a envie, en fait, que les personnes qui travaillent dans le cinéma ou qui réalisent des films ne pensent pas qu'en fait, il faut absolument aller à Cannes pour avoir une forme de réussite, parce qu'on trouve quand même que c'est beaucoup dans l'image superficielle et pas vraiment forcément autour de un fond politique qui va être revendiqué d'une certaine manière à vraiment prendre de l'action et à changer comment les systèmes d'oppression fonctionnent.
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9: Nous sommes avec Sam Letter, qui est le responsable de la programmation et de la coordination du Décolonial Film Festival. La Palestine et le Liban sont largement représentés. Le film d'ouverture a d'ailleurs été le documentaire Do You Love Me de la réalisatrice libanaise Lana Daher. C'est un véritable kaléidoscope d'images pour raconter 70 ans d'histoire du Liban, un film souvent gai, souvent triste, où l'histoire semble toujours se répéter. Comme elle l'a expliqué chez nos confrères de France Inter.
13: Au Liban, on sent comme si l'histoire se répète, toujours. Les mêmes histoires, c'est un autre temps, mais c'est les mêmes histoires, les mêmes événements qui se répètent. Et c'est pour ça que dans le film, j'avais très envie de pas avoir des dates et des titres. Je voulais vraiment me concentrer sur l'histoire humaine, sur les émotions. Le fil conducteur du, du film, c'est vraiment cette expérience émotionnelle. Et surtout au Liban, j'avais très envie aussi de pas avoir des personnages politiques. Je voulais pas leur point de vue, je voulais vraiment ce point de vue humain. Personne peut se mettre d'accord sur cette histoire. Alors c'est impossible de la raconter, c'est impossible d'écrire ce livre, ce bouquin d'histoire et l'enseigner. Mais pour moi, le film, il montre notre vécu, il explique un peu et ça existe dans ce film.
9: Sur ce film, il n'y a pas de colonisation, de décolonisation au Liban. Pourquoi donc ce film trouve-t-il sa place dans votre festival ?
11: L'histoire du Liban est traversée par une histoire coloniale étant tout voisin d'Israël et de la Palestine. Il y a énormément de réfugiés palestiniens et palestiniennes aussi qui ont dû être exilés au Liban. Il y a beaucoup de camps de réfugiés aussi là-bas. Et du coup, c'est clairement un peuple avec lequel on se tient très solidaire au niveau du festival. Nous, il y a aussi un enjeu par rapport justement aux archives. Vous avez mentionné que c'est vraiment un kaléidoscope d'images. Ce qui nous concerne en tout cas aussi au niveau des enjeux de cinéma décolonial, c'est à quel point est-ce qu'on peut rendre accessible aussi toutes ces images d'archives pour comprendre en fait ce qui s'est passé par le passé et pour mieux informer en fait le présent. Et du coup, pour nous, c'est vraiment important de transmettre en fait tout cet héritage-là historique qu'on peut voir avec le cinéma, avec ces images d'archives, pour qu'on sache comment mieux prendre action aujourd'hui. Donc il y a aussi cet aspect-là qui nous a intéressé par rapport à la démarche du film.
9: Alors ça, c'était pour le film d'ouverture. Demain, la journée sera dédiée au Maghreb, à l'espace 1789 de Saint-Ouen, avec plusieurs films, notamment un documentaire dédié à Tahar Sharia. C'était le père du panafricanisme, hein, c'est ça ?
11: Alors en fait, c'était le créateur des journées cinématographiques de Carthage, qui a lieu en Tunisie, et qui est un des plus vieux festivals de cinéma sur le continent africain, un des plus importants aussi avec le FESPACO au Burkina Faso. Et en fait, il avait vraiment une vision par rapport au cinéma et par rapport à ce festival-là des journées cinématographiques de Carthage, de créer un lien de rencontre vraiment dans une ambition panafricaine entre les pays du Maghreb et les pays subsahariens, et du coup de vraiment revendiquer cette africanité dans le cinéma, dans la production et la diffusion et la distribution. Et donc c'est un peu lui qui a pensé à ça, et c'était un peu dans la lignée aussi de toute une fédération de ciné-clubs qu'il y avait en Tunisie, qui étaient des hauts lieux de politisation aussi à l'époque, notamment dans les années 60, et qui en fait avait mis en place du coup ce festival.
9: Et dimanche, vous proposez une contre-soirée Eurovision hein, au cinéma Le Luxy à Ivry-sur-Seine, avec la projection du documentaire palestinien Identity de Kassem Awal. Pourquoi est-ce que vous parlez de contre-soirée ?
11: Alors, contre-soirée, encore une fois, c'est parce qu'on est dans la contre-culture, parce que du coup, l'Eurovision, cette année, se déroule à nouveau avec la participation d'Israël, et qu'on condamne au niveau de son implication et qu'on appelle au boycott de cette cérémonie. Et pour nous, en fait, c'est une manière aussi de montrer, du coup, des perspectives palestiniennes, là où, sur nos antennes, à la télévision, on va remettre des voix israéliennes toujours au devant de la scène, là où elle devrait être condamnée et sanctionnée. Et du coup, là, pour cette table ronde aussi qu'on va faire dimanche soir, du coup, après la projection, on va parler notamment du boycott culturel, qu'est-ce que ça implique et comment mettre ça en place dans le milieu du cinéma aussi, avec différents collectifs qui sont engagés sur la question.
9: Sam Letter, ce Décolonial Film Festival, qui est-ce qui y vient ?
11: Le public est assez varié, mais nous, on a particulièrement voulu parler à un public jeune, on va dire, et notamment un public qui serait pas forcément l'industrie du cinéma. Donc c'est aussi pour ça qu'on l'a fait durant le Festival de Cannes, puisque pour le coup, c'est aussi les retrouvailles des personnes qui travaillent dans l'industrie. Nous, on voulait parler à tout un public qui se sentait plus vraiment concerné par le cinéma et qui avait plus l'impression que le cinéma lui parlait. Du coup, donc il y a beaucoup de personnes qui redécouvrent un peu une certaine amour des films en venant au festival, pour le coup, qui n'étaient plus intéressés par les salles. Donc il y a tout ce public-là, mais on veut quand même aussi parler à un public intergénérationnel. Après, vu la composition de notre comité de programmation, on est vraiment sur un public qui est composé de beaucoup de diasporas différentes, donc il y a vraiment ce croisement-là qui se fait aussi.
9: D'ordinaire, un festival distingue des œuvres. Avec vous, non, il n'y a pas de compétition, pas de prix, pas de palme.
11: Oui, tout à fait. Bah là, encore une fois, c'est aussi pour sortir un peu de la démarche d'un festival comme le Festival de Cannes, où tout va être mis en compétition, où du coup, il y a une forme de hiérarchisation qui se crée à nouveau. Et puis, on sait qu'en fait, les prix qui sont attribués par des jurys, tout ça, c'est aussi dans une dynamique très commerciale de, voilà, ce film-là, il a eu ce prix, il a eu la palme, et du coup, on va aller le voir en salle. Vu qu'on essaye un peu de sortir de cette démarche-là et qu'on veut parler des films vraiment pour ce qu'ils peuvent proposer sur leur fond politique, sans forcément faire de compétition. On a voulu préférer, en tout cas, ne pas avoir de jury, de sélection, de...
8: Quel est le prix des places ?
11: Alors ça, c'est une question importante parce que du coup, dans cette démarche d'accessibilité, c'est quelque chose sur lequel on fait vachement attention. Et du coup, les salles partenaires que vous avez mentionnées au début, pour la plupart, sont des salles du coup en banlieue parisienne qui ont des tarifs assez abordables. Par exemple, le Luxy à Ivry, c'est un tarif unique 3,50€. Le Cinoche à Bagnolet, pareil, un tarif à 4€. Après, les places deviennent plus chères quand on est sur Paris intramuros. Mais on a voulu délimiter, en tout cas, un maximum de 9,50€. Et ça, c'est la place la plus chère qu'on pourrait payer du coup durant le festival.
8: 3 à 4 euros, c'est 3 à 4 fois moins cher qu'une place de cinéma classique, hein, pour situer
11: Oui, c'est ça.
8: En
11: tout cas, si on va à un cinéma pâté ou qu'on va voir... on travaille avec des salles de cinéma à réessai indépendantes, pas dans des circuits. Et du coup, ça facilite aussi les tarifs.
8: Donc, des petits tarifs, donc ça veut dire des petites recettes. Comment est-ce que vous vivez ? Quel est votre modèle économique ?
11: Alors ça, c'est un peu plus compliqué parce qu'on a aussi du coup fait le choix... Et là, c'était vraiment un choix plus politique de ne pas faire des demandes de subventions de la ville, de la région, même de la part du CNC, en tout cas les institutions qui habituellement vont soutenir financièrement des festivals de cinéma ou des événements culturels. En fait, quand on a créé le festival, c'était en mai 2024, on a vu qu'il y avait aussi toute une forme de censure qui est effectuée autour d'événements politiques dans des lieux culturels qui étaient subventionnés par la région, par la mairie de Paris, tout ça. Et notamment pour des événements en fait, qui parlaient de la Palestine, encore une fois. Et du coup, on a voulu contourner ça, en fait, en tout cas, sans avoir une forme de dépendance à ces fonds-là. Du coup, on travaille vraiment de manière assez associative, dans le sens où on a des adhésions. Donc, il y a le public qui nous soutient, en fait, directement en adhérant à l'association. Là, par exemple, la première année, on avait fait toute une levée de fonds participative. On a vraiment demandé au public de participer. Là, cette année, on a fait une soirée de soutien où, encore une fois, on a pu récolter des sous. Et donc, on essaie de trouver d'autres manières, en fait, pour faire fonctionner le festival. Mais encore une fois aussi, à l'inverse d'un festival de Cannes qui va avoir des grosses fêtes où du coup ça va demander un certain coût pour commander du champagne, des paillettes, tout ça. En fait, quand on enlève ces choses-là, ça coûte moins aussi. Donc voilà, on essaie de faire vraiment au minimum
8: Ça veut dire que ce soir, au Cinoche de Bagnolet, c'est pas la fête. Depuis une heure, il est projeté un film de In Medeb, Soudan, souviens-toi, racontez-nous.
11: Oui, c'est ça. Ce soir, ça sera pas forcément une fête avec du champagne, mais ça sera vachement intéressant parce qu'il y aura notamment beaucoup de collectifs militants qui seront là. Donc il y a Soudfa Media, qui est un média franco-soudanais, la Ligue panafricaine Umoja, il y aura aussi Sound of Sudan, qui sont en fait des collectifs qui sont vraiment sur le terrain et qui s'engagent. Et du coup, pour parler d'un documentaire du coup qui raconte la révolution au Soudan, c'est vraiment intéressant d'avoir des points de vue de personnes qui militent aussi ici de la part de la diaspora en France, pour voir comment prendre place aussi sur le terrain ici, quoi.
8: Le film de clôture, alors c'est dans une semaine, hein, on a un petit peu le temps, mais il montrera la libération du Mozambique le 25 juin 1975, avec un film ou un documentaire ?
11: Alors là, c'est plutôt un documentaire, parce que c'est des images qui immortalisent en fait ce moment-là de la libération au Mozambique en 75. Il s'appelle 25 parce que c'était le 25 juin 75. Et en fait, ce qui est intéressant dans l'approche formelle, et c'est là où du coup la forme elle rentre en jeu, c'est que les cinéastes, ils ont vraiment voulu trouver une sorte de vocabulaire visuel vraiment révolutionnaire, en tout cas dans l'approche, dans le montage, dans la fabrication des images. Aujourd'hui, ça devient des images d'archives, mais il y avait vraiment dans le processus et dans la vision une intention de faire un cinéma qui va pouvoir inspirer une forme de révolution, de libération, et qui pour le coup est assez festive aussi dans son propos et dans sa démarche.
8: Tout cela donc à voir au Décolonia Film Festival jusqu'à samedi prochain. C'était avec vous Sam Letter, qui est responsable de sa programmation et de sa coordination. C'était le grand entretien du soir sur Radio France Internationale.
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15: Il est 20h30 à Kinshasa, une heure de plus à Paris.
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15: Bonsoir à toutes et à tous. À la une, une nouvelle épidémie d'Ebola en République démocratique du Congo. Les autorités sanitaires qui évaluent encore la situation mettent déjà en garde contre un risque élevé de propagation avec 246 cas suspects dont 65 décès signalés à ce stade. C'est la province de l'Ituri qui est touchée. Ce soir, l'Ouganda voisin confirme un cas enregistré sur son territoire. En Côte d'Ivoire, l'ancien président Laurent Gbagbo, bientôt 81 ans, reconduit à la tête de son parti. Décision prise par le PPACI à l'issue de son premier congrès ordinaire ces deux derniers jours à Abidjan. Fin 2025, il avait pourtant évoqué sa volonté de se retirer. Demain, il prononcera son discours d'orientation devant les militants. Du football également avec la liste de la sélection ivoirienne pour le Mondial 2026. Les éléphants qui iront à la Coupe du Monde avec un effectif composé de plus d'une dizaine de champions d'Afrique 2024. Les cadres sont presque tous présents, bien sûr. La sélection ivoirienne, le sélectionneur ivoirien a donc fait le choix de la continuité. Une nouvelle épidémie d'Ebola est donc en cours en République démocratique du Congo. L'annonce a été faite ce vendredi par le Centre africain de contrôle et de prévention des maladies, Africa CDC. Plus de 240 cas suspects sont déjà répertoriés et près de 65 décès ont été enregistrés, même si tous n'ont pas été confirmés sur les 20 échantillons envoyés pour analyse à Kinshasa. 13 ont été détectés positifs par les équipes de l'IRND, l'Institut National de Recherche Biomédicale. À Kinshasa, les précisions de Paulina Sidi.
17: Cette nouvelle épidémie touche une zone frontalière entre la RDC, le Soudan du Sud et l'Ouganda. Sont concernées deux aires de santé en Ituri, Mongwalu, qui est une zone minière située à 80 km au nord de Bunia, et Rwampara, située, elle, juste à la sortie de la capitale provinciale, à quelques kilomètres de l'aéroport international. Cette province de l'Ituri est en proie à différents conflits armés, des conflits intercommunautaires, mais aussi la présence du groupe djihadiste ADF. Une situation d'insécurité qui va compliquer le déploiement de la réponse médicale. Selon les premiers résultats, la souche en cause serait celle dite de Bundibugyo, pour laquelle il n'y a pas de vaccin disponible et qui est déjà responsable de deux épidémies par le passé. Pour cette nouvelle vague, les premiers décès remonteraient au mois d'avril avec une augmentation de la mortalité dans la zone de santé de Mongwalu en raison d'une fièvre hémorragique. Vague de décès qui s'est poursuivi durant ce mois de mai selon un rapport des autorités provinciales de santé daté du 13 mai que RFI a pu consulter. Paulina Zidi, Kinshasa, RFI.
15: Et dans la zone de santé de Mongwalu, justement située à plus de 80 km de Bounia, la situation sanitaire est jugée préoccupante. Selon un prestataire sanitaire qui a requis l'anonymat, au moins 56 cas de décès de la maladie à virus Ebola ont été enregistrés. Plusieurs cas suspects sont en isolement alors que les équipes manque de protection.
18: La situation n'est pas encore sous contrôle. Nous continuons d'enregistrer des cas suspects. Ces patients sont isolés, mais nous attendons encore une communication claire des autorités compétentes. Nous manquons de fournitures médicales essentielles, notamment d'équipements de protection individuelle pour le personnel soignant. Et nous n'avons pas d'espace adapté à la prise en charge des cas suspects ou confirmés. S'agissant des décès, leur nombre a commencé à augmenter à partir de mi-avril. Et cela a continué de manière exponentielle, surtout jusque début mai. On a enregistré un nombre important de décès.
19: des cas de décès.
15: Propos recueilli par Héritier Baraka et puis le directeur général de l'OMS, le docteur Tedros Adhanom Ghebreyesus, annonce pour sa part que l'organisation va débloquer 500 000 dollars de fonds du fonds de réserve pour les situations d'urgence, pour un soutien immédiat à la riposte. Et on apprend également ce soir, je vous le disais, que l'Ouganda confirme une épidémie d'Ebola avec un décès, annonce du ministère de la Santé. L'opposant gabonais Alain-Claude Billy Binze, maintenu en détention provisoire après le rejet des trois recours qu'il avait introduits. Le président du parti Ensemble pour le Gabon, qui dénonce régulièrement les dérives autoritaires du gouvernement gabonais, est incarcéré depuis le 16 avril. Il est poursuivi pour des faits présumés d'abus de confiance et d'escroquerie dans le cadre d'une enquête dont les faits remontent à 2008. Pour son avocat, les circonstances de son interpellation et l'attitude du parquet laissent planer le doute sur les causes réelles de son placement en détention. Le porte-parole de la présidence gabonaise a défendu mercredi sur RFI l'indépendance de la justice et rejeté toute intervention de l'exécutif dans ce dossier. Le chanteur marocain Saad Lamjared, condamné ce vendredi à 5 ans de prison par la cour d'assises de Draguignan pour le viol d'une jeune fille rencontrée en 2018 à Saint-Tropez dans le sud-est de la France. Il avait comparu libre à ce procès qui s'est déroulé à huis clos et la cour n'a pas prononcé de mandat de dépôt contre lui. Après une semaine de débat, le parquet avait requis 10 ans de prison à l'encontre du chanteur de 41 ans, très populaire dans le monde arabe. Saad Lamjared avait passé 3 mois en détention provisoire en 2018 dans le cadre de cette affaire. Son avocat s'est refusé à tout commentaire sur le verdict. En Côte d'Ivoire, l'ancien président Laurent Gbagbo, bientôt 81 ans, reste donc à la tête de son parti. Décision prise par le PPACI à l'issue de son premier congrès ordinaire ces 2 derniers jours à Abidjan. Fin 2025, il avait évoqué sans danse sa volonté de se retirer à Abidjan. Les précisions et les explications de Winta Diagne.
20: Après plusieurs heures d'attente, les délégués ont réservé un accueil chaleureux à leur leader fraîchement reconduit à la tête du PPACI. « Nous l'avons mis là pour qu'il consolide le parti », affirme Sébastien Dano-Djedjé, le président exécutif du PPACI. « Nous estimons qu'il a encore du travail à faire », ajoute ce responsable. De nouveaux textes ont par ailleurs été adoptés avec un souci, renforcer l'implantation du parti et surtout résoudre les questions d'indiscipline. Sur cette lancée, le parti a radié 3 personnalités qui ont bravé les mots d'ordre de boycott aux dernières élections. Parmi eux figurent Awadon Mello, candidat malheureux à la présidentielle d'octobre. Cette radiation, tous les militants l'assument pleinement. C'est un acte pour sauver l'héritage commun, estime Kalédio Mandé, le coordonnateur du PPACI dans la région de l'Ouest. Le comité scientifique a enfin adopté 8 motions, dont une pour soutenir l'Alliance des États du Sahel. Le PPACI félicite le Niger, le Mali et le Burkina pour s'être engagés sur cette voie. Ce parti d'opposition dénonce, je cite, « toutes les actions terroristes fomentées par des impérialistes dans ces pays ». Binta Diagne, Abidjan, RFI.
15: Et demain, le PPACI organise la fête de la Renaissance à Sangon. Laurent Gbagbo prononcera son discours d'orientation devant les militants du parti. En Côte d'Ivoire, toujours, l'opposant à Salé Tiémoko a été mis en examen pour diffusion de fausses informations, émission d'expressions outrageantes par le biais d'un système d'information et atteinte à l'ordre public, selon son avocate. Le chef du mouvement ADCI s'est vu notifier également ses 3 chefs d'inculpation en fin de matinée lors d'une audience au parquet du tribunal d'Abidjan. C'est ce qu'indique un communiqué du parti. Et toujours selon son avocate, Assalé Tiémoko est par ailleurs placé sous contrôle judiciaire avec interdiction de tenir des déclarations à caractère subversif et de quitter le territoire ivoirien sans autorisation du juge d'instruction. Des dizaines d'élèves enlevés ce vendredi au Nigeria par des djihadistes présumés dans l'état de Borno. Nous sommes dans le nord-est du pays, épicentre d'une insurrection armée. Des parents et des villageois du district d'Askira Ouba de 35 parlent de 35 à 43 le nombre d'élèves enlevés à l'école primaire du village de Moussa. À exactement 1 mois de leur entrée en lice, les 26 éléphants ivoiriens qui vont jouer la Coupe du Monde de football sont connus. La liste a été dévoilée ce vendredi par Emer Sefae. Pas de grosse surprise en tant que telle, les cadres sont presque tous présents. Le sélectionneur ivoirien a donc fait le choix de la continuité avec néanmoins un léger réajustement au niveau de son attaque à Abidjan. Les précisions de Molamine Si Savané.
19: Les réajustements effectués par MS Faye à l'attaque étaient plus ou moins attendus, puisque c'est le secteur de jeu qui manquait de stabilité. L'arrivée d'Eli Wahi et sa performance au dernier rassemblement auguraient de sa présence au Mondial. Avec presque la même situation, Martial Godot connaît une fortune différente, reléguée chez les réservistes. Ange Johan Bouni, qui était incertain, puisque son changement de nationalité sportive n'a été acté que très récemment, fait une entrée royale chez les éléphants. En manque de rythme, Sébastien Haller n'a pas été retenu, mais est réserviste. Les ailiers Amad Diallo et Yann Diomandé, qui avaient pris à la CAN, sont à bord, de même que Simon Adingra et Nicolas Pepe. La surprise, c'est le retour d'Oumar Diakité, qui n'avait pas été étincelant ces derniers mois. Au milieu, pas de révolution. Faye garde Kessier, Sangaré, Seri et Fofana. Ces quatre, expérimentés pour les uns ou vieillissants pour les autres, ont à leur côté les jeunes Christ Inao Oulai et Parfait Guiagon. Quant à la défense, c'est la ligne la plus stable de l'équipe avec tous les quatre, dont le retour de Wilfried Senghor qui avait raté la CAN pour blessure. Moulamine Sissavané, Abidjan, RFI.
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22: Bonjour à tous et merci de nous rejoindre pour Ici l'Europe sur France 24 et Radio France Internationale. Je vous propose tout de suite de revisiter notre grand débat géopolitique, place de la République lors de la Journée de l'Europe. Quelle place pour l'Union européenne dans un monde qui change? C'est un débat entre des personnalités européennes comme Pascal Lamy, ancien commissaire européen en charge du commerce, Arantxa González-Laya, ancienne ministre des Affaires étrangères de l'Espagne, ou encore un député européen, Bernard Guetta, pour le groupe Renew, ou le général Gomard pour le groupe du Parti populaire européen.
23: Arantxa González-Laya, non seulement Donald Trump remet en cause les troupes américaines déployées en Europe, on l'a vu en Allemagne, hein, sous le commandement de l'OTAN, mais il annonce aussi de nouveaux droits de douane supplémentaires sur l'automobile. Tout ça en quelques jours, ça donne l'impression, cette semaine encore, d'une Union européenne ballottée par les événements.
24: Nous sommes, nous, Européens, entre les marteaux et l'enclume. D'un côté, un pays, la Russie, qui veut redessiner la carte de l'Europe, qui veut décider qui existe en tant que pays et qui n'existera plus parce que ça sera bouffé par la Russie. Mais aussi entre les marteaux de la Chine, qui nous fait une concurrence parfois pas tellement loyale. Mais après, il y a l'enclume, les États-Unis. Avant, c'était notre allié, mais aujourd'hui, il veut la faiblesse de l'Europe. C'est pas moi qui le dis, c'est les États-Unis, l'administration américaine, qui l'a écrit dans son stratégie de défense nationale. Alors, qu'est-ce que nous voulons, nous, Européens? La question nous revient à nous, parce que l'Europe, c'est nous. Nous avons un marché, une économie, la technologie, l'innovation, la créativité, les citoyens, la démocratie. Mais est-ce que nous avons la volonté politique?
25: Est-ce que nous avons toujours l'unité aussi, on a envie de dire, hein, parce que nous n'avons pas toujours l'unité.
24: Mais la volonté politique, ça doit s'exprimer par l'unité. Alors, est-ce que nous avons la volonté d'unir nos marchés de l'énergie? Est-ce que nous avons envie d'emprunter un commun? Est-ce que nous avons envie de construire ensemble une défense, une technologie, un marché? Si c'est le cas, nous déciderons de notre avenir. Si nous ne le faisons pas, notre avenir sera écrit par d'autres. Donc, en gros, le message, Caroline, c'est « rien n'est écrit ». Ça sera ce que nous voulons que l'Europe soit.
25: Alors, Bernard Guetta, qu'est-ce qu'on veut que l'Europe soit? La guerre en Ukraine qui est entrée dans sa cinquième année, les Européens sont en soutien de Kiev, mais un peu de plus en plus seuls dans ce rôle. C'est la guerre qui nous oblige à repenser notre rôle d'acteur global.
26: Je suis toujours très étonné et même profondément agacé d'entendre dire que le problème de l'Europe, de l'Union européenne aujourd'hui, serait son unité. Pardon, mais jamais dans son histoire, l'Europe n'a été aussi unie qu'aujourd'hui. Souvenez-vous des mois qui précèdent l'entrée en guerre des États-Unis en Irak. Il y a deux Europes qui se font face à face. L'Europe est totalement divisée. Une partie de l'Union européenne soutient la volonté des États-Unis d'entrer en Irak. Une autre moitié s'y oppose. Sur l'Ukraine, nous sommes totalement unis. Nous avions un petit bémol qui était M. Orban en Hongrie, il vient de perdre les élections. Nous sommes totalement unis. Alors, deuxième question, est-ce que nous sommes unis sur la volonté d'emprunter ? Mais enfin, non d'une pipe, on vient d'emprunter 90 milliards d'euros pour les prêter à l'Ukraine et on se demande si nous sommes unis ou pas sur la question de l'emprunt. Sur la question de la guerre d'Iran, les États-Unis, M. Trump est entré en guerre sans demander son avis à quiconque, et surtout pas au Congrès américain, mais à nous non plus. Mais écoutez, la position des 27 pays de l'Union européenne sur cette guerre, je dirais sur ce naufrage, est totalement unanime. Nous nous affirmons comme puissance géopolitique, il y a évidemment une volonté tout aussi unanime de marcher vers la défense commune et il y a déjà des pas de fait. Alors tout démarre trop tard. Évidemment que tout démarre trop tard. Parce que,
25: parce qu'il
26: y avait des eurosceptiques, parce qu'il y avait des europhobes, etc. Mais écoutez, non, on avance.
23: Christophe Gomard, après une carrière militaire aussi remplie que la vôtre, est-ce que vous attendiez à ce que l'UE doive à ce point

0: C'est qu'il y a une commission qui était une sous-commission qui s'appelle la commission sécurité défense
1: à l'intérieur du Parlement européen de Strasbourg.
0: Il y a aussi un commissaire à la défense et à l'espace, Andrius Kubilius, qui est un ancien premier ministre de Lituanie. Donc oui, il y a une vraie réflexion. Mais aujourd'hui encore, un certain nombre de pays pensent que la défense de l'Europe, c'est l'OTAN. La défense de l'Europe, pour moi, ça a été l'OTAN. Mais il faut réfléchir au temps d'après, avec des États-Unis qui sont en train de se retirer progressivement, mais sûrement. Une espèce de dissolution. Ce n'est pas moi qui le dis, c'est Joschka Fischer, l'ancien ministre des Affaires étrangères allemand.
1: Mais ils détiennent toujours les postes principaux, quand même, de commandement.
0: Et
1: un pilier européen de l'OTAN, non ?
0: Oui, mais je ne cherche pas un pilier européen de l'OTAN. Je pense à avoir un vrai pilier européen de la défense européenne, c'est-à-dire avoir une vraie capacité entre Européens de se défendre avec un véritable état-major de guerre capable de planifier et de conduire une opération avec des armées entraînées, des armées nationales qui formeraient des coalitions en fonction des besoins. Mais l'Europe, en fait, oui, elle paye la guerre en Ukraine, mais elle est absente en Iran. Regardez, après l'attaque de l'Iran sur l'île de Chypre, qui est un état de l'Union européenne, quelle était la réaction des états européens? Chacun a réagi différemment. La France a envoyé une frégate, l'Espagne a envoyé une frégate, l'Italie a envoyé une frégate. Mais il n'y a pas eu de concertation ni de coalition. La France est très présente en Méditerranée orientale. Elle a envoyé son porte-avions et tout le groupe aéronaval en mer Rouge. Mais il n'y a pas réellement de coordination, de concertation. Et c'est là où on doit travailler pour en effet avoir une capacité à se défendre de manière européenne.
1: Alors Pascal Lamy, les pays de l'Union européenne, on le disait, participent à l'OTAN. Ils se sont engagés, alors à l'exception de l'Espagne, l'Espagne fait jamais rien comme tout le monde, mais ils se sont engagés à augmenter leur budget défense à 5% de leur PIB d'ici 2035, contre 2% aujourd'hui. Un effort militaire, mais aussi financier, donc considérable. On continue pourtant à acheter des armes américaines, j'ai envie de vous dire. C'est ça notre indépendance future en matière de défense ?
2: De quoi parle-t-on aujourd'hui, grâce à vous ? On parle d'indépendance, on parle de souveraineté, on parle d'autonomie, on parle de puissance. Et je cite à dessein tous ces mots parce que dans l'Europe des 28, chacun de ces mots est interprété de manière différente. Quand on, nous, Français, on entend souveraineté, on pense à quelque chose. C'est pas forcément ce à quoi pensent les Grecs ou les Estoniens. Donc il faut aborder ces questions avec une espèce de mot collectif, une espèce de halo qui regroupe toutes ces réalités. Et à l'intention des jeunes, je dis que ces mots sont des mots nouveaux pour l'Europe.
1: Ils ont été tabous longtemps, vous voulez dire. Ils ont été tabous, on n'en parlait pas.
2: Pendant 70 ans de construction européenne, on ne les a pas employés, on ne les a pas entendus, et je... suffisamment vieux singe pour m'en souvenir. Mais on n'était pas entouré par des grandes puissances pour le moins inamicales, la Chine et les États-Unis, par une puissance continentale, pas si grande que ça, mais néanmoins puissante sur notre continent, qui est carrément hostile. Donc ce qui a changé, c'est ça. C'est que maintenant, l'Europe a besoin de devenir autonome, indépendante, puissante. D'un côté, on n'a jamais été aussi unis. Et de l'autre côté, il y a encore beaucoup à faire. Nous ne serons pas puissants, c'est-à-dire capables d'influencer dans notre sens les rapports de force que nous impose. C'est pas l'Europe qui veut imposer ces rapports de force au reste du monde. Pour l'instant, c'est le reste du monde qui veut imposer des rapports de force à l'Europe. Nous ne serons pas capable de faire ça sans davantage de puissance. Et la puissance dans le monde globalisé d'aujourd'hui, c'est de la puissance économique. Et là, je reviens à votre question. Pourquoi est-ce qu'on est infoutu aujourd'hui de s'équiper en armement sans aller faire notre marché aux États-Unis? Parce que nous n'avons pas la puissance industrielle nécessaire. Alors, faut pas tellement s'en étonner, parce que ça n'a pas non plus été du tout dans les priorités européennes durant les 70 ans.
1: De construire une industrie de la défense, pas du tout.
2: Mais disons, ça veut dire être plus unis, être plus intégrés, bénéficier, ça a été dit, de cet énorme marché de 450 millions de consommateurs que nous avons et dont nous n'utilisons aujourd'hui la potentialité d'unité qu'à à peu près la moitié. Je dis ça, ayant travaillé avec Delors il y a très très longtemps, sur la première version du marché intérieur, il nous faut absolument augmenter notre potentiel économique, notre potentiel de croissance. Aujourd'hui, c'est la moitié des États-Unis, C'est un tiers.

0: De la Chine et c'est un quart de l'Inde. C'est pas comme ça.
1: On est derrière. On est clairement derrière. Voilà. Alors, les questions, j'en vois deux ici. Monsieur Moreno Sanchez.
2: Monsieur Moreno Sanchez.
1: Monsieur Moreno Sanchez.
2: J'ai une question.
1: Donc, socialiste. Allez, espagnol.
2: Donc, j'ai une question sur, donc, sur la défense européenne, justement. Donc, l'Union européenne affirme vouloir devenir un acteur stratégique crédible. Mais selon vous, quel est le choix politique que les États membres refusent encore d'assumer, financement commun, transfert de souveraineté, planification militaire, achat en commun, mais qui conditionne en réalité toute défense européenne sérieuse.
3: Cette année, ça fait 40 ans que l'Espagne a adhéré à l'Union européenne, avec le Portugal. Et pour nous, pour mes parents, pour mes grands-parents, c'était un rêve. C'est un rêve qui est devenu réalité, aspirer à un projet qui est avant tout de paix, puisqu'on parle beaucoup de paix aujourd'hui, aspirer à un projet de démocratie. Et en fait, l'URSS, j'allais dire, la Russie veut déstabiliser nos démocraties, et à un projet de prospérité. Il suffit de voyager un peu à travers le monde pour se rendre compte qu'on ne vit pas si mal en Europe. Ceci dit, la défense, je veux revenir, si vous me permettez, sur les 5%. 5%, et pourquoi 5 et pas 6 et pas 4? C'est un chiffre arbitraire. Et au dépend de quoi? C'est-à-dire parce que la paix, elle passe aussi par le bien-être de nos sociétés, du social. Parce que si on doit couper dans l'éducation, si on doit couper dans la santé, dans les politiques de logement, qui sont un gros problème, ça va déstabiliser. Bernard parlait de l'extrême droite qui risque d'arriver dans nos pays. Mais ça fait partie aussi de la paix. La paix, elle se justifie là. Et monsieur, je crois que vous avez tout dit.
1: Alors Christophe Gomard, vous entendez. Lui, il ne dit pas que, comme vous, que 5%, c'est parce qu'on ne va pas y arriver. C'est que 5%, ce n'est pas souhaitable parce que finalement, on ne finance pas d'autres choses. C'est intéressant
3: aussi,
1: quand même.
3: Les instances militaires espagnoles ont dit qu'avec 2,1%, pour le moment, on pouvait satisfaire nos obligations.
2: Christophe Gomard.
4: En effet, on veut être crédible et craint. Et je crois que c'est ce que dit le président de la République, Emmanuel Macron. Si on veut être craint, il faut être fort. Et pour être fort, il faut être plus puissant que nous le sommes aujourd'hui. Les 2% dépensés même par l'armée française, et on le voit bien aujourd'hui, à ses limites. En termes de munitions, on n'a pas de stock de munitions, on n'a pas suffisamment de bateaux, de chars, d'avions de chasse. C'est ça dont il faut se rendre compte. C'est que dépenser 5%, c'est pour la paix. C'est pas pour faire la guerre. Mais pour utiliser ce proverbe latin qui veut la paix prépare la guerre, si on ne prépare pas cette guerre, on va nous l'imposer. Et elle sera imposée de l'extérieur, malheureusement, parce qu'on sera trop faible. Et l'Europe, vous avez raison de le souligner, on y vit bien. Ça attire des tas de gens. C'est un pot de miel, l'Europe. Quand on voit le nombre de gens qui viennent ici, eh bien, si on n'est pas capable de se défendre, eh bien, on sera attaqué demain matin.
5: Là, sur la question des unions ou unions, qui a créé la désunion, d'ailleurs, entre Bernard Guetta et Pascal Lamy, et je vais pencher plutôt du côté du pessimisme, en poussant l'idée de puissance, mais hors de la défense, parce qu'honnêtement, si on pense, ou si on parle énergie, si on parle commerce, aussi bien les tarifs douaniers que le fameux accord UE-Mercosur, qui a fait l'actualité récente. Si on parle du pacte vert, qui est cette initiative de croissance verte, de l'Union européenne de 1999, dont on ne parle pas assez, la désunion des États membres sur ces questions-là, qui sont des questions fortes, est incroyable.
1: Pascal Lamy.
0: Sur beaucoup de sujets importants pour l'avenir de l'Europe et la vitesse de son intégration, parce que c'est une question de vitesse maintenant, les États membres ne sont pas assez unis. Alors, il y a des domaines dans lesquels, institutionnellement, c'est pas grave. Par exemple, en matière commerciale, la France a été minorisée, elle était dans la minorité, puis il y avait une majorité qui voulait...
2: Vous parlez du Mercosur,
0: là. L'accord du Mercosur, et à mon avis, d'ailleurs, de ce point de vue-là, cette majorité avait raison, donc ça n'empêche pas l'Europe d'avancer. Quand il s'est agi de mettre des droits de douane sur les voitures électriques chinoises parce qu'elles sont trop subventionnées... les Allemands étaient contre, les Français étaient pour, les Français ont voté avec la majorité, et les Allemands étaient dans la minorité. Ça n'a pas empêché l'Europe d'avancer. Donc ça n'est pas pour l'essentiel, en dehors de la fiscalité et des affaires étrangères et de la défense, ça n'est pas une affaire d'unanimité. Même si, de mon point de vue, l'absence d'unanimité sur la fiscalité est un gros frein à l'intégration économique. Par contre, ce qui est vrai, c'est que dans un certain nombre de cas, il n'y a pas sur la table, et là, la Commission européenne, à mon avis, en porte une vraie responsabilité, il n'y a pas sur la table le paquet de compromis qui permet à une majorité de s'exprimer, même si la minorité n'est pas d'accord. De ce point de vue-là, si je prends l'exemple du marché intérieur, la finance, l'énergie, les télécommunications, le digital, qui sont les trous dans la raquette qui subsistent et qui nous empêchent de croître plus vite, dans ces domaines-là, c'est tous des domaines où on décide à majorité, mais la Commission n'a pas fait son boulot de mettre sur la table un compromis qui permettrait de faire avancer les choses.
1: Madame au premier rang, s'il vous plaît.
6: Bonjour, je m'appelle Diana, je suis ukrainienne en fait. Oui, en tant qu'ukrainienne et aussi étudiante de Sciences Po, alors où l'Europe cherchait à renforcer sa puissance géopolitique, la question d'Ukraine ne pourrait-il pas représenter un véritable tout stratégique, à la fois par sa puissance agricole, mais aussi par son expérience concrète de la guerre moderne, notamment dans le domaine des drones.
1: Un allié puissant, à la fois pour sa puissance céréalière, bien sûr, l'Ukraine, mais sa puissance, effectivement, et sa connaissance de la guerre. Bernard Guetta.
7: Beaucoup d'Européens ont tendance à craindre une intégration de l'Ukraine dans l'Union européenne en disant, mon Dieu, une concurrence effroyable à nos agriculteurs. Il y a une autre manière de voir les choses, c'est de se dire, mais mon Dieu, si demain l'agriculture ukrainienne s'ajoute aux agricultures des 27, cet ensemble Union européenne devient la première puissance agricole du monde. Ce n'est pas absolument négligeable. Peut-être que l'on pourrait voir la question de cette manière. Cela demande beaucoup de réflexion, beaucoup de prudence, beaucoup de mesures de, non pas de protection, mais de soutien pendant des années de transition. Mais il faut voir le côté positif plutôt que le côté négatif. Quant à la dimension militaire, elle est absolument évidente, d'ores et déjà pour tous nos états-majors.
8: Christophe Gomard.
9: Oui, alors moi je suis plus réservé sur une intégration de l'Ukraine dans l'Union européenne, qui est un partenariat, bien évidemment. Et ce partenariat existe déjà, puisque l'Union européenne soutient déjà l'Ukraine sur le plan financier. Sur le plan militaire, évidemment, on a beaucoup à apprendre de l'Ukraine. Et l'ancien militaire que je suis, on apprend beaucoup de ce qu'on appelle ça du retour d'expérience, du RETEX ou du REX, selon ce que les gens retiennent. Mais c'est absolument important. Et dans la guerre des drones, aujourd'hui, c'est vrai que l'Ukraine montre un savoir-faire assez incroyable. D'ailleurs, tous les combats, 80% des destructions en Ukraine sont le fait de drones aujourd'hui. À tel point, c'est que le président Zelensky se sert des drones pour faire de la diplomatie, puisqu'il va même en vendre dans les pays du Golfe pour lutter contre les drones iraniens et pour dire aux pays du Golfe, oui, mais je vous prête mon savoir-faire, mais en revanche, vous me soutenez financièrement. Donc on voit bien que... Et les missiles, oui, contre les missiles également. Donc en fait, c'est là où c'est intéressant de voir que cette Ukraine qui a été capable de résister à l'ours russe, capable de tenir, et aujourd'hui même, de réavancer partiellement de quelques kilomètres carrés face à l'avancée, enfin face.
1: Mais on a entendu quand même des nuances entre vous sur la rapidité de son adhésion au club européen. Merci à nos invités. Je vous propose de les applaudir bien fort.
10: Merci à vous de nous avoir suivis pour ce débat. À très bientôt sur France 24 et Radio France Internationale.
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14: Mathis Limano.
13: Les dernières infos du monde. 45 jours, c'est la prolongation de la trêve actée entre les négociateurs libanais et israéliens réunis à Washington. On est en direct de la capitale américaine après ces titres. Sur le terrain, les frappes de l'armée israélienne et du Hezbollah se poursuivent. Pas de répit non plus sur le front de la guerre en Ukraine. La capitale Kiev en deuil ce vendredi après les récentes frappes russes inédites par leur violence. 24 morts et une cinquantaine de blessés. Nouvelle plainte pour viol en France visant le chanteur Patrick Bruel. Elle a été déposée par l'animatrice et journaliste Flavie Flamand. Et puis un dinosaure encore plus grand que le Diplodocus. Ça existe, ses restes ont été découverts en Thaïlande. Explication en fin d'édition. La trêve prolongée entre Israël et le Liban, elle devait expirer ce dimanche, mais les délégations des deux pays réunies à Washington sous la houlette du département d'État ont donc décidé de reconduire le cessez-le-feu pour 45 jours. On rejoint notre correspondant permanent dans la capitale américaine, Vincent Souriot. Des discussions à huis clos, Vincent, et qui vont se poursuivre le mois prochain dans l'espoir de parvenir à une paix durable.
8: Oui, extension de 45 jours afin de permettre de nouvelles avancées. C'est comme ça que la diplomatie américaine présente cette prolongation de la trêve. Les États-Unis parlent de discussions très productives et annoncent un nouveau chapitre de négociations entre Israël et le Liban, toujours sous l'égide du ministère américain des Affaires étrangères et toujours à Washington. Ce sera le 2 et le 3 juin dans un peu plus de 15 jours. Les autorités américaines ajoutent qu'une composante militaire va venir compléter ce processus avec des rencontres au Pentagone à la fin du mois entre délégations de l'armée libanaise et de l'armée israélienne. Nous espérons, conclut les États-Unis, avancer vers une paix durable entre les deux pays, vers une reconnaissance mutuelle de souveraineté et d'intégrité territoriale et vers une véritable sécurisation de la frontière. L'ambassadeur israélien à Washington parle pour sa part de discussions franches et constructives. Il y aura, dit-il, des hauts et des bas, mais nous avons de grandes chances de succès. Quant aux autorités libanaises, elles réclament, dans un communiqué cité par l'agence France Presse, un mécanisme de trêve indépendant et des garanties de la part des États-Unis.
13: Vincent Souriot à Washington pour RFI. Et depuis Beyrouth, j'ajoute la réaction du Premier ministre libanais Nawaf Salam. Il dénonce les guerres irresponsables menées dans son pays au nom d'intérêts étrangers. Il estime aussi que seule l'armée libanaise devrait avoir le contrôle des armes. Référence faite au Hezbollah qui, lui, n'a pas encore réagi. En tout cas, sur le terrain, on peine à voir les effets de cette trêve quelques minutes avant l'annonce de sa prolongation. L'armée israélienne a lancé des appels à évacuer avant de bombarder plusieurs immeubles de tir. La grande ville côtière du sud, cible privilégiée aujourd'hui. Deux précédentes frappes ont tué 3 secouristes et blessé 37 personnes. 23h03 à Kiev, journée de deuil ce vendredi dans la capitale ukrainienne après les récentes frappes massives de la Russie. Un bilan de 24 morts et une cinquantaine de blessés. Les représailles ne se sont pas fait attendre. La nuit dernière, Moscou dit avoir abattu plus de 350 drones lancés dans le ciel d'une quinzaine de régions russes. Une montée en puissance des capacités militaires de Kiev, comme l'explique l'analyste géopolitique et chercheur à Eurocréative Ulrich Buna.
14: Les Ukrainiens ont désormais une capacité à frapper quasiment tous les jours, comme les Russes en quelque sorte, à frapper quasiment tous les jours en profondeur sur le territoire russe. Et c'est ce que l'on a vu. Donc après, les objectifs pendant plusieurs semaines ont été les ports d'exportation de pétrole russe, notamment depuis le 28 février, puisque les Ukrainiens voulaient en quelque sorte limiter la capacité des Russes à exporter du pétrole et donc à gagner plus d'argent au vu des prix du baril de pétrole. Et là, ce que l'on a vu effectivement hier soir, et c'est aussi, ça se voit même finalement, j'ai envie de dire, dans la rhétorique, suite aux frappes dévastatrices, notamment sur le centre-ville de Kiev, qui ont fait plus d'une vingtaine de morts, Volodymyr Zelensky a dit « on va répliquer ». Et ça, cette capacité à répliquer, c'est un vrai changement. Et on l'a vu cette nuit avec des frappes un peu partout, sur Ryazan, donc, qui est à peu près à 150 km de Moscou. On a vu des frappes sur la Crimée, notamment une base militaire, base aérienne. Donc en fait, on voit qu'effectivement, les Ukrainiens ont désormais cette capacité massive à envoyer beaucoup de drones. Je crois qu'ils en ont envoyé plusieurs centaines la nuit dernière, et avec des charges explosives de plus en plus importantes. Donc oui, c'est un changement d'échelle.
13: Ulrich Buna avec Lila Olkinyora. Et dans le volet des avoirs russes gelés en Europe, un tribunal de Moscou a condamné Euroclear à verser quelque 250 milliards d'euros de dommages et intérêts. Euroclear, c'est cet établissement financier basé à Bruxelles, détenteur de la majorité des avoirs russes gelés en Europe. Et puis les mises en garde du président chinois Xi Jinping ont-elles porté leurs fruits ? Donald Trump appelle en tout cas Taïwan à renoncer à son indépendance, disant ne pas avoir envie de faire 15 000 km kilomètres pour faire la guerre, comprendre aller défendre son allié en cas d'agression chinoise. L'armée américaine déjà bien occupée au Moyen-Orient, l'Iran qui dit avoir reçu de nouveaux messages de la part de Washington a annoncé aujourd'hui ouvrir le détroit d'Hormuz uniquement aux navires des pays amis. Pendant ce temps, le porte-avions français Charles de Gaulle continue lui sa route. Objectif, se tenir prêt en cas de mission sécurisation du détroit. Il s'avance en mer d'Arabie. Il est bientôt sur zone, a déclaré la ministre française déléguée aux armées.
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13: L'actualité en France est judiciaire avec cette nouvelle accusation retentissante, celle de l'animatrice et journaliste Flavie Flament. Elle a annoncé sur Instagram porter plainte pour viol, une plainte qui vise le chanteur Patrick Bruel, des faits qui remontent à 1991. Elle était adolescente à l'époque. En tout, ce sont plus de 30 femmes qui relatent des faits similaires vécus avec le chanteur. 5 plaintes ont déjà été déposées, Tanita Fallet.
16: C'est la seule à accuser le chanteur de viol alors qu'elle était mineure au moment des faits. Sous le pseudonyme d'Eva, elle avait témoigné aux côtés de 6 autres femmes dans une enquête de Mediapart début mai. Elle décrivait avoir eu un trou noir après avoir bu un thé chez le chanteur et s'être réveillée dans son lit en 1991 alors qu'elle était âgée de 16 ans. Des accusations que Patrick Bruel réfute ce vendredi. Il assure à l'agence France Presse, par le biais de ses avocats, qu'il ne l'a jamais droguée et ne lui a imposé aucun rapport. Flavie Flament décide aujourd'hui de sortir du silence pour, je cite, « que la vérité éclate et que la justice soit rendue ». Je joins ma voix à celle des autres femmes qui s'élèvent en France, en Belgique et au Canada, écrit la journaliste âgée de 51 ans sur son compte Instagram. Le chanteur est en effet visé par 2 procédures pour viol et agression sexuelle en France, mais aussi par une enquête ouverte en avril en Belgique. 2 autres femmes ont porté plainte cette semaine. Elles l'avaient déjà fait en 2019 et en 2020, mais les procédures avaient été classées sans suite. Le chanteur nie en bloc toutes ces accusations.
13: Tanita Fallet, lui, époque écope de 5 ans de prison devant la cour d'assises du Var. Le chanteur marocain Saad Lamrajed, une femme l'accusée de l'avoir violée à Saint-Tropez en 2018 après une rencontre en boîte de nuit. En Ouganda, le ministre de la Santé confirme une épidémie d'Ebola. Un homme de nationalité congolaise est mort dans un hôpital de Kampala après avoir été contaminé. La RDC est l'est du pays, foyer de départ de cette épidémie. Quelques 250 cas suspects, dont 65 décès, ont été signalés par les autorités congolaises. C'est la mi-temps entre Liverpool et Aston Villa. Ça vient de reprendre, 49e minute pour ce match de la 37e journée de Première Ligue. Les Villans mènent 1-0. Les deux clubs sont à égalité de points et luttent pour garder leur 4e et 5e place, synonyme de qualification européenne. En France, qui pourra accéder au barrage de Ligue 1 ? Réponse au coup de sifflet final entre Saint-Etienne et Rodez. Score à la 81e minute. Il y a 0-0. On se dirige donc vers des prolongations. Vous connaissez sûrement le Diplodocus, cet énorme dinosaure herbivore au long cou rendu célèbre grâce à Jurassic Park. Eh bien, en Thaïlande, des scientifiques ont découvert l'existence de son cousin encore plus imposant, son nom, le Nagatitan. Ça ne s'invente pas. Simon Rosé, il pouvait mesurer jusqu'à 27 mètres et peser près de 30 tonnes.
17: Il était grand comme un terrain de basket, pesait autant que 5 éléphants réunis. Le Nagatitan porte bien son nom, un titan qui foulait, il y a 100 millions d'années, le sol de ce qui est aujourd'hui la Thaïlande. Cela fait une dizaine d'années que ses premiers restes ont été découverts par des habitants de la région, mais la campagne de fouilles ne s'est achevée qu'en 2024 avec la mise à jour progressive de plusieurs fragments de son squelette, notamment un impressionnant humérus d'1,80 m à lui seul. Il a ensuite fallu encore quelques mois pour s'assurer qu'il s'agissait bien d'une espèce non documentée. Plus colossal qu'un autre sauropode, le célèbre Diplodocus, Nagatitan lui ressemblait avec son cou gigantesque et sa queue tout aussi grande qui servait de contrepoids. Des spécimens de colosses végétariens à la taille impressionnante dont on savait déjà qu'ils avaient des représentants en Amérique du Sud, en Chine ou au Maghreb et désormais en Asie du Sud-Est.
13: Et puis au Festival de Cannes, une palme d'honneur surprise pour John Travolta, la star de Grease ou Pulp Fiction. Je n'arrive pas à y croire, c'est au-delà d'un Oscar. Car s'est extasiée la star américaine lors de la remise de cette palme d'or.
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20: Dans la maison de verre, pour les 50 prochaines minutes, c'est la dernière de la semaine avec les bien nommés Arthur Bon au front office et Yasmine Boulan au back office. Non, non, non, ce n'est pas de l'IA, c'est une émission bien réelle que nous vous proposons du lundi au vendredi sur RFI. Et d'ailleurs, happy

0: plus écoutés sur les plateformes de streaming en Afrique et dans la diaspora, évidemment. Allez, on reste en contact dès à présent sur WhatsApp au plus 33 6 58 18 46 86.
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0: On démarre comme il se doit avec l'album le plus attendu de la semaine. C'est Joya de Tyc qui est totalement disponible avec 20 titres. Ça aurait pu faire un double album s'il avait bien calculé. Alors je vous propose le titre Fanta Diallo pour vous faire une idée de ce à quoi ça ressemble. Et si Fanta Diallo vous dit quelque chose, c'est normal. Il y a une petite ressemblance, c'est voulu. C'est Tyc qui monte le son, Arthur Bon.

0: revisite un monument du patrimoine musical africain avec Fanta Diallo, inspiré d'Alpha Blondie, à qui il rajoute une sensualité en ralentissant le tempo pour laisser place à sa voix de baryton et ses vibes R&B. Fanta Diallo version Taïk, c'est la rencontre entre la nostalgie des aînés et la pop urbaine 2026. C'est à retrouver dans l'album Joya. Allez, voici une autre nouveauté de la semaine. Elle nous mène tout droit au Rwanda. C'est Kivumbi King, l'un des lyricistes et mélodistes les plus doués de sa génération. Kivumbi King, voici le titre Move pour vous enflammer sur la piste. Monte le son, Arthur Bon.
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0: slameur de formation et rappeur surtout. En Kinyarwanda, Kivumbi signifie la tempête ou la poussière qui s'élève. Et c'est exactement ce qu'il fait sur la scène est-africaine. C'était la chanson Move qui est une invitation au mouvement et à ne pas rester figé face aux épreuves. Allez, c'est l'heure d'entrer dans le top 10 de votre classement de luxe. Mercredi dernier, on a pu écouter les titres allant du numéro 20 au numéro 11 et on avait noté pas mal de mouvements. Sachez que pour aujourd'hui, on salue d'abord le départ du représentant de l'île Maurice, Billy Gunn, dans la chanson Réclame Infini, en duo avec le groupe Authentique S'en va. J'aimais bien cette chanson. Il est tout de même resté ici un peu plus de 3 semaines, sacré Billy Gunn. Monte le son, Arthur Bon, on se rappelle. Ouais, c'est ça, c'est le Sega de l'île Maurice, ça s'applaudit. Bravo, monsieur Billy Gunn. Et enfin, on dit bye bye à la chanson Doucement de Fally Poupa et Joey Doué de Filet, qui était jusqu'ici en pole position d'ailleurs, c'est-à-dire à la première place. Et évidemment, Fally Poupa a occupé tout l'espace médiatique grâce à son actualité que vous connaissez très bien maintenant, mais je précise qu'on dit juste au revoir à la chanson Doucement, mais pas à Fally Poupa. Le tout est de savoir à quelle place il se situe maintenant et surtout avec quel morceau. Restez bien concentrés. Allez, on va le savoir dans un instant puisque c'est le moment du top 10. Attention tout le monde, concentration. Arthur Bon, monte le son.
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0: Numéro 10, c'est Omalley, le prince de Port-Harcourt au Nigeria. Il gagne une place avec Hayam, que l'on retrouve dans son album Clarity of Mind. Il est déjà dans les bacs, je vous le rappelle, depuis le 3 avril 2026. Ça fait donc près de 6 semaines maintenant qu'il se balade dans ce top 20. C'est pas mal. Bravo, monsieur Omalley. Allez, on écoute ça. Monte le son. Numéro 10.

Au Malais, c'est une facette totalement unique de la musique afro-pop nigériane actuelle. Et dans I Am, qu'on écoute, son flow se glisse sur le rythme avec une simplicité efficace qui touche l'âme du public, et c'était le numéro 10. Le duo sénégalais Miyagise et Veji avec Samahor. C'est ça même. Vas-y, monte le son.

Veggie et Miyagi Sé chutent lourdement dans ce top 10 puisque les artistes sénégalais perdent 5 places d'un coup et se retrouvent dorénavant numéro 9 avec leur duo Samarol qui continue tout de même de séduire un large public. À la 8e place, le duo Mavo et Soundgard continue de nous servir un plat digeste et équilibré. Les deux enfants terribles du Nigérien ne bougent pas d'un iota avec Orasala.

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2: That's the way we like it. C'est ainsi qu'on pourrait résumer cette chanson de Mavo et Soundgarden qui vont sûrement bénéficier de la période estivale dans l'Hexagone car ils sont programmés sur plusieurs festivals. Et d'ailleurs, ils seront au Afro Nation bientôt. C'était le numéro 8. Nouvelle entrée directement à la 7e place, c'est le rappeur ivoirien Ameka Zray avec son morceau piquant Adriano, qui est d'ailleurs le premier titre du double EP Flani dans les bacs depuis le 11 avril. On va reparler de ce double EP.

7. Attitude, humour et rythmique chaloupée sont au rendez-vous de ce morceau Adriano d'Amekazre et son style unique qui accroche l'oreille dès les premières secondes. Alors je vous le disais, cette chanson est disponible dans le double EP Flani qui fait des vagues dans l'industrie. Double EP parce que deux EP de 6 titres. Et si je ne m'abuse, un double EP, ça fait en réalité un album. Et Arthur Bon me faisait remarquer dans l'oreillette que bientôt, à ce rythme-là, ils vont nous sortir des triples singles. À la sixième place, c'est le duo 100% féminin au sommet de la pop internationale. Voici Tyla et Zara Larsson sur leur tube Planétaire.

0: numéro 6.
1: Tyla et Zara Larsson sont deux reines de la pop globale. She Did It Again est un titre à l'efficacité redoutable, calibré pour faire danser de Paris à New York, en passant bien sûr par Joburg. Et d'ailleurs, elles sont numéro 1 du classement Afrobeat au Royaume-Uni cette semaine. On va surveiller tout ça. Et c'était le numéro 6.
2: Number 5.
0: Numéro 5.
1: On débarque dans le top 5 avec les Nigérians Buju et SARS qui ont composé Back Outside, une douceur que l'on retrouve dans le projet court format The Game Needs Us. Il y a aussi 4 titres, mais celui-ci est certainement le plus émotionnel. Oui, chantez les enfants, monte le son.

0: 5.
1: C'est SARS et Boujou avec Back Outside. Et si vous ne le saviez pas, les deux amis ont samplé un vieux morceau du duo Amadou et Mariam. Le titre, c'est Koneye Munka Alala, qui signifie « C'est Dieu qui donne » ou « Ce que Dieu a donné, personne ne peut le reprendre ». C'est une chanson qu'ils ont publiée en 1990. Est-ce que tu l'as dans l'oreille, Arthur Bon ? Ouais, c'est ça. On écoute.

Un sample pour lequel, évidemment, Sars et Boujou ont demandé l'autorisation aux ayants droit d'Amadou et Mariam. C'était donc ce titre-là, Koneye Munka Ala, qui ont inspiré Sars et Boujou. Et vous apprendrez toujours quelque chose dans cette émission.

0: Numéro 4.
1: La patronne à double la relève, c'est ce morceau sexy Nana d'Aya Nakamura et la rafleuse sur un hymne à l'indépendance. Oui, c'est un hymne à l'indépendance féminine et à la réussite taillée sur mesure pour faire danser dans les clubs et vibrer les playlists durant les vacances, ça c'est sûr. Le Stade de France approche d'ailleurs pour Aya Nakamura. La pression. Je vous avais dit que Fally Ipupa ne quittait pas vraiment ce classement. Le voici de retour à la troisième place avec Wizkid sur le chef-d'œuvre Jam.

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1: On a envie de jam notre body aussi en écoutant cette chanson de Fally Ipupa et Wizkid. Fally qui passe de la rumba congolaise au rythme afro-pop avec une simplicité désarmante. Ce sont les deux seigneurs du continent, Fally et Wizkid, avec ce titre jam qui est en train de devenir le hit des clubs du monde entier sans être agressif. Et en plus, c'était le numéro 3 de notre classement. À la deuxième place, c'est toujours la voix de l'Éthiopie que l'on surnomme le prophète moderne à Addis Abeba. Il s'appelle Teddy Afro et sa chanson de résilience et d'élévation d'Astal. Elle fait réagir au plus 33 6 58 18 46 86 sur WhatsApp. Vous, dites-nous ce que vous en pensez sur le continent. Puisqu'aujourd'hui, c'est le top 10. Happy Friday, tout le monde!

0: Numéro 2.
1: Teddy Afro, c'est la conscience de l'Éthiopie, considérée aujourd'hui comme une icône nationale, souvent comparée à Bob Marley d'ailleurs pour son impact socio-politique. Il diffuse un message de paix, d'unité nationale et de fierté panafricaine dans cette chanson Dastal, qui s'écoute comme un voyage initiatique. Ça a fait plaisir à Arthur Bon. Et c'était le numéro 2. La Zambie sur le toit du monde avec le nouveau numéro 1 inattendu mais qui ne cesse de progresser. Voici le collectif de Second Force.

0: Numéro 1.
1: C'était une immersion dans l'univers afro-électro-urbain du projet The Second Voice avec leur morceau efficace et redoutable Let Me Be. The Second Voice, la deuxième voix, fait référence à cette voix intérieure, celle de l'instinct et de la liberté que l'on écoute, que l'on étouffe trop souvent, mais qui s'exprime pleinement à travers la musique. C'est le numéro 1 de votre top 20 des musiques les plus écoutées sur les plateformes de streaming en Afrique, dans les Caraïbes et dans la diaspora aussi. Allez, c'est tout pour le classement cette semaine. On va continuer à suivre l'évolution de tout ça et on reviendra la semaine prochaine avec les dernières sélections, les derniers mouvements. C'est promis, juste avant de laisser les mains expertes de DJ Apollos nous faire danser sur la piste de l'Afro Club, on jette un œil dans le rétro.
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1: Allez, on remonte en 1997 avec un monument du rap français, Passy, pour ne pas le citer, qui a dévoilé l'album culte Les Tentations cette année-là. Et deux ans plus tard, il a remixé le titre 79 à 97 en le renommant 79 à 99 aux côtés de Jimmy Sissoko et Jackie Brown des Nègres Marrons. Ce morceau capture toute l'énergie d'une époque où le rap français commence à changer de dimension, puisqu'à cette période, Passy n'est déjà plus seulement un rappeur, il devient l'un des architectes d'un mouvement culturel porté par le mythique collectif Secteur A. Les Tentations entrent dans l'histoire en devenant l'un des premiers énormes succès commerciaux du rap français. L'album devient un disque d'or en seulement quelques semaines avec des classiques comme « Je zappe et je mate »,« Le maton me guette » ou encore « Le monde est à moi » avec Akhenaton. Avec 79 à 99, Passy raconte la transition entre deux

URS. Clin d'œil assumé à cette génération de pionniers qui ont construit le rap français des années 90. Une légende vivante que vous retrouverez d'ailleurs dans l'Info Club sur RFI ce mardi 19 mai.

0: Club Passy qui viendra parler de son nouveau projet, Les Seigneurs du Rap. Et on en profitera aussi pour revenir sur toute une époque qui a marqué l'histoire du hip-hop francophone, parce que Passy, c'est vraiment 30 ans de carrière. Allez, l'Afro Club de luxe continue.
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18 46 86. Mohamed Bilal Doumbouya, il a écrit: salut Jasmine Boulan. Déjà c'est pas Jasmine, c'est Yasmine, hein, il faut le retenir une bonne fois pour toutes. Yasmine Boulan, sinon elle va plus te laisser rentrer dans le club. Il a écrit aussi: salut Arthur Bon, le surdoué, salut Facemaker, le sorcier, le génie du mic, big big up à vous tous et notamment à DJ Apollos. Et oui, en s'ambiance, c'est la Faux Club de Luxe, c'est vendredi, Happy Friday, monte le son Arthur Bon.

Salut à tous, je m'ambiance sur ce mix de DJ Apollos. Je te rassure mon cher Jonathan, nous aussi on s'ambiance ici. Il y a notre ami Joseph Mundu du Tchad qui nous a écrit aussi. Le Tchad est toujours très bien connecté dans cette émission, ça fait plaisir. Continuez d'envoyer des messages, il vous reste encore très peu de temps. On s'ambiance, DJ Apollos, est-ce que t'es encore chaud? Oui, monte le son. Ouais, il nous

C'est Apollos qui nous a bien ambiancé ce soir dans l'Afro Club de Luxe. Et c'est ainsi que l'Afro Club referme ses portes dans ce vendredi. Une émission préparée et remixée par Arthur Bon avec l'aide de Yasmine Boulan à la coordination toute la semaine. On vous souhaite d'ores et déjà un excellent week-end sur la radio mondiale. Et d'ailleurs, ne bougez pas puisque le retour de l'information, c'est dans une minute. Vous prenez soin de vous d'ici là et puis on se dit à lundi. Salut!